Par l'intercession de Saint Michel et des Séraphins, fais-nous, Seigneur, abandonner le péché et progresser dans ton amour. Amen. Notre Père qui es aux cieux, que ton nom soit sanctifié, que ton règne vienne, que ta volonté soit faite sur la terre comme au ciel. Donne-nous aujourd'hui notre pain de ce jour, pardonne-nous nos offenses, comme nous pardonnons aussi à ceux qui nous ont offensés, et ne nous laisse pas entrer en tentation, mais délivre-nous du mal. Amen. Je vous salue Marie, pleine de grâce, le Seigneur est avec vous. Vous êtes bénie entre toutes les femmes, et Jésus, le fruit de vos entrailles, est béni. Sainte Marie, Mère de Dieu, priez pour nous, pauvres pécheurs, maintenant et à l'heure de notre mort. Amen. Je vous salue Marie, pleine de grâce, le Seigneur est avec vous. Vous êtes bénie entre toutes les femmes, et Jésus, le fruit de vos entrailles, est béni. Sainte Marie, Mère de Dieu, priez pour nous, pauvres pécheurs, maintenant et à l'heure de notre mort. Amen. Je vous salue Marie, pleine de grâce, le Seigneur est avec vous. Vous êtes bénie entre toutes les femmes, et Jésus, le fruit de vos entrailles, est béni. Sainte Marie, Mère de Dieu, priez pour nous, pauvres pécheurs, maintenant et à l'heure de notre mort. Amen. Gloire soit au Père, au Fils et au Saint-Esprit, comme il était au commencement, maintenant et toujours, et dans les siècles des siècles. Amen. Cœur céleste des Séraphins, viens à notre secours. Cœur céleste des Séraphins, viens à notre secours. Cœur céleste des Séraphins, viens à notre secours. Amen.

Par l'intercession de Saint Michel et des chérubins, répands, Seigneur, en nos cœurs l'esprit d'humilité. Amen. Notre Père qui es aux cieux, que ton nom soit sanctifié, que ton règne vienne, que ta volonté soit faite sur la terre comme au ciel. Donne-nous aujourd'hui notre pain de ce jour, pardonne-nous nos offenses, comme nous pardonnons aussi à ceux qui nous ont offensés. Et ne nous laisse pas entrer en tentation, mais délivre-nous du mal. Amen. Je vous salue Marie, pleine de grâce, le Seigneur est avec vous. Vous êtes bénie entre toutes les femmes, et Jésus, le fruit de vos entrailles, est béni. Sainte Marie, Mère de Dieu, priez pour nous pauvres pécheurs, maintenant et à l'heure de notre mort. Amen. Je vous salue Marie, pleine de grâce, le Seigneur est avec vous. Vous êtes bénie entre toutes les femmes, et Jésus, le fruit de vos entrailles, est béni. Sainte Marie, Mère de Dieu, priez pour nous pauvres pécheurs, maintenant et à l'heure de notre mort. Amen. Je vous salue Marie, pleine de grâce, le Seigneur est avec vous. Vous êtes bénie entre toutes les femmes, et Jésus, le fruit de vos entrailles, est béni. Sainte Marie, Mère de Dieu, priez pour nous pauvres pécheurs, maintenant et à l'heure de notre mort. Amen. Gloire soit au Père, au Fils et au Saint-Esprit, comme il était au commencement, maintenant et toujours, et dans les siècles des siècles. Amen. Cœur céleste des chérubins, viens à notre secours. Cœur céleste des chérubins, viens à notre secours. Cœur céleste des chérubins, viens à notre secours. Amen.

par l'intercession de Saint Michel et des trônes, fais-nous, Seigneur, dominer les élans désordonnés de nos passions. Amen. Notre Père, qui es aux cieux, que ton nom soit sanctifié, que ton règne vienne, que ta volonté soit faite sur la terre comme au ciel. Donne-nous aujourd'hui notre pain de ce jour. Pardonne-nous nos offenses, comme nous pardonnons aussi à ceux qui nous ont offensés. Et ne nous laisse pas entrer en tentation, mais délivre-nous du mal. Amen. Je vous salue Marie, pleine de grâce. Le Seigneur est avec vous. Vous êtes bénie entre toutes les femmes, et Jésus, le fruit de vos entrailles, est béni. Sainte Marie, Mère de Dieu, priez pour nous pauvres pécheurs, maintenant et à l'heure de notre mort. Amen. Je vous salue Marie, pleine de grâce. Le Seigneur est avec vous. Vous êtes bénie entre toutes les femmes, et Jésus, le fruit de vos entrailles, est béni. Sainte Marie, Mère de Dieu, priez pour nous pauvres pécheurs, maintenant et à l'heure de notre mort. Amen. Je vous salue Marie, pleine de grâce, le Seigneur est avec vous. Vous êtes bénie entre toutes les femmes, et Jésus, le fruit de vos entrailles, est béni. Sainte Marie, Mère de Dieu, priez pour nous pauvres pécheurs, maintenant et à l'heure de notre mort. Amen. Gloire soit au Père, au Fils et au Saint-Esprit, comme il était au commencement, maintenant et toujours, et dans les siècles des siècles. Amen. Cœur céleste des trônes, viens à notre secours. Cœur céleste des trônes, viens à notre secours. Cœur céleste des trônes, viens à notre secours. Amen.

par l'intercession de Saint Michel et des dominations, ne nous laisse pas, Seigneur, succomber à la tentation. Amen. Notre Père, qui es aux cieux, que ton nom soit sanctifié, que ton règne vienne, que ta volonté soit faite sur la terre comme au ciel. Donne-nous aujourd'hui notre pain de ce jour. Pardonne-nous nos offenses, comme nous pardonnons aussi à ceux qui nous ont offensés. Et ne nous laisse pas entrer en tentation, mais délivre-nous du mal. Amen. Je vous salue Marie, pleine de grâce. Le Seigneur est avec vous. Vous êtes bénie entre toutes les femmes, et Jésus, le fruit de vos entrailles, est béni. Sainte Marie, Mère de Dieu, priez pour nous pauvres pécheurs, maintenant et à l'heure de notre mort. Amen. Je vous salue Marie, pleine de grâce. Le Seigneur est avec vous. Vous êtes bénie entre toutes les femmes, et Jésus, le fruit de vos entrailles, est béni. Sainte Marie, Mère de Dieu, priez pour nous pauvres pécheurs, maintenant et à l'heure de notre mort. Amen. Je vous salue Marie, pleine de grâce. Le Seigneur est avec vous. Vous êtes bénie entre toutes les femmes, et Jésus, le fruit de vos entrailles, est béni. Sainte Marie, Mère de Dieu, priez pour nous pauvres pécheurs, maintenant et à l'heure de notre mort. Amen. Gloire soit au Père, au Fils et au Saint-Esprit, comme il était au commencement, maintenant et toujours, et dans les siècles des siècles. Amen. Cœur céleste des dominations, viens à notre secours. Cœur céleste des dominations, viens à notre secours. Cœur céleste des dominations, viens à notre secours. Amen.

Par l'intercession de Saint Michel et des puissances, donne-nous, Seigneur, d'éclairer notre foi afin de mieux te connaître. Amen. Notre Père, qui es aux cieux, que ton nom soit sanctifié, que ton règne vienne, que ta volonté soit faite sur la terre comme au ciel. Donne-nous aujourd'hui notre pain de ce jour, pardonne-nous nos offenses, comme nous pardonnons aussi à ceux qui nous ont offensés. Et ne nous laisse pas entrer en tentation, mais délivre-nous du mal. Amen. Je vous salue Marie, pleine de grâce, le Seigneur est avec vous. Vous êtes bénie entre toutes les femmes, et Jésus, le fruit de vos entrailles, est béni. Sainte Marie, Mère de Dieu, priez pour nous pauvres pécheurs, maintenant et à l'heure de notre mort. Amen. Je vous salue Marie, pleine de grâce, le Seigneur est avec vous. Vous êtes bénie entre toutes les femmes, et Jésus, le fruit de vos entrailles, est béni. Sainte Marie, Mère de Dieu, priez pour nous pauvres pécheurs, maintenant et à l'heure de notre mort. Amen. Je vous salue Marie, pleine de grâce, le Seigneur est avec vous. Vous êtes bénie entre toutes les femmes, et Jésus, le fruit de vos entrailles, est béni. Sainte Marie, Mère de Dieu, priez pour nous pauvres pécheurs, maintenant et à l'heure de notre mort. Amen. Gloire soit au Père, au Fils et au Saint-Esprit, comme il était au commencement, maintenant et toujours, et dans les siècles des siècles. Amen. Cœur céleste des puissances, viens à notre secours. Cœur céleste des puissances, viens à notre secours. Cœur céleste des puissances, viens à notre secours. Amen.

par l'intercession de Saint Michel et des vertus, protège-nous, Seigneur, et délivre-nous du mal. Amen. Notre Père, qui es aux cieux, que ton nom soit sanctifié, que ton règne vienne, que ta volonté soit faite sur la terre comme au ciel. Donne-nous aujourd'hui notre pain de ce jour. Pardonne-nous nos offenses, comme nous pardonnons aussi à ceux qui nous ont offensés. Et ne nous laisse pas entrer en tentation, mais délivre-nous du mal. Amen. Je vous salue Marie, pleine de grâce. Le Seigneur est avec vous. Vous êtes bénie entre toutes les femmes, et Jésus, le fruit de vos entrailles, est béni. Sainte Marie, Mère de Dieu, priez pour nous pauvres pécheurs, maintenant et à l'heure de notre mort. Amen. Je vous salue Marie, pleine de grâce, le Seigneur est avec vous. Vous êtes bénie entre toutes les femmes, et Jésus, le fruit de vos entrailles, est béni. Sainte Marie, Mère de Dieu, priez pour nous pauvres pécheurs, maintenant et à l'heure de notre mort. Amen. Je vous salue Marie, pleine de grâce, le Seigneur est avec vous. Vous êtes bénie entre toutes les femmes, et Jésus, le fruit de vos entrailles, est béni. Sainte Marie, Mère de Dieu, priez pour nous pauvres pécheurs, maintenant et à l'heure de notre mort. Amen. Gloire soit au Père, au Fils et au Saint-Esprit, comme il était au commencement, maintenant et toujours, et dans les siècles des siècles. Amen. Cœur céleste des vertus, viens à notre secours. Cœur céleste des vertus, viens à notre secours. Cœur céleste des vertus, viens à notre secours. Amen.

Par l'intercession de Saint Michel et des principautés, rends-nous généreux, Seigneur, au service des autres et attentifs à leurs besoins. Amen. Notre Père qui es aux cieux, que ton nom soit sanctifié, que ton règne vienne, que ta volonté soit faite sur la terre comme au ciel. Donne-nous aujourd'hui notre pain de ce jour. Pardonne-nous nos offenses, comme nous pardonnons aussi à ceux qui nous ont offensés. Et ne nous laisse pas entrer en tentation, mais délivre-nous du mal. Amen. Je vous salue Marie, pleine de grâce. Le Seigneur est avec vous. Vous êtes bénie entre toutes les femmes, et Jésus, le fruit de vos entrailles, est béni. Sainte Marie, Mère de Dieu, priez pour nous pauvres pécheurs, maintenant et à l'heure de notre mort. Amen. Je vous salue Marie, pleine de grâce. Le Seigneur est avec vous. Vous êtes bénie entre toutes les femmes, et Jésus, le fruit de vos entrailles, est béni. Sainte Marie, Mère de Dieu, priez pour nous pauvres pécheurs, maintenant et à l'heure de notre mort. Amen. Je vous salue Marie, pleine de grâce. Le Seigneur est avec vous. Vous êtes bénie entre toutes les femmes, et Jésus, le fruit de vos entrailles, est béni. Sainte Marie, Mère de Dieu, priez pour nous pauvres pécheurs, maintenant et à l'heure de notre mort. Amen. Gloire soit au Père, au Fils et au Saint-Esprit, comme il était au commencement, maintenant et toujours, et dans les siècles des siècles. Amen. Cœur céleste des principautés, viens à notre secours. Cœur céleste des principautés, viens à notre secours. Cœur céleste des principautés, viens à notre secours. Amen.

par l'intercession de Saint Michel et des autres archanges, aide-nous, Seigneur, à devenir d'authentiques témoins du Christ. Amen. Notre Père qui es aux cieux, que ton nom soit sanctifié, que ton règne vienne, que ta volonté soit faite sur la terre comme au ciel. Donne-nous aujourd'hui notre pain de ce jour. Pardonne-nous nos offenses, comme nous pardonnons aussi à ceux qui nous ont offensés, et ne nous laisse pas entrer en tentation, mais délivre-nous du mal. Amen. Je vous salue Marie, pleine de grâce, le Seigneur est avec vous. Vous êtes bénie entre toutes les femmes, et Jésus, le fruit de vos entrailles, est béni. Sainte Marie, Mère de Dieu, priez pour nous pauvres pécheurs, maintenant et à l'heure de notre mort. Amen. Je vous salue Marie, pleine de grâce, le Seigneur est avec vous. Vous êtes bénie entre toutes les femmes, et Jésus, le fruit de vos entrailles, est béni. Sainte Marie, Mère de Dieu, priez pour nous pauvres pécheurs, maintenant et à l'heure de notre mort. Amen. Je vous salue Marie, pleine de grâce, le Seigneur est avec vous. Vous êtes bénie entre toutes les femmes, et Jésus, le fruit de vos entrailles, est béni. Sainte Marie, Mère de Dieu, priez pour nous pauvres pécheurs, maintenant et à l'heure de notre mort. Amen. Gloire soit au Père, au Fils et au Saint-Esprit, comme il était au commencement, maintenant et toujours, et dans les siècles des siècles. Amen. Cœur céleste des archanges, viens à notre secours. Cœur céleste des archanges, viens à notre secours. Cœur céleste des archanges, viens à notre secours. Amen.

Par l'intercession de Saint Michel et de tous les anges, accorde-nous, Seigneur, d'être gardés par eux pendant toute notre vie et d'être conduits vers toi dans la lumière éternelle. Amen. Notre Père qui es aux cieux, que ton nom soit sanctifié, que ton règne vienne, que ta volonté soit faite sur la terre comme au ciel. Donne-nous aujourd'hui notre pain de ce jour. Pardonne-nous nos offenses, comme nous pardonnons aussi à ceux qui nous ont offensés. Et ne nous laisse pas entrer en tentation, mais délivre-nous du mal. Amen. Je vous salue Marie, pleine de grâce. Le Seigneur est avec vous. Vous êtes bénie entre toutes les femmes, et Jésus, le fruit de vos entrailles, est béni. Sainte Marie, Mère de Dieu, priez pour nous pauvres pécheurs, maintenant et à l'heure de notre mort. Amen. Je vous salue Marie, pleine de grâce, le Seigneur est avec vous. Vous êtes bénie entre toutes les femmes, et Jésus, le fruit de vos entrailles, est béni. Sainte Marie, Mère de Dieu, priez pour nous pauvres pécheurs, maintenant et à l'heure de notre mort. Amen. Je vous salue Marie, pleine de grâce, le Seigneur est avec vous. Vous êtes bénie entre toutes les femmes, et Jésus, le fruit de vos entrailles, est béni. Sainte Marie, Mère de Dieu, priez pour nous pauvres pécheurs, maintenant et à l'heure de notre mort. Amen. Gloire soit au Père, au Fils et au Saint-Esprit, comme il était au commencement, maintenant et toujours, et dans les siècles des siècles. Amen. Cœur céleste des anges, viens à notre secours. Cœur céleste des anges, viens à notre secours. Cœur céleste des anges, viens à notre secours. Amen. Prions. Saint Michel, toi qui rappelles la grandeur de Dieu à toute créature, fais-nous comprendre que Dieu seul est grand et qu'à lui seul appartiennent le règne, la puissance et la gloire. Porte nos prières devant lui, qui est Trinité sainte, Père, Fils, Saint-Esprit, afin qu'en gardant sa parole, nous aimions les frères qu'il nous donne. Amen.

0: très noble prince des hiérarchies angéliques, vaillant héros du Dieu Très-Haut, champion de la gloire divine, terreur des anges rebelles et délice des anges fidèles, daigne m'accepter parmi tes protégés. Je m'offre à toi, je me donne à toi, je me consacre à toi, plaçant sous ta toute puissante protection ma personne, ma famille et mes biens. Pécheur, je sais que l'offrande de moi-même est fort peu de chose, mais je ne doute pas que tu voudras bien faire grandir en mon cœur la ferveur et protéger celui qui a recours à toi. Veuille désormais m'assister dans toutes les difficultés de mon existence terrestre et implorer de Dieu le pardon de mes fautes et la grâce de l'aimer avec Jésus, mon Rédempteur, et Marie, ma douce mère, de toute ma volonté. Que ton assistance me prépare à recevoir en paradis la couronne de gloire. Défends mon âme contre tous ses ennemis, et lorsque viendra pour moi l'heure de quitter ce monde, viens alors, prince très glorieux, me soutenir dans la lutte finale. Que ton glaive étincelant repousse au loin, dans les abîmes de la mort et de l'enfer, l'ange prévaricateur dont tu as vaincu l'absurde orgueil. Amen. Auguste reine des cieux et maîtresse des anges, vous qui avez reçu de Dieu le pouvoir et la mission d'écraser la tête de Satan, nous vous le demandons humblement. Envoyez les légions célestes pour que sous vos ordres, elles poursuivent les démons, les combattent partout, répriment leur audace et les refoulent dans l'abîme. Qui est comme Dieu? Quis ut Deus? Ô bonne et tendre mère, vous serez toujours notre amour et notre espérance. Ô divine mère, envoyez les saints anges pour me défendre et repousser loin de moi le cruel ennemi. Saints anges et archanges, défendez-nous, gardez-nous. Amen. Cœur sacré de Jésus, j'ai confiance en toi. Cœur immaculé de Marie, priez pour nous qui avons recours à vous. Saint Joseph, priez pour nous. Saint Michel archange, priez pour nous. Saint Gabriel archange, priez pour nous. Saint Raphaël archange, priez pour nous. Mon saint ange gardien, priez pour nous. Tous les anges du ciel, priez pour nous. Ô Marie conçue sans péché, priez pour nous qui avons recours à vous. Ô Marie conçue sans péché, priez pour nous qui avons recours à vous. Ô Marie conçue sans péché, priez pour nous qui avons recours à vous. Au nom du Père et du Fils et du Saint-Esprit. Amen. Merci encore, chers amis, que Saint Michel Archange, nos saints anges gardiens et les neuf cœurs des anges vous accordent protection et paix de la part du Seigneur.
1: C'était le chapelet de Saint Michel Archange.
2: Soyez avec elle dans l'allégresse, vous tous qui avez pris le deuil sur elle, afin que vous soyez allaités et rassasiés par son Saint Consolateur.
3: La Vierge nous donne le Fils, le Sauveur du monde, Jésus, l'unique médiateur entre Dieu et les hommes.
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0: Pour votre salut, il est 1h.

0: Nous devons le substantif de catéchèse au verbe grec katekein, qui signifie raisonner, faire entendre. Chers auditeurs, chères auditrices du compendium du catéchisme de l'Église catholique, nous voulons vous partager à travers cette œuvre le bonheur d'entendre l'enseignement de l'Église approuvé par le magistère. Nous voulons faire résonner pour tous et particulièrement pour tous les agents pastoraux, évêques, prêtres, diacres, religieux et religieuses, catéchistes, catéchisés ou catéchumènes, le son juste et bon, l'écho de nos questions et de nos réponses, selon l'Église catholique, de par la volonté du Saint-Père, le pape Jean-Paul II, le joyau du catéchisme de l'Église catholique, que le Concile Vatican II a suscité, est à présent mis à notre disposition. Le grand pape émérite, Benoît XVI, a de nouveau visité et pédagogiquement mis à notre disposition le même catéchisme de l'Église catholique, cette fois-ci dans une forme comprimée sous le vocable du compendium du catéchisme de l'Église catholique. À l'école du pape François, nous nous proposons, à travers cet instrument audio, de répandre les ondes de l'annonce de la bonne nouvelle de Jésus-Christ jusque dans les périphéries les plus reculées de nos terres de mission. Dans les périphéries de nos cœurs d'hommes et de femmes appelés à la conversion. En vous souhaitant bonne écoute, notre humble prière accompagne la bénédiction que nous vous accordons de la part du Seigneur Jésus-Christ.
1: Première partie, la profession de la foi. Première section, je crois, nous croyons.
2: Quel est le dessein de Dieu sur l'homme?
3: Infiniment parfait et bienheureux en lui-même, Dieu, dans un dessein de pure bonté, a librement créé l'homme pour le rendre participant de sa vie bienheureuse. Lorsque les temps furent accomplis, Dieu le Père a envoyé son Fils comme Rédempteur et Sauveur des hommes tombés dans le péché, pour les appeler dans son Église et pour leur donner d'être ses fils adoptifs par l'action de l'Esprit Saint et les héritiers de son éternité bienheureuse.
1: Chapitre 1. L'homme est capable de Dieu. Tu es grand Seigneur et louable hautement. Tu nous as fait pour toi et notre cœur est sans repos tant qu'il ne se repose pas en toi, disait saint Augustin.
2: Pourquoi y a-t-il en l'homme le désir de Dieu?
3: En créant l'homme à son image, Dieu lui-même a inscrit dans son cœur le désir de le voir. Même si un tel désir est ignoré de l'homme, Dieu ne cesse d'attirer l'homme à lui pour qu'il vive et trouve en lui la plénitude de vérité et de bonheur qu'il ne cesse de chercher. Par nature et par vocation, l'homme est donc un être religieux, capable d'entrer en communion avec Dieu. Ce lien vital et intime avec Dieu confère à l'homme sa dignité fondamentale.
2: Peut-on connaître Dieu avec la seule lumière de la raison?
3: À partir de la création, cet hardi du monde et de la personne humaine, l'homme, par sa seule raison, peut avec certitude connaître Dieu comme origine et fin de l'univers, comme souverain bien et comme vérité et beauté infinie.
2: Suffit-il la lumière de la raison pour connaître le mystère de Dieu?
3: Dans sa connaissance de Dieu, par la seule lumière de sa raison, l'homme rencontre beaucoup de difficultés. De plus, il ne peut entrer par lui-même dans l'intimité du mystère divin. C'est pourquoi Dieu a voulu l'éclairer par sa révélation, non seulement sur les vérités qui dépassent la compréhension humaine, mais aussi sur les vérités religieuses et morales qui, tout en étant en elles-mêmes accessibles à la raison, peuvent ainsi être connues de tous, sans difficulté, avec une ferme certitude et sans risque d'erreur.
2: Comment parler de Dieu?
3: On peut parler de Dieu à tous les hommes et avec tous les hommes, à partir des perfections de l'homme et des autres créatures, qui sont un reflet, bien que limité, de la perfection infinie de Dieu. Il faut donc sans cesse purifier notre langage en ce qu'il a d'imagé et d'imparfait, en sachant que l'on ne pourra jamais exprimer pleinement l'infini mystère de Dieu.
1: Chapitre 2. Dieu à la rencontre de l'homme. La révélation de Dieu.
2: Qu'est-ce que Dieu révèle à l'homme?
3: Dans sa bonté et dans sa sagesse, Dieu se révèle à l'homme. Par les événements et par ses paroles, il se révèle lui-même, ainsi que son dessein de bienveillance, qu'il a établi de toute éternité dans le Christ, en faveur des hommes. Ce dessein consiste à faire participer, par la grâce de l'Esprit Saint, tous les hommes à la vie divine, pour qu'ils soient fils adoptifs en son Fils unique.
2: Quelles sont les premières étapes de la révélation des dieux?
3: Dès l'origine, Dieu s'est manifesté à nos premiers parents, Adam et Ève, et il les a invités à une communion intime avec lui. Après leur chute, il n'a pas interrompu sa révélation et il a promis le salut pour toute leur descendance. Après le déluge, il a conclu avec Noé une alliance entre lui et tous les êtres vivants.
2: Quelles sont les étapes successives de la révélation des dieux?
3: Dieu a choisi Abraham, l'appelant à sortir de son pays pour faire de lui le père d'un grand nombre de peuples. Genèse chapitre 17, verset 5, et lui promettant de bénir en lui toutes les nations de la terre. Genèse chapitre 12, verset 3. Les descendants d'Abraham seront les dépositaires des promesses divines faites aux patriarches. Dieu a formé Israël comme son peuple d'élection, le sauvant de l'esclavage de l'Égypte. Il a conclu avec lui l'alliance du Sinaï et, par Moïse, lui a donné sa loi. Les prophètes ont annoncé une rédemption radicale du peuple et un salut qui inclura toutes les nations dans une alliance nouvelle et éternelle. Du peuple d'Israël, de la race du roi David, naîtra Jésus, le Messie.
2: Quelle est l'étape dernière et définitive de la révélation des dieux?
3: Cette étape s'est accomplie par le Verbe incarné, Jésus-Christ, médiateur et plénitude de la révélation. Parce qu'il est le Fils unique de Dieu fait homme, il est la parole parfaite et définitive du Père. Avec l'envoi du Fils et le don de l'Esprit Saint, la révélation est désormais pleinement accomplie, même si la foi de l'Église devra en saisir graduellement toute la portée au cours des siècles.

0: Dès lors qu'il nous a donné son Fils, qui est sa parole unique et définitive, Dieu nous a tout dit en une seule fois dans cette parole, et il n'a plus rien à dire. Confère Saint Jean de la Croix.
1: Quelle valeur possède les révélations privées?
2: Tout en n'appartenant pas au dépôt de la foi, elles peuvent aider à vivre la foi elle-même, à condition qu'elles gardent un étroit rapport au Christ. Le magistère de l'Église, auquel il revient d'effectuer un discernement sur ses révélations privées, ne peut cependant accepter celles qui prétendent dépasser ou corriger la révélation définitive qui est le Christ.
0: La transmission de la révélation divine.
1: Pourquoi et comment doit se transmettre la révélation divine?
2: Dieu veut que tous les hommes soient sauvés et parviennent à la connaissance de la vérité. 1 Timothée chapitre 2 verset 4, c'est-à-dire de Jésus-Christ. C'est pourquoi il est nécessaire que le Christ soit annoncé à tous les hommes selon son propre commandement. Allez et enseignez toutes les nations. Matthieu chapitre 28 verset 19. Cela se réalise par la tradition apostolique.
1: En quoi consiste la tradition apostolique?
2: La tradition apostolique est la transmission du message du Christ qui s'accomplit depuis les origines du christianisme par la prédication, le témoignage, les institutions, le culte, les écrits inspirés. Les apôtres ont transmis à leurs successeurs, les évêques, et à travers eux, à toutes les générations, jusqu'à la fin des temps, ce qu'ils ont reçu du Christ et ce qu'ils ont appris de l'Esprit Saint.
1: Comment se réalise la tradition apostolique?
2: La tradition apostolique se réalise de deux manières. Par la transmission vivante de la parole de Dieu, appelée plus simplement la tradition, et par la Sainte Écriture, qui est la même annonce du salut consignée par écrit.
1: Quel rapport existe-t-il entre la tradition et la Sainte Écriture?
2: La tradition et la Sainte Écriture sont reliées et communiquent étroitement entre elles. En effet, l'une et l'autre rendent le mystère du Christ présent et fécond dans l'Église, et elles jaillissent d'une source divine identique. Elles constituent un seul dépôt sacré de la foi où l'Église puise sa certitude concernant tout ce qui est révélé.
1: À qui est confié le dépôt de la foi?
2: Depuis les apôtres, le dépôt de la foi est confié à l'ensemble de l'Église. Avec le sens surnaturel de la foi, le peuple de Dieu tout entier, assisté de l'Esprit Saint et guidé par le magistère de l'Église, accueille la révélation divine, la comprend toujours plus profondément et s'attache à la vivre.
1: À qui revient-il d'interpréter de façon authentique le dépôt de la foi?
2: L'interprétation authentique du dépôt de la foi appartient au seul magistère vivant de l'Église, c'est-à-dire aux successeurs de Pierre, l'évêque de Rome, et aux évêques en communion avec lui. Au magistère qui, dans le service de la parole de Dieu, jouit du charisme certain de la vérité, il revient aussi de définir les dogmes qui sont des formulations des vérités contenues dans la révélation divine. Ce pouvoir s'étend également aux vérités qui ont un lien nécessaire avec la révélation.
1: Quelles sont les relations entre l'Écriture, la tradition et le magistère?
2: Écriture, tradition et magistère sont si étroitement unis entre eux qu'aucun n'existe sans les autres. Ensemble, sous l'action de l'Esprit Saint, ils contribuent efficacement au salut des hommes, chacun selon son mode propre.
0: La Sainte Écriture.

0: Pourquoi la Sainte Écriture enseigne-t-elle la vérité?
1: Parce que Dieu lui-même est l'auteur de la Sainte Écriture. Elle est donc dite inspirée et elle enseigne sans erreur les vérités qui sont nécessaires à notre salut. En effet, l'Esprit Saint a inspiré les auteurs humains qui ont écrit ce que Dieu veut nous enseigner. Cependant, la foi chrétienne n'est pas une religion du livre, mais de la parole de Dieu. Non d'un verbe écrit et muet, mais du verbe incarné et vivant, disait Saint Bernard de Clairvaux.
0: Comment lire l'Écriture sainte?
1: La Sainte Écriture doit être lue et interprétée avec l'aide de l'Esprit Saint et sous la conduite du magistère de l'Église selon trois critères. Premièrement, attention au contenu et à l'unité de toute l'Écriture. Deuxièmement, lecture de l'Écriture dans la tradition vivante de l'Église. Troisièmement, respect de l'analogie de la foi, c'est-à-dire de la cohésion harmonieuse des vérités de la foi entre elles.
0: Qu'est-ce que le canon des Écritures?
1: Le canon des Écritures est la liste complète des écrits sacrés que la tradition apostolique a fait discerner à l'Église. Ce canon comprend 46 écrits de l'Ancien Testament et 27 du Nouveau Testament.

l'Ancien Testament comme vraie parole de Dieu. Tous ces écrits sont divinement inspirés et conservent une valeur permanente. Ils rendent témoignage de la pédagogie de l'amour sauveur de Dieu. Ils ont surtout été écrits pour préparer l'avènement du Christ, le sauveur de l'univers.

0: pour les chrétiens.
1: Le Nouveau Testament, dont l'objet central est Jésus-Christ, nous enseigne la vérité définitive de la révélation divine. Dans le Nouveau Testament, les quatre évangiles, Matthieu, Marc, Luc et Jean, sont les principaux témoignages sur la vie et sur l'enseignement de Jésus. Ils constituent le cœur de toutes les Écritures.
0: Quelle est l'unité entre l'Ancien et le Nouveau Testament?
1: Et ils occupent une place unique dans l'Église. L'Écriture est une, car unique est la parole de Dieu. Unique le dessein de salut de Dieu. Unique l'inspiration divine de l'un et l'autre testament. L'Ancien Testament prépare le Nouveau, et le Nouveau accomplit l'Ancien. Les deux s'éclairent mutuellement.
0: Quelle est la fonction de la Sainte Écriture dans la vie de l'Église?
1: La Sainte Écriture donne soutien et vigueur à la vie de l'Église. Pour les fils de l'Église, elle est solidité de la foi, nourriture et source de vie spirituelle. Elle est l'âme de la théologie et de la prédication pastorale. Le psalmiste dit qu'elle est la lumière de mes pas et la lampe de ma route. Psaume 118, verset 105. C'est pourquoi l'Église exhorte à la lecture fréquente de la Sainte Écriture, car ignorer les Écritures, c'est ignorer le Christ, disait Saint Jérôme.

0: Chapitre 3. La réponse de l'homme à Dieu. Je crois.
1: Quelle est la réponse de l'homme à Dieu qui se révèle?
2: Soutenu par la grâce divine, l'homme répond à Dieu par l'obéissance de la foi, qui consiste à se confier pleinement à Dieu et à accueillir sa vérité en tant qu'elle est garantie par Dieu, qui est la vérité elle-même.
1: Dans la Sainte Écriture, quels sont les principaux témoins de l'obéissance de la foi?
2: Il y a de nombreux témoins, et particulièrement deux. Abraham qui, mis à l'épreuve, eut foi en Dieu. Romains chapitre 4, verset 3. Et qui a toujours obéi à son appel. C'est pourquoi il est devenu le père de tous ceux qui croiraient. Confère Romains chapitre 4, versets 11 et 18. Et la Vierge Marie, qui pendant toute sa vie a réalisé de la façon la plus parfaite l'obéissance de la foi. Fiat mihi secundum verbum tuum, qu'il me soit fait selon ta parole. Luc chapitre 1er, verset 38.
1: Que signifie concrètement pour l'homme de croire en Dieu?
2: Cela signifie adhérer à Dieu lui-même, en se confiant en lui et en donnant son assentiment à toutes les vérités qu'il a révélées, parce que Dieu est la vérité. Cela signifie croire en un seul Dieu en trois personnes, le Père, le Fils et l'Esprit Saint.
1: Quelles sont les caractéristiques de la foi?
2: La foi, don gratuit de Dieu, est accessible à ceux qui la demandent avec humilité, est la vertu surnaturelle nécessaire pour être sauvé. L'acte de foi est un acte humain, c'est-à-dire un acte de l'intelligence de l'homme qui, sous la motion de la volonté mue par Dieu, donne librement son adhésion à la vérité divine. En outre, la foi est certaine, car elle est fondée sur la parole de Dieu. Elle est agissante par la charité. Galates chapitre 5, verset 6. Elle grandit en permanence grâce en particulier à l'écoute de la parole de Dieu et à la prière. Dès à présent, elle donne l'avant-goût de la joie du ciel.
1: Pourquoi n'y a-t-il pas contradiction entre la foi et la science?
2: Même si la foi est au-dessus de la raison, il ne pourra jamais y avoir contradiction entre la foi et la science, parce que l'une et l'autre ont Dieu pour origine. C'est Dieu lui-même qui donne à l'homme la lumière de la raison et la foi.
0: Croire pour comprendre, comprendre pour croire, disait Saint Augustin. Nous croyons.

0: pourquoi la foi est-elle un acte personnel et en même temps ecclésial?
1: La foi est un acte personnel parce qu'elle est la libre réponse de l'homme à Dieu qui se révèle. Elle est en même temps un acte ecclésial qui s'exprime dans la confession de foi. Nous croyons. En effet, c'est l'Église qui croit. De cette manière, avec la grâce de l'Esprit-Saint, elle précède, elle engendre et elle nourrit la foi de chacun. C'est pourquoi l'Église est mère et maîtresse.
2: Nul ne peut avoir Dieu pour Père qui n'a pas l'Église pour mère, disait Saint Cyprien.
0: Pourquoi les énoncés de la foi sont-ils importants?
1: Les énoncés de la foi sont importants parce qu'ils permettent d'exprimer, d'assimiler, de célébrer et de vivre ensemble avec autrui les vérités de la foi en utilisant un langage commun.
0: De quelle manière la foi de l'Église est-elle unique?
1: Bien que formée de personnes différentes par la langue, la culture et les coutumes, l'Église professe d'une voix unanime l'unique foi, reçue d'un seul Seigneur et transmise par l'unique tradition apostolique. Elle professe un seul Dieu, Père, Fils et Esprit Saint, et elle enseigne une seule voie de salut. Aussi, croyons-nous, d'un seul cœur et d'une seule âme, ce qui est contenu dans la parole de Dieu, transmise ou écrite, et ce que l'Église présente comme divinement révélé.

Premier livre de Samuel, chapitre 17. Les Philistins réunirent leurs armées pour faire la guerre, et ils se rassemblèrent à Soco, qui appartient à Juda. Ils campèrent entre Soco et Azeka, à Éphès-Damim. Saül et les hommes d'Israël se rassemblèrent aussi. Ils campèrent dans la vallée des Térébintes, et ils se mirent en ordre de bataille contre les Philistins. Les Philistins étaient vers la montagne d'un côté, et Israël était vers la montagne de l'autre côté. La vallée les séparait. Un homme sortit du camp des Philistins et s'avança entre les deux armées. Il se nommait Goliath. Il était de Gath, et il avait une taille de 6 coudées et 1 empan. Sur sa tête était un casque d'airain, et il portait une cuirasse à écailles du poids de 5000 cycles d'airain. Il avait aux jambes une armure d'airain et un javelot d'airain entre les épaules. Le bois de sa lance était comme une ensouple de tisserand, et la lance pesait 600 cycles de fer. Celui qui portait son bouclier marchait devant lui. Le Philistin s'arrêta, et s'adressant aux troupes d'Israël rangées en bataille, il leur cria « Pourquoi sortez-vous pour vous ranger en bataille? Ne suis-je pas le Philistin et n'êtes-vous pas des esclaves de Saül? Choisissez un homme qui descende contre moi. S'il peut me battre et qu'il me tue, nous vous serons assujettis, mais si je me l'emporte sur lui et que je le tue, vous nous serez assujettis et vous nous servirez. » Le Philistin dit encore « Je jette en ce jour un défi à l'armée d'Israël. Donnez-moi un homme et nous nous battrons ensemble. » Saül et tout Israël entendirent ces paroles du Philistin et ils furent effrayés et saisis d'une grande crainte. Or David était fils de cet Éphratien de Bethléem de Juda, nommé Isaïe, qui avait 8 fils et qui, du temps de Saül, était vieux, avancé en âge. Les 3 fils aînés d'Isaïe avaient suivi Saül à la guerre. Le premier-né de ses 3 fils qui était parti pour la guerre s'appelait Éliab, le second Abinadab et le troisième Shammah. David était le plus jeune, et lorsque les 3 aînés eurent suivi Saül, David s'en alla de chez Saül et revint à Bethléem pour faire paître les brebis de son père. Le Philistin s'avançait matin et soir, et il se présenta pendant 40 jours. Isaïe dit à David, son fils, « Prends pour tes frères cet épha de grain rôti et ses 10 pains, et cours au camp vers tes frères. Porte aussi ces 10 fromages au chef de leurs milliers. Tu verras si tes frères se portent bien, et tu m'en donneras des nouvelles sûres. » Ils sont avec Saül et tous les hommes d'Israël dans la vallée des Térébintes, faisant la guerre aux Philistins. David se leva de bon matin. Il laissa les brebis à un gardien, prit sa charge et partit, comme Isaïe le lui avait demandé. Lorsqu'il arriva au camp, l'armée était en marche pour se ranger en bataille et poussait des cris de guerre. Israël et les Philistins se formèrent en bataille, armée contre armée. David remit les objets qu'il portait entre les mains du gardien des bagages et courut vers les rangs de l'armée. Aussitôt arrivé, il demanda à ses frères comment ils se portaient. Tandis qu'il parlait avec eux, voici le Philistin de Gath, nommé Goliath, s'avança entre les 2 armées, hors des rangs des Philistins. Il tint les mêmes discours que précédemment, et David les entendit. À la vue de cet homme, tous ceux d'Israël s'enfuirent devant lui et furent saisis d'une grande crainte. Chacun disait, « Avez-vous vu s'avancer cet homme? C'est pour jeter à Israël un défi qu'il s'est avancé. Si quelqu'un le tue, le roi le comblera de richesses, il lui donnera sa fille et il affranchira la maison de son père en Israël. » David dit aux hommes qui se trouvaient près de lui, « Que fera-t-on à celui qui tuera ce Philistin et qui ôtera l'opprobre de dessus Israël? Qui est donc ce Philistin? C'est un circoncis pour insulter l'armée du Dieu vivant. » Le peuple, répétant les mêmes choses, lui dit, « C'est ainsi que l'on fera à celui qui le tuera,
Éliab, son frère aîné, qui l'avait entendu parler à cet homme, fut enflammé de colère contre David et il dit « Pourquoi es-tu descendu et à qui as-tu laissé ce peu de brebis dans le désert ? Je connais ton orgueil et la malice de ton cœur, c'est pour voir la bataille que tu es descendu. » David répondit « Qu'ai-je donc fait ? Ne puis-je pas parler ainsi ?» Et il se détourna de lui pour s'adresser à un autre et fit les mêmes questions. Le peuple lui répondit comme la première fois. Lorsqu'on eut entendu les paroles prononcées par David, on les répéta devant Saül qui le fit chercher. David dit à Saül, « Que personne ne se décourage à cause de ce Philistin. Ton serviteur ira se battre avec lui. » Saül dit à David, « Tu ne peux pas aller te battre avec ce Philistin, car tu es un enfant, et il est un homme de guerre dès sa jeunesse. » David dit à Saül, « Ton serviteur faisait paître les brebis de son père, et quand un lion ou un ours venait en enlever une du troupeau, je courais auprès de lui, je le frappais, et j'arrachais la brebis de sa gueule. S'il se dressait contre moi, je le saisissais par la gorge, je le frappais et je le tuais. C'est ainsi que ton serviteur a terrassé le lion et l'ours, et il en sera du Philistin, de cet incirconcis, comme de l'un d'eux, car il a insulté l'armée du Dieu vivant. » David dit encore, « L'Éternel, qui m'a délivré de la griffe du lion et de la patte de l'ours, me délivrera aussi de la main de ce Philistin. » Et Saül dit à David, « Va, et que l'Éternel soit avec toi. » Saül fit mettre ses vêtements à David, il plaça sur sa tête un casque d'airain et le revêtit d'une cuirasse. David ceignit l'épée de Saül par-dessus ses habits et voulut marcher car il n'avait pas encore essayé. Mais il dit à Saül, « Je ne puis pas marcher avec cette armure, je n'y suis pas accoutumé » et il s'en débarrassa. Il prit en main son bâton, choisit dans le torrent Saint-Pierre poli et les mit dans sa gibecière de berger et dans sa poche. Puis, sa fronde à la main, il s'avança contre le Philistin. Le Philistin s'approcha peu à peu de David, et l'homme qui portait son bouclier marchait devant lui. Le Philistin regarda, et lorsqu'il aperçut David, il le méprisa, ne voyant en lui qu'un enfant, blond et d'une belle figure. Le Philistin dit à David, « Suis-je un chien pour que tu viennes à moi avec des bâtons ?» Et après l'avoir maudit par ses dieux, il ajouta, « Viens vers moi, et je donnerai ta chair aux oiseaux du ciel et aux bêtes des champs. » David dit au Philistin, « Tu marches contre moi avec l'épée, la lance et le javelot, et moi je marche contre toi au nom de l'Éternel des armées, du Dieu de l'armée d'Israël que tu as insulté. Aujourd'hui l'Éternel te livrera entre mes mains, je t'abattrai et je te couperai la tête. Aujourd'hui je donnerai les cadavres du camp des Philistins aux oiseaux du ciel et aux animaux de la terre, et toute la terre saura qu'Israël a un Dieu. » Et toute cette multitude saura que ce n'est ni par l'épée ni par la lance que l'Éternel sauve, car la victoire appartient à l'Éternel, et il vous livre entre nos mains. » Aussitôt que le Philistin se mit en mouvement pour marcher au-devant de David, David courut sur le champ de bataille à la rencontre du Philistin. Il mit la main dans sa gibecière, y prit une pierre, et la lança avec sa fronde. Il frappa le Philistin au front, et la pierre s'enfonça dans le front du Philistin, qui tomba le visage contre terre. Ainsi, avec une fronde et une pierre, David fut plus fort que le Philistin. Il le terrassa et lui ôta la vie, sans avoir d'épée à la main. Il courut, s'arrêta près du Philistin, se saisit de son épée qu'il tira du fourreau, le tua et lui coupa la tête. Les Philistins, voyant que leur héros était mort, prirent la fuite, et les hommes d'Israël et de Juda poussèrent des cris et allèrent à la poursuite des Philistins jusque dans la vallée et jusqu'aux portes d'Écron. Les Philistins, blessés à mort, tombèrent dans le chemin de Shaaraïm jusqu'à Gath et jusqu'à Écron. Et les enfants d'Israël revinrent de la poursuite des Philistins et pillèrent leur camp. David prit la tête du Philistin et la porta à Jérusalem, et il mit dans sa tente les armes du Philistin.
Lorsque Saül avait vu David marcher à la rencontre du Philistin, il dit à Abner, chef de l'armée, « De qui ce jeune homme est-il fils, Abner ?» Abner répondit, « Aussi vrai que ton âme est vivante, ô roi, je l'ignore. Informe-toi donc de qui ce jeune homme est fils, dit le roi. » Et quand David fut de retour après avoir tué le Philistin, Abner le prit et le mena devant Saül. David avait à la main la tête du Philistin. Saül lui dit, « De qui es-tu fils, jeune homme ?» Et David répondit, « Je suis fils de ton serviteur Isaïe, Bethléemite. » Premier livre de Samuel, chapitre 18. David avait achevé de parler à Saül. Et dès lors, l'âme de Jonathan fut attachée à l'âme de David, et Jonathan l'aima comme son âme. Ce même jour, Saül retint David et ne le laissa pas retourner dans la maison de son père. Jonathan fit alliance avec David parce qu'il l'aimait comme son âme. Il ôta le manteau qu'il portait pour le donner à David, et il lui donna ses vêtements, même son épée, son arc et sa ceinture. David allait et réussissait partout où l'envoyait Saül. Il fut mis par Saül à la tête des gens de guerre, et il plaisait à tout le peuple, même aux serviteurs de Saül. Comme il revenait lors du retour de David après qu'il eut tué le Philistin, les femmes sortirent de toutes les villes d'Israël au-devant du roi Saül, en chantant et en dansant au son des tambourins et des triangles, et en poussant des cris de joie. Les femmes qui chantaient se répondaient les unes aux autres et disaient « Saül a frappé ses 1000 et David ses 10 000 ». Saül fut très irrité et cela lui déplut. Il dit « On en donne 10 000 à David et c'est à moi que l'on donne les 1000 ? Il ne lui manque plus que la royauté ?» Et Saül regarda David d'un mauvais œil à partir de ce jour et dans la suite. Le lendemain, le mauvais esprit de Dieu saisit Saül, qui eut des transports au milieu de la maison. David jouait comme les autres jours, et Saül avait sa lance à la main. Saül leva sa lance, disant en lui-même, « Je frapperai David contre la paroi. » Mais David se détourna de lui 2 fois. Saül craignait la présence de David, parce que l'Éternel était avec David et s'était retiré de lui. Il l'éloigna de sa personne et il l'établit chef de 1000 hommes. David sortait et rentrait à la tête du peuple. Il réussissait dans toutes ses entreprises et l'Éternel était avec lui. Saül, voyant qu'il réussissait toujours, avait peur de lui, mais tout Israël et Juda aimaient David parce qu'il sortait et rentrait à leur tête. Saül dit à David, « Voici, je te donnerai pour femme ma fille aînée, Merab. Sers-moi seulement avec vaillance et soutiens les guerres de l'Éternel. » Or Saül se disait, « Je ne veux pas mettre la main sur lui, mais que la main des Philistins soit sur lui. » David répondit à Saül, « Qui suis-je et qu'est-ce que ma vie, qu'est-ce que la famille de mon père en Israël pour que je devienne le gendre du roi ?» Lorsqu'arriva le temps où Merab, fille de Saül, devait être donnée à David, elle fut donnée pour femme à Adriel de Mehola. Michal, fille de Saül, aima David. On en informa Saül et la chose lui convint. Il se disait, « Je la lui donnerai, afin qu'elle soit un piège pour lui et qu'il tombe sous la main des Philistins. » Et Saül dit à David pour la seconde fois, « Tu vas aujourd'hui devenir mon gendre. » Saül donna cet ordre à ses serviteurs, « Parlez en confidence à David et dites-lui, « Voici, le roi est bien disposé pour toi et tous ses serviteurs t'aiment. Sois maintenant le gendre du roi. » Les serviteurs de Saül répétèrent ces paroles aux oreilles de David, et David répondit, « Croyez-vous qu'il soit facile de devenir le gendre du roi ? Moi, je suis un homme pauvre et de peu d'importance. » Les serviteurs de Saül lui rapportèrent ce qu'avait répondu David. Saül dit, « Vous parlerez ainsi à David. Le roi ne demande point de dot, mais il désire 100 prépuces de Philistins pour être vengé de ses ennemis. » Saül avait le dessein de faire tomber David entre les mains des Philistins.
Les serviteurs de Saül rapportèrent ces paroles à David, et David agréa ce qui lui était demandé pour qu'il devînt gendre du roi. Avant le terme fixé, David se leva, partit avec ses gens, et tua 200 hommes parmi les Philistins. Il apporta leurs prépuces et en livra au roi le nombre complet afin de devenir gendre du roi. Alors Saül lui donna pour femme Michal, sa fille. Saül vit et comprit que l'Éternel était avec David. Et Michal, sa fille, aimait David. Saül craignait de plus en plus David, et il fut toute sa vie son

Saül parla à Jonathan, son fils, et à tous ses serviteurs, de faire mourir David. Mais Jonathan, fils de Saül, qui avait une grande affection pour David, l'en informa et lui dit « Saül, mon père, cherche à te faire mourir. Sois donc sur tes gardes demain matin, reste dans un lieu retiré et cache-toi. Je sortirai et je me tiendrai à côté de mon père dans le champ où tu seras. Je parlerai de toi à mon père, je verrai ce qu'il dira et je te le rapporterai. » Jonathan parla favorablement de David à Saül son père. « Que le roi, dit-il, ne commette pas un péché à l'égard de son serviteur David, car il n'en a point commis envers toi. Au contraire, il a agi pour ton bien. Il a exposé sa vie, il a tué le Philistin, et l'Éternel a opéré une grande délivrance pour tout Israël. Tu l'as vu, et tu t'en es réjoui. Pourquoi pécherais-tu contre le sang innocent, et ferais-tu sans raison mourir David ?» Saül écouta la voix de Jonathan, et il jura, disant « L'Éternel est vivant. David ne mourra pas. » Jonathan appela David et lui rapporta toutes ses paroles. Puis il l'amena auprès de Saül, en présence de qui David fut comme auparavant. La guerre continuait. David marcha contre les Philistins et se battit avec eux. Il leur fit éprouver une grande défaite et ils s'enfuirent devant lui. Alors le mauvais esprit de l'Éternel fut sur Saül, qui était assis dans sa maison, sa lance à la main. David jouait, et Saül voulut le frapper avec sa lance contre la paroi, mais David se détourna de lui, et Saül frappa de sa lance la paroi. David prit la fuite et s'échappa pendant la nuit. Saül envoya des gens vers la maison de David pour le garder et le faire mourir au matin. Mais Michal, femme de David, l'en informa et lui dit « Si tu ne te sauves pas cette nuit, demain tu es mort. » Elle le fit descendre par la fenêtre et David s'en alla et s'enfuit. C'est ainsi qu'il échappa. Ensuite, Michal prit le téraphim qu'elle plaça dans le lit. Elle mit une peau de chèvre à son chevet et l'enveloppa d'une couverture. Lorsque Saül envoya des gens pour prendre David, elle dit « Il est malade ». Saül les renvoya pour qu'ils le vissent, et il dit « Apportez-le-moi dans son lit, afin que je le fasse mourir ». Ces gens revinrent, et voici, le téraphim était dans le lit, et une peau de chèvre à son chevet. Saül dit à Michal « Pourquoi m'as-tu trompé de la sorte, et as-tu laissé partir mon ennemi qui s'est échappé ?» Michal répondit à Saül « Il m'a dit, laisse-moi aller ou je te tue. » C'est ainsi que David prit la fuite et qu'il échappa. Il se rendit auprès de Samuel à Rama et lui raconta tout ce que Saül lui avait fait. Puis il alla avec Samuel demeurer à Najoth. On le rapporta à Saül en disant, « Voici, David est à Najoth, près de Rama. » Saül envoya des gens pour prendre David. Ils virent une assemblée de prophètes qui prophétisaient, ayant Samuel à leur tête. L'Esprit de Dieu saisit les envoyés de Saül, et ils se mirent aussi à prophétiser eux-mêmes. On en fit rapport à Saül, qui envoya d'autres gens, et eux aussi prophétisèrent. Il en envoya encore pour la troisième fois, et ils prophétisèrent également. Alors Saül alla lui-même à Rama. Arrivé à la grande citerne qui est à Sékou, il demanda « Où sont Samuel et David ?» On lui répondit « Ils sont à Najoth, près de Rama. » Et il se dirigea vers Najoth, près de Rama. L'Esprit de Dieu fut aussi sur lui, et Saül continua son chemin en prophétisant jusqu'à son arrivée à Najoth, près de Rama. Il ôta ses vêtements, et il prophétisa aussi devant Samuel, et il se jeta nu par terre tout ce jour-là et toute la nuit. C'est pourquoi l'on dit, Saül est-il aussi parmi les prophètes ? Premier livre de Samuel, chapitre 20. David s'enfuit de Najoth près de Rama. Il alla trouver Jonathan et dit, « Qu'ai-je fait ? Quel est mon crime ? Quel est mon péché aux yeux de ton père pour qu'il en veuille à ma vie ?» Jonathan lui répondit, « Loin de là, tu ne mourras point. Mon père ne fait aucune chose, grande ou petite, sans m'en informer.

0: informer. Pourquoi donc mon père me cacherait-il celle-là? Il n'en est rien. » David dit encore, en jurant, « Ton père sait bien que j'ai trouvé grâce à tes yeux, et il aura dit que Jonathan ne le sache pas, cela lui ferait de la peine. Mais l'Éternel est vivant et ton âme est vivante, il n'y a qu'un pas entre moi et la mort. » Jonathan dit à David, « Je ferai pour toi ce que tu voudras. » Et David lui répondit, « Voici, c'est demain la nouvelle lune, et je devrais m'asseoir avec le roi pour manger. Laisse-moi aller, et je me cacherai dans les champs jusqu'au soir du troisième jour. Si ton père remarque mon absence, tu diras, « David m'a prié de lui laisser faire une course à Bethléem, sa ville, parce qu'il y a pour toute la famille un sacrifice annuel. Et s'il dit, « C'est bien », ton serviteur, alors, n'a rien à craindre. Mais si la colère s'empare de lui, sache que le mal est résolu de sa part. Montre donc ton affection pour ton serviteur, puisque tu as fait avec ton serviteur une alliance devant l'Éternel. Et s'il y a quelque crime en moi, ôte-moi la vie toi-même, car pourquoi me mènerais-tu jusqu'à ton père ? » Jonathan lui dit, « Loin de toi la pensée que je ne t'informerai pas si j'apprends que le mal est résolu de la part de mon père et menace de t'atteindre. » David dit à Jonathan, « Qui m'informera dans le cas où ton père te répondrait durement ?» Et Jonathan dit à David, « Viens, sortons dans les champs. » Et ils sortirent tous deux dans les champs. Jonathan dit à David, « Je prends à témoin l'Éternel, le Dieu d'Israël. Je sonderai mon père demain ou après-demain. Et dans le cas où il serait bien disposé pour David, si je n'envoie vers toi personne pour t'en informer, que l'Éternel traite Jonathan dans toute sa rigueur. Dans le cas où mon père trouverait bon de te faire du mal, je t'informerai aussi et je te laisserai partir afin que tu t'en ailles en paix et que l'Éternel soit avec toi comme il a été avec mon père. Si je dois vivre encore, veuille user envers moi de la bonté de l'Éternel. Et si je meurs, ne retire jamais ta bonté envers ma maison, pas même lorsque l'Éternel retranchera chacun des ennemis de David de dessus la face de la terre. Car Jonathan a fait alliance avec la maison de David. Que l'Éternel tire vengeance des ennemis de David. » Jonathan protesta encore auprès de David de son affection pour lui, car il l'aimait comme son âme. Jonathan lui dit, « C'est demain la nouvelle lune. On remarquera ton absence, car ta place sera vide. Tu descendras le troisième jour jusqu'au fond du lieu où tu t'étais caché le jour de l'affaire, et tu resteras près de la pierre des ailes. Je tirerai trois flèches du côté de la pierre, comme si je visais à un but. Et voici, j'enverrai un jeune homme et je lui dirai, « Va, trouve les flèches. » Si je lui dis, « Voici, les flèches sont en deçà de toi, prends-les, alors viens, car il y a paix pour toi, et tu n'as rien à craindre. » L'Éternel est vivant. Mais si je dis au jeune homme, « Voici, les flèches sont au-delà de toi, alors va-t'en, car l'Éternel te renvoie. L'Éternel est à jamais témoin de la parole que nous nous sommes donnés l'un à l'autre. » David se cacha dans les champs, c'était la nouvelle lune, et le roi prit place au festin pour manger. Le roi s'assit comme à l'ordinaire sur son siège contre la paroi, Jonathan se leva, et Abner s'assit à côté de Saül. Mais la place de David resta vide. Saül ne dit rien ce jour-là, car, pensa-t-il, c'est par hasard. Il n'est pas pur, certainement il n'est pas pur. Le lendemain, second jour de la nouvelle lune, la place de David était encore vide. Et Saül dit à Jonathan, son fils, « Pourquoi le fils d'Isaïe n'a-t-il pas paru au repas, ni hier, ni aujourd'hui ?» Jonathan répondit à Saül, « David m'a demandé la permission d'aller à Bethléem. Il a dit, « Laisse-moi aller, je te prie, car nous avons dans la ville un sacrifice de famille, et mon frère me l'a fait savoir. Si donc j'ai trouvé grâce à tes yeux, permets que j'aille en hâte voir mes frères. C'est pour cela qu'il n'est point venu à la table du roi. » Alors la colère de Saül s'enflamma contre Jonathan, et il lui dit, « fils pervers et rebelle, ne sais-je pas que tu as pour ami le fils d'Isaïe, à ta honte et à la honte de ta mère? Car aussi longtemps que le fils d'Isaïe sera vivant sur la terre, il n'y aura point de sécurité, ni pour toi, ni pour ta royauté. Et maintenant envoie-le chercher, et qu'on me l'amène, car il est digne de mort. » Jonathan répondit à Saül son père, et lui dit, « Pourquoi le ferait-on mourir? Qu'a-t-il fait ?» Et Saül dirigea sa lance contre lui pour le frapper. Jonathan comprit que c'était chose résolue chez son père que de faire mourir David. Il se leva de table dans une ardente colère et ne participa point au repas le second jour de la nouvelle lune, car il était affligé à cause de David, parce que son père l'avait outragé. Le lendemain matin, Jonathan alla dans les champs au lieu convenu avec David, et il était accompagné d'un petit garçon. Il lui dit, « Cours, trouve les flèches que je vais tirer. » Le garçon courut, et Jonathan tira une flèche qui le dépassa. Lorsqu'il arriva au lieu où était la flèche que Jonathan avait tirée, Jonathan cria derrière lui, « La flèche n'est-elle pas plus loin que toi ?» Il lui cria encore, « Vite, hâte-toi, ne t'arrête pas !» Et le garçon de Jonathan ramassa les flèches et revint vers son maître. Le garçon ne savait rien. Jonathan et David seuls comprenaient la chose. Jonathan remit ses armes à son garçon et lui dit, « Va, porte-les à la ville. » Après le départ du garçon, David se leva du côté du midi, puis se jeta le visage contre terre et se prosterna trois fois. Les deux amis s'embrassèrent et pleurèrent ensemble. David surtout fondit en larmes. Et Jonathan dit à David, « Va en paix, maintenant que nous avons juré l'un et l'autre au nom de l'Éternel, en disant que l'Éternel soit à jamais entre moi et toi, entre ma postérité et ta postérité. » David se leva et s'en alla, et Jonathan rentra dans la ville. Premier livre de Samuel, chapitre 21. David se rendit à Nob vers le sacrificateur Achimélec, qui accourut effrayé au-devant de lui et lui dit, « Pourquoi es-tu seul et n'y a-t-il personne avec toi ?» David répondit au sacrificateur Achimélec, « Le roi m'a donné un ordre et m'a dit que personne ne sache rien de l'affaire pour laquelle je t'envoie et de l'ordre que je t'ai donné. J'ai fixé un rendez-vous à mes gens. Maintenant, qu'as-tu sous la main? Donne-moi 5 pains ou ce qui se trouvera. » Le sacrificateur répondit à David, « Je n'ai pas de pain ordinaire sous la main, mais il y a du pain consacré, si du moins tes gens se sont abstenus de femmes. » David répondit au sacrificateur, « Nous nous sommes abstenus de femmes depuis 3 jours que je suis parti, et tous mes gens sont purs. D'ailleurs, si c'est là un acte profane, il sera certainement aujourd'hui sanctifié par celui qui en sera l'instrument. » Alors le sacrificateur lui donna du pain consacré, car il n'y avait là d'autre pain que du pain de proposition qu'on avait ôté de devant l'Éternel pour le remplacer par du pain chaud au moment où on l'avait pris. Là, ce même jour, un homme d'entre les serviteurs de Saül se trouvait enfermé devant l'Éternel. C'était un Édomite nommé Doeg, chef des bergers de Saül. David dit à Achimélec, « N'as-tu pas sous la main une lance ou une épée ? Car je n'ai pris avec moi ni mon épée ni mes armes, parce que l'ordre du roi était pressant. » Le sacrificateur répondit, « Voici l'épée de Goliath, le Philistin, que tu as tué dans la vallée des Térébintes. Elle est enveloppée dans un drap, derrière l'éphod. Si tu veux la prendre, prends-la, car il n'y en a pas d'autre ici. » Et David dit, « Il n'y en a point de pareil, donne-la-moi. » David se leva et s'enfuit le même jour, loin de Saül. Il arriva chez Achish, roi de Gath. Les serviteurs d'Achish lui dirent, « N'est-ce pas là David, roi du pays? N'est-ce pas celui pour qui l'on chantait en dansant, « Saül a frappé 1000 et David ses 10 000 ?» David prit à cœur ces paroles, et il eut une grande crainte d'Achish, roi de Gath. Il se montra comme fou à leurs yeux, et fit devant eux des extravagances. Il faisait des marques sur les battants des portes, et il laissait couler sa salive sur sa barbe. Achish dit à ses serviteurs, « Vous voyez bien que cet homme a perdu la raison. Pourquoi me l'amenez-vous? Est-ce que je manque de fou pour que vous m'ameniez celui-ci et me rendiez témoin de ses extravagances? Faut-il qu'il entre dans ma maison?
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1: Pour votre salut, il est 2h.

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Dakpa Begré, évêque du diocèse de Katiola, et la révérende mère Christiane Baka, supérieure générale de la congrégation Notre-Dame de la Paix, vous invite à célébrer dans la joie les 60 années de vie 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de grâce à 11h précise. Venons rendre grâce à Dieu avec Sœur Joséphine Agnès Pénakiopan pour ses 60 ans de vie religieuse. Oh!

0: Premier mystère lumineux, le baptême au Jourdain.
1: L'agneau sans tache, c'est comme immergé dans le péché et la misère du monde, pour en être pleinement solidaire, lui donner une autre signification.
2: La Vierge sans péché nous dit, comme à Bernadette, priez pour les pécheurs, venez vous laver, vous purifier, puisez une nouvelle vie, convertissez-vous et croyez à l'Évangile.
1: Notre Père qui es aux cieux, que ton nom soit sanctifié, que ton règne vienne, que ta volonté soit faite sur la terre comme au ciel. Donne-nous aujourd'hui notre pain quotidien. Pardonne-nous nos offenses, comme nous pardonnons à ceux qui nous sont offensés. Et ne nous soumets pas à la tentation, mais délivre-nous du mal. Amen. Je vous salue, Marie, pleine de grâce. Le Seigneur est avec vous. Vous êtes bénie entre toutes les femmes, et Jésus, le fruit de vos entrailles, est béni. Je vous salue, Marie, pleine de grâce. Le Seigneur est avec vous. Vous êtes bénie entre toutes les femmes, et Jésus, le fruit de vos entrailles, est béni. Je vous salue, Marie, pleine de grâce. Le Seigneur est avec vous. Vous êtes bénie entre toutes les femmes, et Jésus, le fruit de vos entrailles, est béni. Je vous salue, Marie, pleine de grâce. Le Seigneur est avec vous. Vous êtes bénie entre toutes les femmes, et Jésus, le fruit de vos entrailles, est béni. Je vous salue, Marie, pleine de grâce. Le Seigneur est avec vous. Vous êtes bénie entre toutes les femmes, et Jésus, le fruit de vos entrailles, est béni. Je vous salue, Marie, pleine de grâce. Le Seigneur est avec vous. Vous êtes bénie entre toutes les femmes, et Jésus, le fruit de vos entrailles, est béni. Je vous salue, Marie, pleine de grâce. Le Seigneur est avec vous. Vous êtes bénie entre toutes les femmes, et Jésus, le fruit de vos entrailles, est béni. Je vous salue, Marie, pleine de grâce. Le Seigneur est avec vous. Vous êtes bénie entre toutes les femmes, et Jésus, le fruit de vos entrailles, est béni. Je vous salue, Marie, pleine de grâce. Le Seigneur est avec vous. Vous êtes bénie entre toutes les femmes, et Jésus, le fruit de vos entrailles, est béni. Je vous salue, Marie, pleine de grâce. Le Seigneur est avec vous. Vous êtes bénie entre toutes les femmes, et Jésus, le fruit de vos entrailles, est béni. Gloire au Père et au Fils et au Saint-Esprit, comme il était au commencement, maintenant, toujours, dans les siècles des siècles.
0: Deuxième mystère lumineux, les noces de Cana.
1: Élargissons nos intentions au monde entier et à toute l'Église en cherchant ceux qui correspond à la volonté de Dieu et non à la nôtre seulement. Marie s'est ouverte à l'Esprit Saint. Le Puissant a fait en elle des merveilles. Il fera en nous de grandes choses. Il nous fera suivre le Christ en s'arrachant aux tentations de la puissance, de la richesse, de l'orgueil et en s'attachant à l'idéal des béatitudes. N'a-t-il pas inauguré un monde vraiment nouveau? Dans l'espérance, misons sur lui, il ne nous décevra pas. Notre Père qui es aux cieux, que ton nom soit sanctifié, que ton règne vienne, que ta volonté soit faite sur la terre comme au ciel. Donne-nous aujourd'hui notre pain quotidien. Pardonne-nous nos offenses, comme nous pardonnons à ceux qui nous ont offensés. Ne nous soumets pas à la tentation, mais délivre-nous du mal. Amen. Je vous salue, Marie, pleine de grâce. Le Seigneur est avec vous. Vous êtes bénie entre toutes les femmes, et Jésus, le fruit de vos entrailles, est béni.
3: Sainte Marie, Mère de Dieu, priez pour nous pauvres pécheurs, maintenant et à l'heure de notre mort. Amen.
1: Je vous salue, Marie, pleine de grâce. Le Seigneur est avec vous. Vous êtes bénie entre toutes les femmes, et Jésus, le fruit de vos entrailles, est béni.
3: Sainte Marie, Mère de Dieu, priez pour nous pauvres pécheurs, maintenant et à l'heure de notre mort. Amen.
1: Je vous salue, Marie, pleine de grâce. Le Seigneur est avec vous. Vous êtes bénie entre toutes les femmes, et Jésus, le fruit de vos entrailles, est béni.
3: Sainte Marie, Mère de Dieu, priez pour nous pauvres pécheurs, maintenant et à l'heure de notre mort. Amen.
1: Je vous salue, Marie, pleine de grâce. Le Seigneur est avec vous. Vous êtes bénie entre toutes les femmes, et Jésus, le fruit de vos entrailles, est béni.
3: Sainte Marie, Mère de Dieu, priez pour nous pauvres pécheurs, maintenant et à l'heure de notre mort. Amen.
1: Je vous salue, Marie, pleine de grâce. Le Seigneur est avec vous. Vous êtes bénie entre toutes les femmes, et Jésus, le fruit de vos entrailles, est béni.
3: Sainte Marie, Mère de Dieu, priez pour nous pauvres pécheurs, maintenant et à l'heure de notre mort. Amen.
1: Je vous salue, Marie, pleine de grâce. Le Seigneur est avec vous. Vous êtes bénie entre toutes les femmes, et Jésus, le fruit de vos entrailles, est béni.
3: Sainte Marie, Mère de Dieu, priez pour nous pauvres pécheurs, maintenant et à l'heure de notre mort. Amen.
1: Je vous salue, Marie, pleine de grâce. Le Seigneur est avec vous. Vous êtes bénie entre toutes les femmes, et Jésus, le fruit de vos entrailles, est béni.
3: Sainte Marie, Mère de Dieu, priez pour nous pauvres pécheurs, maintenant et à l'heure de notre mort. Amen.
1: Je vous salue, Marie, pleine de grâce. Le Seigneur est avec vous. Vous êtes bénie entre toutes les femmes, et Jésus, le fruit de vos entrailles, est béni.
3: Sainte Marie, Mère de Dieu, priez pour nous pauvres pécheurs, maintenant et à l'heure de notre mort. Amen.
1: Je vous salue, Marie, pleine de grâce. Le Seigneur est avec vous. Vous êtes bénie en toutes les femmes, et Jésus, le fruit de vos entrailles, est béni.
3: Sainte Marie, Mère de Dieu, priez pour nous pauvres pécheurs, maintenant et à l'heure de notre mort. Amen.
1: Je vous salue, Marie, pleine de grâce. Le Seigneur est avec vous. Vous êtes bénie en toutes les femmes, et Jésus, le fruit de vos entrailles, est béni.
3: Sainte Marie, Mère de Dieu, priez pour nous pauvres pécheurs, maintenant et à l'heure de notre mort. Amen.
1: Gloire au Père et au Fils et au Saint-Esprit.
3: Comme il était au commencement,
1: maintenant, toujours, dans les siècles des siècles.
0: Troisième mystère lumineux, l'invitation à la conversion et l'annonce du royaume de Dieu.
1: Notre monde
2: a besoin de conversion. À toute époque, il en est d'ailleurs ainsi. Il est possible, il est bienfaisant, il est vital de trouver, de retrouver le chemin de Dieu. Je salue tous ceux qui sont en quête de la foi, d'un supplément d'âme. Il est une détresse, la séparation d'avec Dieu qui laisse dans le cœur une tendance au soupçon, à la méfiance.
1: Notre Père qui es aux cieux, que ton nom soit sanctifié, que ton règne vienne, que ta volonté soit faite sur la terre comme au ciel. Donne-nous aujourd'hui notre pain quotidien. Pardonne-nous nos offenses, comme nous pardonnons à ceux qui nous ont offensés. Ne nous soumets pas à la tentation, mais délivre-nous du mal. Amen. Je vous salue, Marie, pleine de grâce. Le Seigneur est avec vous. Vous êtes bénie entre toutes les femmes, et Jésus, le fruit de vos entrailles, est béni. Je vous salue, Marie, pleine de grâce. Le Seigneur est avec vous. Vous êtes bénie entre toutes les femmes, et Jésus, le fruit de vos entrailles, est béni. Je vous salue, Marie, pleine de grâce. Le Seigneur est avec vous. Vous êtes bénie entre toutes les femmes, et Jésus, le fruit de vos entrailles, est béni. Je vous salue, Marie, pleine de grâce. Le Seigneur est avec vous. Vous êtes bénie entre toutes les femmes, et Jésus, le fruit de vos entrailles, est béni. Je vous salue, Marie, pleine de grâce. Le Seigneur est avec vous. Vous êtes bénie entre toutes les femmes, et Jésus, le fruit de vos entrailles, est béni. Je vous salue, Marie, pleine de grâce. Le Seigneur est avec vous. Vous êtes bénie entre toutes les femmes, et Jésus, le fruit de vos entrailles, est béni. Je vous salue, Marie, pleine de grâce. Le Seigneur est avec vous. Vous êtes bénie entre toutes les femmes, et Jésus, le fruit de vos entrailles, est béni. Je vous salue, Marie, pleine de grâce. Le Seigneur est avec vous. Vous êtes bénie entre toutes les femmes, et Jésus, le fruit de vos entrailles, est béni. Je vous salue, Marie, pleine de grâce. Le Seigneur est avec vous. Vous êtes bénie entre toutes les femmes, et Jésus, le fruit de vos entrailles, est béni. Je vous salue, Marie, pleine de grâce. Le Seigneur est avec vous. Vous êtes bénie entre toutes les femmes, et Jésus, le fruit de vos entrailles, est béni. Gloire au Père et au Fils et au Saint-Esprit, comme il était au commencement, maintenant, toujours, dans les siècles des siècles.
0: Quatrième mystère lumineux, la transfiguration de Jésus.
2: Aujourd'hui, l'essence même du péché a en partie disparu parce que l'essence de Dieu, c'est Père. Le Christ est mort et ressuscité pour nous arracher à l'état des pécheurs et nous communiquer une vie nouvelle. Il a redonné Dieu à l'homme et l'homme à Dieu. Jésus nous dit, tenez vos lampes allumées. La lampe de la foi, la lampe de la prière, que nos prières s'unissent pour monter vers Dieu. Notre Père qui es aux cieux, que ton nom soit sanctifié, que ton règne vienne, que ta volonté soit faite sur la terre comme au ciel. Donne-nous aujourd'hui notre pain quotidien. Pardonne-nous nos offenses, comme nous pardonnons à ceux qui nous ont offensés. Ne nous soumets pas à la tentation, mais délivre-nous du mal. Amen. Je vous salue, Marie, pleine de grâce. Le Seigneur est avec vous. Vous êtes bénie entre toutes les femmes, et Jésus, le fruit de vos entrailles, est béni. Je vous salue, Marie, pleine de grâce. Le Seigneur est avec vous. Vous êtes bénie entre toutes les femmes, et Jésus, le fruit de vos entrailles, est béni.
3: Sainte Marie, Mère de Dieu, priez pour nous pauvres pécheurs, maintenant et à l'heure de notre mort. Amen.
2: Je vous salue, Marie, pleine de grâce. Le Seigneur est avec vous. Vous êtes bénie entre toutes les femmes, et Jésus, le fruit de vos entrailles, est béni.
3: Sainte Marie, Mère de Dieu, priez pour nous pauvres pécheurs, maintenant et à l'heure de notre mort. Amen.
2: Je vous salue, Marie, pleine de grâce. Le Seigneur est avec vous. Vous êtes bénie entre toutes les femmes, et Jésus, le fruit de vos entrailles, est béni.
3: Sainte Marie, Mère de Dieu, priez pour nous pauvres pécheurs, maintenant et à l'heure de notre mort. Amen.
2: Je vous salue, Marie, pleine de grâce. Le Seigneur est avec vous. Vous êtes bénie entre toutes les femmes, et Jésus, le fruit de vos entrailles, est béni.
3: Sainte Marie, Mère de Dieu, priez pour nous pauvres pécheurs, maintenant et à l'heure de notre mort. Amen.
2: Je vous salue, Marie, pleine de grâce. Le Seigneur est avec vous. Vous êtes bénie entre toutes les femmes, et Jésus, le fruit de vos entrailles, est béni.
3: Sainte Marie, Mère de Dieu, priez pour nous pauvres pécheurs, maintenant et à l'heure de notre mort. Amen.
2: Je vous salue, Marie, pleine de grâce. Le Seigneur est avec vous. Vous êtes bénie entre toutes les femmes, et Jésus, le fruit de vos entrailles, est béni.
3: Sainte Marie, Mère de Dieu, priez pour nous pauvres pécheurs, maintenant et à l'heure de notre mort. Amen.
2: Je vous salue, Marie, pleine de grâce. Le Seigneur est avec vous. Vous êtes bénie entre toutes les femmes, et Jésus, le fruit de vos entrailles, est béni.
3: Sainte Marie, Mère de Dieu, priez pour nous pauvres pécheurs, maintenant et à l'heure de notre mort. Amen.
2: Je vous salue, Marie, pleine de grâce. Le Seigneur est avec vous. Vous êtes bénie entre toutes les femmes, et Jésus, le fruit de vos entrailles, est béni.
3: Sainte Marie, Mère de Dieu, priez pour nous pauvres pécheurs, maintenant et à l'heure de notre mort. Amen.
2: Je vous salue, Marie, pleine de grâce. Le Seigneur est avec vous. Vous êtes bénie entre toutes les femmes, et Jésus, le fruit de vos entrailles, est béni.
3: Sainte Marie, Mère de Dieu, priez pour nous pauvres pécheurs, maintenant et à l'heure de notre mort. Amen.
2: Gloire au Père et au Fils et au Saint-Esprit,
3: comme il était au commencement, maintenant, toujours, dans les siècles des siècles.
0: Cinquième mystère lumineux, l'institution de l'Eucharistie.
1: que nos prières convergent vers l'Eucharistie, où le Christ lui-même saisit notre vie pour l'offrir avec la sienne et lui faire porter ses fruits. Marie, la mère de l'Église, continue à façonner le corps mystique du Christ, qu'elle nous apprenne à servir l'Église. Notre Père qui es aux cieux, que ton nom soit sanctifié, que ton règne vienne, que ta volonté soit faite sur la terre comme au ciel. Donne-nous aujourd'hui notre pain quotidien. Pardonne-nous nos offenses, comme nous pardonnons à ceux qui nous ont offensés. Ne nous soumets pas à la tentation, mais délivre-nous du mal. Amen. Je vous salue, Marie, pleine de grâce. Le Seigneur est avec vous. Vous êtes bénie entre toutes les femmes, et Jésus, le fruit de vos entrailles, est béni.
3: Sainte Marie, Mère de Dieu, priez pour nous pauvres pécheurs, maintenant et à l'heure de notre mort. Amen.
1: Je vous salue, Marie, pleine de grâce. Le Seigneur est avec vous. Vous êtes bénie entre toutes les femmes, et Jésus, le fruit de vos entrailles, est béni.
3: Sainte Marie, Mère de Dieu, priez pour nous pauvres pécheurs, maintenant et à l'heure de notre mort. Amen.
1: Je vous salue, Marie, pleine de grâce. Le Seigneur est avec vous. Vous êtes bénie entre toutes les femmes, et Jésus, le fruit de vos entrailles, est béni.
3: Sainte Marie, Mère de Dieu, priez pour nous pauvres pécheurs, maintenant et à l'heure de notre mort. Amen.
1: Je vous salue, Marie, pleine de grâce. Le Seigneur est avec vous. Vous êtes bénie entre toutes les femmes, et Jésus, le fruit de vos entrailles, est béni.
3: Sainte Marie, Mère de Dieu, priez pour nous pauvres pécheurs, maintenant et à l'heure de notre mort. Amen.
1: Je vous salue, Marie, pleine de grâce. Le Seigneur est avec vous. Vous êtes bénie entre toutes les femmes, et Jésus, le fruit de vos entrailles, est béni.
3: Sainte Marie, Mère de Dieu, priez pour nous pauvres pécheurs, maintenant et à l'heure de notre mort. Amen.
1: Je vous salue, Marie, pleine de grâce. Le Seigneur est avec vous. Vous êtes bénie entre toutes les femmes, et Jésus, le fruit de vos entrailles, est béni.
3: Sainte Marie, Mère de Dieu, priez pour nous pauvres pécheurs, maintenant et à l'heure de notre mort. Amen.
1: Je vous salue, Marie, pleine de grâce. Le Seigneur est avec vous. Vous êtes bénie entre toutes les femmes, et Jésus, le fruit de vos entrailles, est béni.
3: Sainte Marie, Mère de Dieu, priez pour nous pauvres pécheurs, maintenant et à l'heure de notre mort. Amen.
1: Je vous salue, Marie, pleine de grâce. Le Seigneur est avec vous. Vous êtes bénie entre toutes les femmes, et Jésus, le fruit de vos entrailles, est béni.
3: Sainte Marie, Mère de Dieu, priez pour nous pauvres pécheurs, maintenant et à l'heure de notre mort. Amen.
1: Je vous salue, Marie, pleine de grâce. Le Seigneur est avec vous. Vous êtes bénie en toutes les femmes, et Jésus, le fruit de vos entrailles, est béni.
3: Sainte Marie, Mère de Dieu, priez pour nous pauvres pécheurs, maintenant et à l'heure de notre mort. Amen.
1: Je vous salue, Marie, pleine de grâce. Le Seigneur est avec vous. Vous êtes bénie en toutes les femmes, et Jésus, le fruit de vos entrailles, est béni.
3: Sainte Marie, Mère de Dieu, priez pour nous pauvres pécheurs, maintenant et à l'heure de notre mort. Amen.
1: Gloire au Père et au Fils et au Saint-Esprit,
3: comme il était au commencement,
1: maintenant et toujours, dans les siècles des siècles.

0: Monsieur Kwame Kwaku Baudelaire signale avoir oublié le lundi 7 septembre 2026, aux environs de 21h30, dans un taxi, un sachet noir contenant des produits de santé pour des personnes malades. 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
0: Pour votre salut, il est 3 heures.

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1: Amis auditeurs, nous sommes heureux de poursuivre l'histoire du peuple d'Israël avec vous. Nous avons déjà vu comment Dieu a ouvert un chemin à travers la mer pour délivrer les Israélites de l'armée égyptienne. Écoutons la suite de l'histoire de la marche du peuple d'Israël en direction de la terre promise.
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2: Toute la communauté d'Israël part du désert de Sin sur l'ordre du Seigneur. Ils vont par étapes à Rephidim. Là, ils installent leur camp, mais il n'y a pas d'eau à boire pour le peuple. Alors, les Israélites cherchent querelle à Moïse. Ils disent
3: « Donne-nous de l'eau à boire !»
2: Moïse leur répond
4: « Pourquoi est-ce que vous me cherchez querelle? Vous provoquez le Seigneur, pourquoi donc ?»
2: Mais le peuple a soif et il continue à parler contre Moïse. Il dit
5: « Pourquoi est-ce que tu nous as fait quitter l'Égypte? Est-ce que tu veux nous faire mourir de soif, nous, nos enfants et nos troupeaux ?»
2: Moïse se met à crier vers le Seigneur.
4: Qu'est-ce que je dois faire pour ce peuple? Encore un peu et ils vont me tuer en me jetant des pierres.
2: Le Seigneur répond à Moïse.
6: Passe devant eux. Prends avec toi quelques anciens d'Israël. Tiens à la main le bâton avec lequel tu as frappé le Nil. Je vais me tenir devant toi, là, sur un rocher du mont Horeb. Tu frapperas le rocher. De l'eau en sortira et le peuple pourra boire.
2: Moïse obéit au Seigneur sous les yeux des anciens. On a appelé cet endroit Massa, c'est-à-dire provocation, et Meriba, querelle. En effet, à cet endroit, les Israélites ont cherché querelle à Moïse et ils ont provoqué le Seigneur en disant
7: « Est-ce que le Seigneur est au milieu de nous, oui ou non ?»
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8: Après la traversée de la mer, le peuple marche en direction du pays que Dieu lui a promis. Pour y aller, il passe par le désert. Encore une fois, le peuple n'a pas d'eau à boire et se fâche contre Moïse. Il insiste en disant « Donne-nous de l'eau à boire ». Chers amis, comment peut-on demander pareille chose à un être humain? On dirait que la soif et la chaleur leur font perdre la raison. Moïse peut-il fabriquer de l'eau? Cela n'est pas possible. Quand nous faisons partie d'une équipe au niveau d'une communauté ou même d'un pays, chacun doit assumer sa part de responsabilité. Lorsqu'il y a des problèmes, nous ne devons pas renvoyer la faute sur l'autre, mais faire face à nos propres responsabilités. Nous devons aussi soutenir nos responsables. Prions pour eux et aidons-les à trouver des solutions plutôt que de leur chercher querelle. Évitons de les accuser ou de les provoquer, car la parole de Dieu dit que c'est Dieu qui donne l'autorité et met chacun à sa place. Les problèmes auxquels les Israélites sont confrontés les amènent même à douter de la présence de Dieu au milieu d'eux. Ils disent « Est-ce que le Seigneur est au milieu de nous, oui ou non ?» Ces paroles que les Israélites adressent à Dieu sont très dures. Mais n'avons-nous pas aussi souvent la même attitude qu'eux ? Nous prononçons le nom de Dieu. Nous disons même qu'il est tout-puissant. Mais dans certaines situations, nous ne croyons pas que Dieu va nous donner la bonne solution. Nous oublions que Dieu a tout pouvoir sur notre vie. Cher ami, ne doute jamais, car Dieu est toujours avec toi. Moïse va chercher la solution concernant le manque d'eau auprès de Dieu. En effet, c'est Dieu qui lui a confié la mission de libérer et de conduire son peuple hors d'Égypte. Quel bel exemple à suivre. Quand les difficultés surviennent, nous devons avoir une seule réaction, nous adresser à Dieu.
1: Que se passe-t-il après le manque d'eau et de nourriture? Écoutons.
2: Les Amalécites viennent attaquer les Israélites à Rephidim. Moïse dit à Josué,
4: « Choisis des hommes pour nous défendre, puis va te battre contre les Amalécites. Demain, je serai en haut de la colline et je tiendrai le bâton de Dieu à la main.
2: Josué part se battre contre les Amalécites, comme Moïse l'a commandé. Pendant ce temps, Moïse, Aaron et Hur montent sur la colline. Quand Moïse lève son bras, les Israélites sont les plus forts. Mais quand il le laisse retomber, les Amalécites sont les plus forts. Les bras de Moïse deviennent lourds de fatigue. Alors, Aaron et Hur prennent une pierre et ils la placent sous lui. Moïse s'assoit dessus. Aaron et Hur, un de chaque côté, lui tiennent les bras. Ainsi, Moïse garde les bras levés jusqu'au coucher du soleil. Et Josué est vainqueur des Amalécites en les frappant avec l'épée. Le Seigneur dit à Moïse,
6: « Mets tout cela par écrit dans un livre pour qu'on s'en souvienne. Va dire à Josué que je vais détruire les Amalécites. Alors personne sur la terre ne se souviendra d'eux. »
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8: Amis à l'écoute, cette image d'Aaron et de Hur soutenant les bras de Moïse sur la colline est la représentation de la prière. En effet, tous les combats se gagnent d'abord sur le plan spirituel avant de se matérialiser sur le plan physique. Et souvent, nous avons besoin d'autres personnes pour combattre avec nous dans la prière. Car quand les hommes sont unis pour une bonne cause, ils bénéficient de la faveur de Dieu. Voilà pourquoi il est bon de partager nos difficultés avec des hommes et des femmes qui ont la crainte de Dieu. Ils seront pour nous comme des Aaron et des Hur qui nous aideront à remporter des victoires face à nos adversaires.
1: Suivons à présent l'histoire de la rencontre entre Moïse et son beau-père.
2: Jéthro, son beau-père, part avec les fils et la femme de Moïse dans le désert, près de la montagne de Dieu. Ils vont rejoindre Moïse là où ils campent. Le jour suivant, Moïse s'assoit pour rendre la justice. Les gens attendent depuis le matin jusqu'au soir de pouvoir se présenter devant lui. Le beau-père de Moïse voit tout ce que celui-ci fait pour le peuple. Il lui dit,
9: « Pourquoi est-ce que tu travailles ainsi? Tu es tout seul et les gens attendent debout du matin au soir le moment de se présenter devant toi. Pourquoi donc ?»
2: Moïse répond à Jéthro,
4: « Voilà, les gens viennent me voir pour consulter Dieu. Quand ils ont un problème, ils viennent me trouver. Je juge l'affaire qui les oppose et je leur fais connaître les lois et les enseignements de Dieu. »
2: Jéthro lui dit,
9: « Ta façon de faire n'est pas bonne. Tu vas perdre tes forces, toi et aussi ceux qui viennent te consulter. Ce travail est vraiment trop lourd pour toi. Tu ne peux pas le faire seul. Maintenant, écoute-moi. Je te donne un conseil et que Dieu soit avec toi. Tu dois représenter le peuple devant Dieu pour lui présenter les affaires. Tu dois aussi faire connaître aux gens les lois et les enseignements de Dieu. Tu dois leur montrer le chemin à suivre et la vie qu'ils doivent mener. Pour le reste, tu vas choisir dans tout le peuple des hommes valables. Ils doivent respecter Dieu, aimer la vérité et ne pas se laisser corrompre. Tu vas les nommer comme chefs. Chef de 1000 hommes, chef de 100, chef de 50 et chef de 10. Ce sont eux qui jugeront le peuple tous les jours. Ils te présenteront les affaires importantes, mais ils jugeront eux-mêmes celles qui sont moins importantes. De cette façon, ta charge sera moins lourde, parce qu'ils la partageront avec toi. Si tu fais cela, et si c'est bien ce que Dieu te commande, tu résisteras à la fatigue. De plus, tout ce peuple rentrera chez lui en paix.
2: Moïse écoute les conseils de son beau-père et il fait tout ce qu'il a dit.
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8: Jéthro remarque que Moïse passe toute la journée, du matin au soir, à travailler et est tout seul à rendre justice pour tout le peuple. Alors Jéthro dit à Moïse, « Ta façon de faire n'est pas bonne. Tu vas perdre tes forces, toi et aussi ceux qui viennent te consulter. Ce travail est vraiment trop lourd pour toi. » Ainsi, sur les conseils de son beau-père, Moïse choisit des hommes capables pour l'aider à régler les problèmes des Israélites. Amis auditeurs, quelle sagesse Jéthro nous montre là. En effet, la tâche de Moïse n'est pas facile. Il doit veiller à maintenir la discipline et la justice au sein d'un peuple qui vient d'être libéré de l'esclavage. les conseils de Jéthro à Moïse sont encore aujourd'hui enseignés dans les grandes écoles. Jéthro propose la division des responsabilités et la délégation d'autorité à des hommes et à des femmes capables et qui ont la crainte de Dieu. Moïse écoute les conseils de son beau-père et il fait tout ce qu'il a dit. Cette attitude de Moïse montre qu'il est un homme très humble. Chers amis à l'écoute, suivons l'exemple d'humilité de Moïse.
1: Écoutons la suite de cette histoire.
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2: Le Seigneur appelle Moïse du haut de la montagne et il lui dit :
6: Voici ce que tu diras aux gens de la famille de Jacob, les Israélites. Vous avez vu vous-même ce que j'ai fait aux Égyptiens. Vous avez vu comment je vous ai amené ici, auprès de moi. Je vous ai porté comme sur les ailes d'un aigle. Et maintenant, si vous écoutez mes paroles et si vous respectez mon alliance avec vous, vous serez pour moi comme un trésor parmi tous les peuples. Oui, le monde entier est à moi, mais vous serez pour moi un royaume de prêtres, un peuple choisi pour me servir. Voilà ce que tu diras aux Israélites.
2: Moïse revient au camp. Il réunit les anciens d'Israël et il leur dit tout ce que le Seigneur lui a commandé. Tout le peuple répond d'un seul cœur.
10: Nous ferons tout ce que le Seigneur a dit.
2: Moïse rapporte la réponse du peuple au Seigneur. Le Seigneur dit à Moïse :
6: Je vais venir auprès de toi, dans un épais nuage de fumée. Alors le peuple pourra entendre quand je parlerai avec toi. Et il aura confiance en toi aussi pour toujours.
2: Moïse répète au Seigneur la réponse du peuple. Le Seigneur dit encore à Moïse :
6: Retourne vers le peuple. Dis-leur de se rendre purs aujourd'hui et demain et de laver leurs vêtements. Il faut qu'ils soient prêts le troisième jour. Oui, ce jour-là, je descendrai sur le mont Sinaï devant tout le peuple. Fixe des limites autour de la montagne et dis-leur, ne montez pas sur la montagne et ne vous en approchez pas. Si quelqu'un s'approche de la montagne, il faut le tuer. Que ce soit une personne ou un animal, on ne le laissera pas vivre. Personne ne touchera le coupable, mais on le tuera en lui jetant des pierres ou en lui lançant des flèches. Quelques-uns monteront sur la montagne seulement quand la corne de bélier sonnera.
8: Dieu et Moïse se rencontrent sur la montagne appelée Sinaï. Et là encore, Dieu décide de faire alliance avec son peuple. Il dit : Vous serez pour moi un royaume de prêtres, un peuple choisi pour me servir. Pour conclure cette alliance, Dieu demande au peuple de se purifier et de se conformer à toute la loi. La personne qui ne respecte pas ses recommandations sera frappée de mort. Oui, cher ami, Dieu ne peut pas accepter le péché. Il veut que les personnes qui le suivent soient mises complètement à part pour lui.
1: Amis auditeurs, merci d'avoir suivi avec nous l'histoire du peuple d'Israël tirée du livre d'Exode, chapitres 17, 18 et 19. À très bientôt et que Dieu vous garde.
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2: Bonjour auditeurs et auditrices de Radio Maria Côte d'Ivoire et maintenant depuis le diocèse de Yamoussoukro sur la 104.8 FM, la fréquence de la spiritualité au quotidien. Je suis heureuse de vous retrouver en ce début de semaine dans le cadre de votre espace de vocabulaire. Comme de coutume, vous avez à ce microphone votre sœur Sylvie Eddy.

Aujourd'hui, nous allons nous intéresser aux livres liturgiques, aux linges liturgiques, puis nous découvrirons certains attributs ecclésiastiques. Ainsi, comme livre liturgique, nous avons le lectionnaire. Le lectionnaire est un gros livre dans lequel se trouvent les lectures. Le lectionnaire est un gros livre dans lequel se trouvent les deux lectures bibliques, le psaume et l'évangile, qui seront proclamés à la messe. Il se place sur l'ambon. Nous avons différents types de lectionnaires. Il y a le lectionnaire des dimanches. Il est utilisé le dimanche et au jour de grandes fêtes. Il y a le sanctoral qui est utilisé pour les fêtes des saints. Et nous avons aussi le lectionnaire de semaine pour les autres jours. Comme livre liturgique, nous avons l'évangéliaire. L'évangéliaire ne contient que les textes d'évangile des dimanches et des grandes fêtes. Toutes les paroisses n'en possèdent pas, puisque l'évangile peut être lu dans le lectionnaire. Nous avons aussi le missel, qui est un livre liturgique. Du latin, missalis, liber, qui signifie livre de messe. Le missel est un livre liturgique qui contient les prières et les lectures nécessaires à la célébration de la messe, pour l'année entière, avec l'indication des rites et des cérémonies qui l'accompagnent. Ces différents livres doivent être traités avec respect, puisqu'ils contiennent la parole de Dieu qui nous fait vivre.

Après le livre liturgique, découvrons maintenant quelques linges liturgiques. Les linges liturgiques sont aussi appelés linges sacrés parce qu'ils peuvent toucher les saintes espèces eucharistiques. Il y en a plusieurs. Nous commencerons la série de définitions par le corporal. Le corporal est généralement carré et assez rigide. Il est plié de telle sorte qu'une croix au centre du carré soit visible quand il est ouvert. Déplié sur l'autel, au moment de l'offertoire, le corporal forme comme une petite nappe où seront disposés le calice, la patène et la coupe eucharistique contenant les hosties qui deviendront le corps du Christ, d'où son nom, le purificatoire. Le purificatoire est un linge liturgique habituellement rectangulaire et plié de manière à ce qu'une petite croix brodée apparaisse au milieu du pli. Après avoir bu au calice, le prêtre l'utilise pour en essuyer le bord. On appelle cela purifier, ce qui explique ce mot. Qu'est-ce que le manuterge? Le manuterge est un linge sacré. On trouve une croix dans l'un de ses coins. Il permet au prêtre de s'essuyer les mains après le lavabo. Après le manuterge, nous voyons la palle. La palle est une double toile de tissu renforcée d'un carton glissé entre les deux épaisseurs pour assurer la rigidité nécessaire à l'ensemble. Ce linge sacré a une forme carrée et mesure généralement 12 à 15 cm de côté. Son rôle est de protéger le contenu du calice pendant la messe afin que rien n'y tombe. De plus, elle est utile pour donner une forme au voile du calice. Le voile du calice est une étoffe destinée à couvrir le calice et la patène.

Qu'est-ce que le conopé? Conopé vient d'un mot grec qui signifie cousin. C'est le voile qui recouvre le tabernacle et lui donne l'aspect d'une tente. Il a les diverses couleurs des ornements liturgiques. Il change donc selon le temps liturgique. Le conopé est avec la lampe rouge le signe de la présence sacramentelle du Christ dans le tabernacle. Voyons maintenant ce que c'est que le voile. On appelle voile une pièce d'étoffe qui couvre les vases sacrés jusqu'à l'offertoire, c'est-à-dire le calice, la patène et le ciboire. Le pavillon des ciboires est un voile de soie blanche, souvent brodé, de forme circulaire ou à quatre pans. Il recouvre le ciboire lorsque celui-ci renferme la réserve eucharistique. Qu'appelle-t-on bourse? La bourse est une poche carrée de toile cartonnée servant à mettre le corporal pour éviter de mettre les éventuelles parcelles d'hosties consacrées qui peuvent se trouver sur le corporal partout et ainsi ne pas être respectueux envers le corps du Christ. Nous terminerons la définition des linges liturgiques par la nappe. La nappe est un linge liturgique qui sert à recouvrir l'autel du sacrifice eucharistique. On appelle autel le lieu le plus important dans l'Église parce que c'est le lieu où le prêtre offre à Dieu le sacrifice de son Fils Jésus. L'autel a la forme d'une table. Il ressemble à la table du dernier repas de Jésus-Christ, le jeudi saint. L'autel est un lieu sacré. Les fidèles s'inclinent par respect à chaque fois qu'ils passent devant l'autel et le prêtre l'embrasse au début et à la fin de la messe.

Amis auditeurs, nous allons maintenant voir quelques attributs ecclésiastiques. Nous commencerons par le mot tiare. On appelle tiare la coiffure circulaire entourée de trois couronnes portée par le pape dans certaines circonstances solennelles. Les papes de l'Église catholique portent depuis toujours des couronnes blanches appelées tiares, dérivées du modèle byzantin et qui symbolisent leur souveraineté sur l'Église. Depuis le XIIIe siècle, ces tiares sont entourées de trois bandeaux incrustés de joyaux symbolisant les trois pouvoirs spirituels, juridiques et temporels. Le pape Paul VI a le premier renoncé à porter cette coiffe d'apparat. Qu'est-ce que la mitre? C'est une haute coiffure triangulaire de cérémonie portée par les prélats et notamment par les évêques. L'expression « recevoir la mitre » signifie « être nommé évêque ». Parlons de la crosse. La crosse est le bâton pastoral d'évêque ou d'abbé dont l'extrémité supérieure se recourbe en volute. La crosse est tournée vers l'avant comme signe de sa responsabilité. Ressemblant à la houlette du berger, la crosse est offerte à l'évêque lors de sa consécration comme un symbole de l'autorité qu'il doit exercer sur son troupeau. Comme attribut ecclésiastique, nous avons également l'anneau. L'anneau est constamment porté à la main droite par l'évêque comme signe du lien spécial qui l'unit à son diocèse. L'évêque porte aussi une croix suspendue au cou par une chaîne. Cette croix porte le nom de croix pectorale. Terminons avec la croix papale. La croix papale est le symbole de la cour pontificale. Elle fut fréquemment utilisée sous la forme d'un bâton.

0: Chers auditeurs et auditrices de Radio Maria Côte d'Ivoire, fidèles amis de vocabulaire de la foi catholique, j'ai eu grand plaisir à être avec vous encore aujourd'hui. Portez-vous bien et que Dieu vous garde.
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3: Frères et sœurs, dans le nom du Seigneur Jésus-Christ, je vous propose un thème extraordinaire, Marie, modèle de spiritualité. Et comme introduction, bien-aimé, pèlerin à la recherche de Dieu, cette citation m'a poussé à réfléchir sur la spiritualité, un domaine qu'ignore tant de chrétiens dans l'Église. Les hommes et les femmes de ce temps sont à la recherche de Dieu chaque jour de leur vie, comme si Dieu était un gamin qui s'égare en nous donnant de l'insomnie et l'inquiétude pour aller toujours à sa recherche sans jamais le retrouver. N'êtes-vous pas fatigué de ces recherches sans succès? Luc chapitre 19 verset 10 dit ceci: le Fils de l'homme est venu chercher et trouver ce qui était perdu. Plusieurs passages bibliques nous démontrent que le Christ s'est toujours mis à la disposition de l'homme et de tout homme qui désire réellement le connaître. C'est-à-dire qu'il s'est voulu un Dieu d'amour, désirant vivre au quotidien avec ses enfants. Raison pour laquelle la prophétie faite à Isaïe va s'accomplir. La jeune vierge sera enceinte et elle mettra au monde un enfant qu'on appellera Emmanuel, c'est-à-dire Dieu avec nous. Un Dieu qui vient vers les hommes en prenant la condition humaine pour vivre avec nous. Comprenons donc qu'il est là. Qui cherchons-nous encore? Point d'interrogation. Raison pour laquelle je me suis permis, avec l'accord de Dieu, nous instruire sur la spiritualité. Marie, modèle de spiritualité. Frères et sœurs, il y a deux niveaux sur le domaine de la spiritualité. Il y a d'abord le sens général et puis le sens restreint. Mais moi, je toucherai plutôt l'aspect sens restreint. Pourquoi? La spiritualité chrétienne aujourd'hui souffre de beaucoup de maux. Mon souci est d'aider, c'est-à-dire orienter toute âme en quête quotidienne du Seigneur à retrouver une paix intérieure et totale. Donc, dans le sens restreint de la spiritualité, pour les chrétiens, la valeur suprême est Dieu en lui-même, incarné et manifesté en la personne de Jésus de Nazareth. Vivre en chrétien, c'est vivre conformément à l'esprit de cet idéal, cette valeur. L'esprit qui guide et oriente alors vers cette valeur divine est appelé l'Esprit Saint. C'est-à-dire que la spiritualité est composée du substantif, c'est-à-dire l'esprit. C'est l'esprit qui couronne toute une vie spirituelle. Ainsi, parler de spiritualité chrétienne, c'est faire allusion à la vie sous la mouvance de l'Esprit Saint en nous. Je parle bien sous la mouvance de l'Esprit Saint en nous. Le fait de vivre dans la mouvance de l'Esprit entraîne nécessairement des œuvres dépeintes par Saint Paul en Galates chapitre 5, le verset 22 à 23.
4: Par contre, les fruits de l'Esprit sont amour, joie, paix, largeur d'esprit, générosité, bonté, foi, douceur, maîtrise de soi.
3: Vous comprenez donc à partir de ce moment que la spiritualité en elle-même n'est pas d'abord le domaine de la prière. Alors, il ne suffit pas seulement de prier, mais il suffit d'abord de comprendre les vertus de la spiritualité. Il suffit de comprendre d'abord ce que c'est que la spiritualité avant même de se tenir face à Dieu et pouvoir lui adresser certaines prières qui proviennent directement de nos cœurs. Comme je vous disais tout à l'heure, vous voyez que la vie sous la mouvance de l'esprit est composée par des fruits de l'esprit. Alors, les fruits de l'esprit aussi sont synonymes de cette vie de perfection qui nous amène vers le chemin du salut. Alors, frères et sœurs, vu la spiritualité sous l'aspect espérantiel, devient vie spirituelle. Elle est, pour ainsi dire, de l'appel de Dieu
1: et de la réponse de l'homme vers Dieu. Une manière chrétienne de vivre est synonyme aussi de piété. En d'autres termes, une attitude d'esprit, un mouvement d'esprit qui ouvre au mystère et fait vivre selon ses vraies dimensions. Alors, frères et sœurs, vous comprenez donc que la spiritualité, c'est l'appel de Dieu et la réponse que nous donnons à Dieu lorsque Dieu nous appelle. Alors, voyons donc comment Marie peut être pour nous modèle de spiritualité. Prenons Luc chapitre 1, le verset 26. Annonce de la naissance de Jésus. Le sixième mois, l'ange Gabriel fut envoyé par Dieu dans une ville de Galilée du nom de Nazareth à une jeune fille accordée en mariage à un homme nommé Joseph, de la famille de David. Cette jeune fille s'appelait Marie. L'ange entra auprès d'elle et lui dit « Sois joyeuse, toi qui as la faveur de Dieu. Le Seigneur est avec toi. » À ces mots, elle fut très troublée et elle se demandait ce que pouvait signifier cette salutation. L'ange lui dit « Sois sans crainte, Marie, car tu as trouvé grâce auprès de Dieu. Voici que tu vas être enceinte. Tu enfanteras un fils et tu lui donneras le nom de Jésus. Il sera grand et sera appelé fils du Très-Haut. Le Seigneur Dieu lui donnera le trône de David, son père. Il règnera pour toujours sur la famille de Jacob et son règne n'aura pas de fin. » Marie dit à l'ange, « Comment cela se fera-t-il puisque je n'ai pas de relation conjugale ?» L'ange lui répond, « L'Esprit Saint viendra sur toi et la puissance du Très-Haut couvrira de son ombre. C'est pourquoi celui qui va naître sera saint et sera appelé fils de Dieu. Et voici que Élisabeth, ta parente, elle est aussi enceinte d'un fils dans sa vieillesse et elle en est à son sixième mois. Elle qu'on appelait la stérile, car rien n'est impossible à Dieu. » Marie dit alors, « Je suis la servante du Seigneur, que tout se passe pour moi comme tu me l'as dit. » Et l'ange la quitta. Parole du Seigneur notre Dieu. Mon frère, ma soeur, je sais que ce matin, certainement que tu es triste, que tu vis dans la désolation, dans l'inquiétude totale de ton existence, que tout va mal, rien ne va. Tu as l'impression que le ciel tombe sur ta tête et que même quand tu pries, Dieu ne t'entend pas, Dieu ne t'écoute pas. Tu lèves les yeux, mais le ciel semblerait fermer ses portes à ton arrivée. Mais laisse-moi te dire ce matin que le Seigneur n'est pas loin. Le Seigneur n'est pas loin. Il ne s'est pas caché. Il est tout proche de toi. Il est là, tout près de toi. Il te dit, ma fille, mon fils, me voici près de toi. Même si la nuit semble être obscure, je te tiens par la main et je te conduis sur le chemin de la vie. Mais pour que nous puissions donc marcher sur ce chemin de la vie, une femme nous est proposée, dont je dis toujours que Marie, c'est mon DDF, mon domaine de définition. Je viens de lire un passage biblique qui demande que Marie a vécu pleinement sa vie de spiritualité en tenant compte des quatre dimensions de l'homme. Ces dimensions ont fait d'elle un modèle dans l'Église et pour la vie du chrétien que nous sommes. Alors, dans la spiritualité, il y a quatre dimensions que l'homme doit soigner. Et les quatre dimensions que je vous propose ce matin sont les dimensions dans lesquelles la Vierge Marie a expérimenté son amour, a expérimenté le Seigneur et a expérimenté sa vocation. Il y a donc quatre dimensions. La première dimension, c'est la dimension verticale, c'est-à-dire vers Dieu. Deuxième dimension, la dimension intérieure, c'est-à-dire écoute le Christ. Il y a donc comme troisième dimension, la dimension horizontale, c'est-à-dire l'amour du prochain. Et la quatrième dimension, c'est la dimension inférieure, c'est-à-dire le monde. Mon frère, ma soeur, assieds-toi bien, s'il te plaît. Certainement que je vais bouleverser ta spiritualité, mais ne t'en fais pas. Tu comprendras où je vais en venir et ça te permettra de marcher désormais dans la réalité mariale. Il ne suffit pas de faire le chapelet. Il ne suffit pas d'intercéder par Marie. Non, il ne suffit pas de faire des rosaires sur des rosaires. Il ne suffit pas de passer des heures devant le Seigneur en méditant le chapelet. Mais il suffit tout simplement de comprendre l'importance de ce rosaire dans ma vie, l'importance de Marie dans ma vie. Beaucoup d'hommes se font appeler filles de Marie et fils de Marie. Mais est-ce que en réalité, tu es la fille de Marie? Est-ce que en réalité, tu es le fils de Marie? Car lorsqu'on prétend dire je suis fille à Marie, c'est-à-dire qu'on remplit certains vêtus de la vie. Alors je te pose la question, toi, serviteur de l'Éternel, comme le frère Cyril. Je te pose la question, servant de l'Éternel. Je te pose la question, fidèle laïque. Est-ce que en réalité, tu as soigné les quatre dimensions de ta vie pour que Dieu déverse sur toi les grâces qu'il a déversées sur la Vierge Marie? Assieds-toi bien. La première dimension dans la vie de Marie, l'appel de Dieu et la réponse de Marie vers Dieu. L'ange Gabriel est le nom donné à l'ange qui, dans le livre de Daniel, venait annoncer l'œuvre du salut. Daniel, chapitre 8, le verset 16, que le frère va lire.
4: Et j'entendis une voix sur les bords de l'Oulaï.
1: J'entends une voix
4: sur les bords de l'Oulaï qui lui criait.
1: Une voix qui criait.
4: Gabriel fait lui comprendre la vision.
1: Et l'ange Gabriel qui parle à Daniel, c'est ce même ange-là qui va se révéler à Marie pour lui porter un message d'amour. Un message, une révélation. Et Marie doit donner une réponse à l'Éternel. Pour Marie, tout a commencé avec certitude qu'elle se trouvait à l'endroit et au moment où le sort du monde se décidait. Elle fut troublée face aux paroles de l'ange. Cela poussa Marie à plonger dans le mystère que personne ne pourra comprendre et l'aider. Elle avait toujours été consciente en effet de la présence de Dieu qui inspirait toutes ses décisions. Telle fut sa grande surprise en apprenant sa vocation. Dieu n'avait pas besoin d'une servante pour donner à son fils un corps humain, mais il cherchait pour lui une mère. Et pour que Marie soit cette mère, il fallait d'abord que le Père l'ait regardée et aimée plus que toute créature. C'est pourquoi elle est dite pleine de grâce. Frères et sœurs, Marie qui comprend donc l'appel de Dieu sur sa vie, répond à Dieu, donne une réponse à Dieu. Quelle est la réponse de Marie face à l'appel de l'Éternel? Je suis la servante du Seigneur, qu'il m'advienne selon sa volonté. Ici, Marie dit oui au Seigneur. Le fiat de Marie est définitif et répond à ce passage biblique qui dit « Que ton oui soit oui, que ton non soit non. Celui qui met la main dans la charrue et regarde en arrière n'est pas digne du royaume des cieux. » Marie répond automatiquement vers Dieu. Et ceci, nous parlerons de cette réponse verticale qui est tournée vers le Père. Marie n'a pas regardé l'extérieur. Marie n'a pas regardé ce monde charnel. Mais Marie a répondu automatiquement. Elle a répondu directement. Elle a répondu définitivement vers Dieu le Père. Car Marie a su que sa vie ne dépendait plus d'elle-même, mais que sa vie dépendait de l'Éternel. Je voudrais te poser la question. Dieu t'a appelé, comme il a appelé Samuel. Mais que Samuel a reconnu la voix de Dieu que la troisième fois. Seigneur, parle, ton serviteur t'écoute. Dieu t'a appelé depuis très longtemps. Tu as entendu l'appel de Dieu. Est-ce que en réalité, tu as répondu vers le Dieu qui sauve les hommes? Ce matin, depuis le début du mois du rosaire, tu passes ton temps à faire le rosaire. Tu passes ton temps à faire des chapelets. Tu passes ton temps à aller faire des prières sur des prières. Mais est-ce que ta réponse est verticale vers Dieu le Père? On ne peut pas faire le rosaire et tourner encore notre regard vers les féticheurs. On ne peut pas faire le rosaire et vivre encore dans le péché. On ne peut pas faire le rosaire et pendant que nous sommes mariés, que nous sommes infidèles à notre époux, infidèles à notre épouse. Quelle est ta réponse vers Dieu, mon frère, ma soeur? prends conscience. Il faut que tu soignes ta première dimension, c'est-à-dire l'appel de Dieu et la réponse que tu dois donner à Dieu le Père. Deuxième dimension, la dimension inférieure dans la vie de Marie. Écoute le Christ. L'importance n'est pas que Marie soit la mère de Jésus, selon la chair. Jésus le dira en Luc 11, 27, que je vous demande de méditer. Marie, devenue le temple de Dieu, communique l'Esprit, et c'est l'Esprit de Jésus. Quant à Marie, mère de Jésus, celle qui a cru, nous savons qu'elle gardait toutes ses paroles dans son cœur. Malgré ses peines, elle restait toujours à l'écoute de son Fils en méditant la parole de Dieu dans le silence de sa vie. Est-ce que tu écoutes le Seigneur? Est-ce que tu prends le temps de faire la lecture divine? Est-ce que tu prends le temps de lire la parole de Dieu qui est l'élément fondamental dans la vie de l'homme? Est-ce que tu prends le temps de lire cette parole et de comprendre ce que Jésus-Christ te demande de faire au cœur de cette parole, mon frère, ma sœur? Si tu ne le fais pas, c'est que le rosaire que tu es en train de faire en ce moment est nul et non avenu. Pour que l'homme soit l'homme, il faudrait qu'il soit d'abord en adoration avec Dieu le Père. Laisse Dieu devenir Dieu dans ta vie. Laisse Dieu prendre le contrôle de ton existence. Mais comment laisser Dieu prendre le contrôle de mon existence? C'est de chercher l'Éternel au cœur de la parole. Méditer cette parole en l'écoutant et la mettre en pratique. Marie a passé son temps à écouter son Fils. Marie a passé son temps à méditer cette parole. Marie a passé son temps à vivre sous la mouvance de l'Esprit. Et en elle, on pouvait lire et méditer les sept fruits de l'Esprit Saint. Soigne la deuxième dimension dans ta vie en écoutant le Christ. Dans les homélies, dans l'évangile, en lisant régulièrement la parole de Dieu, car la Bible contient toute la souffrance, toutes les réponses et questions à nos difficultés au cœur de l'humanité. Prends la Bible, c'est prendre le Seigneur. Prendre la Bible, c'est prendre Jésus-Christ. Vivre avec la parole de Dieu, c'est vivre au cœur du Seigneur lui-même. Soigne ta deuxième dimension. L'as-tu soigné? L'as-tu soigné? Troisième dimension, la dimension horizontale, c'est-à-dire l'amour du prochain. Pendant que tu m'écoutes là, dans ta voiture, dans ta maison, dis à ton ami, troisième dimension, la dimension horizontale, l'amour du prochain. Aimez vos ennemis est le commandement le plus précieux, et je dirais même le trésor au cœur des évangiles, laissé par le Christ. Nous pouvons dire que l'amour est le chemin qui conduit l'autre vers son frère. Quand il est vécu dans son charisme naturel, il brise les frontières, détruit les obstacles, chasse les ténèbres et établit la justice et la paix. Ça, c'est l'amour. C'est l'amour qui attire cette grande réalité. Ce n'est pas la haine, hein, ni la jalousie, ni les histoires inutiles, mais c'est l'amour qui couronne donc la vie de l'homme. Dès ce moment, on comprend que l'amour du prochain n'a pas de frontière. Puisqu'aujourd'hui, même dans nos églises, l'amour a une frontière. Aujourd'hui, en Côte d'Ivoire, l'amour a une frontière. On aime telle personne, on n'aime pas l'autre. Et on se dit être chrétien. Le mot chrétien n'est pas synonyme de royaume des cieux. Non, pas du tout. Le mot chrétien ne t'identifie pas au Seigneur. Mais c'est l'amour qui est l'identité du chrétien. Puisque Dieu le Père est communauté de vie, c'est-à-dire Père, Fils et Esprit, il faudrait qu'en toi aussi, on puisse lire le Père, le Fils et l'Esprit Saint. Alléluia. Il faut bien reconnaître que c'est là le fruit de l'Évangile. Jésus nous a ouvert l'esprit sur l'amour du prochain, qui prend pour modèle l'amour universel du Dieu Père. Il suffit d'ouvrir un journal pour que cet amour du prochain, quel qu'il soit, et même s'il appartient à un groupe social ou national ou religieux en lutte contre le nôtre, reste étranger à la plupart, même des croyants en pays chrétien. Quand nous comprenons que chaque personne a sa place dans ce monde et que Dieu dirige tout pour le bénéfice de tous, nous voyons comme Dieu et nous sommes parfaits. Comme le Père est parfait. Quand je parle du mot parfait en un sens réel, bien que gardant beaucoup d'imperfections. Frère, Marie. Marie a montré que sa vie ne lui appartenait plus. Tournée vers Dieu, elle prouvera au monde entier que son amour était et reste universel. Elle avait toujours été auprès des hommes et des familles abandonnées. Dans les moments de douleur, elle prenait la souffrance des autres pour en faire sa souffrance. Voici une femme à caractère non politique. Bien que le cœur de l'homme soit le lieu des jugements et des décisions, elle considérait toute injustice comme une faute pardonnable. Voilà pourquoi il est dit que Marie aimait très miséricorde. En retrouvant son sourire et sa paix dans les bras du Seigneur. Raison pour laquelle elle est appelée Mère du Bel Amour. Le message de l'ange n'a pas laissé Marie seule avec ses problèmes. L'ange a parlé de sa cousine Élisabeth. Marie va partager avec elle sa joie et son secret. Marie, toute jeune, avait-elle alors plus de 15 ans? Point d'interrogation. Apprendra d'elle bien des choses que Joseph ne saurait lui dire. C'est alors que ce qui avait été prédit à Zacharie s'accomplit. Ton fils sera rempli de l'Esprit Saint dès le sein de sa mère. Frères et sœurs, parlons de l'amour. Et vraiment, je ne peux pas comprendre
3: que je suis chrétien. J'ai accepté le Christ. Je communie au corps et au sang du Christ. Chaque jour, matin, midi, soir, j'ai presque fini les hosties au tabernacle. J'ai fini le vin sacré. Mais comment comprendre que malgré tout ça, j'ai de la haine pour mon frère et je prétends dire que je suis chrétien?
1: Ce qui caractérise la vie de Marie, c'est l'amour. Même si dans le monde de Chanel, il est dit que l'amour est un sentiment inconscient qu'on intègre dans notre état de conscience, dans la vie de spiritualité, l'amour est un devoir obligatoire pour le chrétien vis-à-vis de son frère. Un chrétien en réalité ne doit pas dormir avec une colère toute une nuit pour se réveiller le lendemain matin avec. Tu n'es pas enfant de Marie. Tu n'es pas fils de Marie. Et si tu es en train de faire tout le rosaire, que tu constates que dans ton cœur, il y a beaucoup de problèmes, il y a la haine pour ton frère, le rosaire n'apportera pas de fruits en toi. S'il te plaît, Marie ne te regarde même pas. Elle ne t'écoute même pas. Parce que tu salis sa réputation. Quand on dit que nous sommes enfants de Marie, filles de Marie, fils de Marie, c'est-à-dire que les vertus que la Vierge Marie a manifestées tout au long de son histoire sur la terre, le chrétien doit faire l'effort de pouvoir atteindre l'idéal de la personne de Marie. Quand nous parlons de Marie, nous voyons l'amour de Dieu incarné en Marie. Je disais à la deuxième dimension que pour que Marie soit la mère de Jésus-Christ, il a fallu d'abord que Dieu l'ait regardée. Retiens le mot l'ait regardée. Mais tu n'as pas constaté que Dieu te regarde. Mais il ne peut pas poser sa main sur toi. Pourquoi? Parce que ta vie est obscure. Dieu te cherche, il ne te voit pas. Pourquoi? Parce que tu vis dans le mal. Dieu veut te combler de grâce. Mais il ne peut pas déverser sa grâce sur toi parce que tu vis dans l'infidélité, dans l'abomination, dans l'adultère total. Et tu es loin de la face de Dieu. Tu ne peux pas expérimenter les grâces que Marie a reçues si tu n'as pas changé de vie. Et l'amour doit accompagner tes actions. L'amour doit accompagner ta vie. L'amour doit accompagner tes pas. L'amour doit caractériser ton attitude. L'amour doit être pour toi une situation communautaire. Lorsque tu arrives, il faudrait que ta présence démontre que tu es là par la joie, l'accueil et la charité. Mais tu as constaté que quand tu arrives quelque part, tout le monde fuit. Quand tu es dans une famille, tout le monde fuit. Tu arrives dans un groupe de prière, tout le monde fuit. Qu'est-ce qui ne va pas? Soigne ta troisième dimension, mon frère. L'amour du prochain. Aimez-vous les uns les autres. Car Marie a aimé les hommes, a aimé l'humanité. Elle a accepté le lui de Marie, le fiat de Marie, au moment opportun où le monde entier était en train de connaître son sort. Le oui de Marie a permis à l'humanité de connaître sa plus grande délivrance de l'histoire. Si Marie avait dit non, qu'est-ce qui allait se passer? Mais elle a accepté parce que sa réponse fut tournée verticalement vers le Père.

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0: Matthieu 5, verset 48.
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2: Aujourd'hui, 10 septembre, l'Église fait mémoire de Saint Nicolas de Tolentino, prêtre. La mère de ce saint dut sa naissance à un pèlerinage qu'elle fit à Saint Nicolas de Myre. L'enfant reçut au baptême en reconnaissance le nom de Nicolas. Son patron continua de le protéger et bientôt le petit Nicolas devint son émule dans la sainteté, jeûnant dès l'âge de 7 ans, 3 fois la semaine et aimant les pauvres d'une affection incroyable. À 11 ans, il fut reçu dans l'ordre des ermites de Saint-Augustin où il se fit admirer de tous par la modestie de son maintien, sa parfaite obéissance, son humeur douce et toujours égale, surtout sa chasteté gardée par d'effroyantes mortifications. À 15 ans, il usait des chaînes, des ceintures de fer et des cilices. Il jeûnait 4 fois la semaine, mangeait peu et des mets les plus grossières ne couchait que par terre ou sur une paillasse. On raconte plusieurs visions d'âmes du purgatoire qui lui devaient leur délivrance. Après avoir édifié successivement plusieurs couvents, le fervent religieux est envoyé à Tolentino où il passait les 30 dernières années de sa vie. Là, il s'occupe à catéchiser les ignorants, à prêcher la parole de Dieu, à confesser les pécheurs. Les cœurs les plus rebelles se rendent à ses exhortations. Il embrasse les plus indifférents du feu de l'amour divin. Il ébranle les plus obstinés. Sa douceur ramène les plus désespérés dans la voie du salut. Le salut des autres ne lui fait pas négliger le sien. On ne saurait dire quand il terminerait son oraison. On le trouvait toujours absorbé en Dieu. Il aimait surtout à méditer les souffrances de Jésus-Christ. Nicolas était la terreur du démon qui venait souvent troubler son oraison en imitant devant lui le cri de tous les animaux, en ébranlant la charpente de la maison, en faisant trembler sa cellule. Un jour, l'esprit de ténèbres entra près de lui sous la forme d'un oiseau énorme qui éteignit, renversa et brisa la lampe par un mouvement de ses ailes. Nicolas ramassa les morceaux et les rejoignit si merveilleusement qu'il ne parut pas de trace de l'accident. Le démon alla jusqu'à le frapper et à le laisser pour mort. Le saint demeura boiteux toute sa vie des coups qu'il avait reçus. Il partageait avec les pauvres le pain qu'on lui donnait à ses repas. Et un jour, son supérieur lui demandant ce qu'il portait, « Ce sont des fleurs », dit-il, et il montra le pain changé en rose. Pourtant, les 6 derniers mois de sa vie, les anges descendaient toutes les nuits dans sa chambre et le réjouissaient de leur chant. Le 10 septembre 1305, dans le couvent de Saint-Augustin de Tolentino, Nicolas quitte sa demeure terrestre pour la rencontre avec Dieu. »

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3: Mon Seigneur et mon Dieu, je crois de tout mon cœur que tu es ici, que tu me vois, que tu m'entends. Je t'adore à genoux devant toi. Je te demande le pardon de mes péchés et ton aide pour faire de mon mieux ce moment de prière. Marie, ma Mère Immaculée, Saint Joseph et mon ange gardien, intercéder pour moi. Tout à l'heure, je sortais de l'église, après avoir passé une heure avec toi, Seigneur, tout heureux du cadeau que tu m'as fait, de pouvoir passer cette heure avec toi. Quelle grâce extraordinaire de pouvoir passer juste une heure en silence avec la meilleure des amies, le meilleur des amours, et en plus dans la fraîcheur de l'église, parce qu'en ce moment, il fait quand même particulièrement chaud ici en France. Je sais pas pour ailleurs, et donc l'église est particulièrement fraîche, et d'ailleurs les paroissiens me le font souvent remarquer, qu'est-ce qu'on est bien dans vos églises. Pas forcément pour ta présence, Seigneur, mais pour la fraîcheur. Et toi, Seigneur, tu te sers de ça pour qu'au fait ils réalisent que c'est surtout pour ta présence. Et me dirigeant vers le marché, je suis tombé sur un vendeur de Panama, les chapeaux qui sont fabriqués en Équateur. Et nous avons commencé à échanger, et puis je lui disais, ah ben le goût, voilà, très important. Et alors je lui demandais si lui était heureux de faire ce métier. Il me disait, ah ben oui, parce que je garde toujours ma liberté, je suis mon propre patron, je reste très indépendant. Et je l'ai gardé un peu comme ça, et puis on continue la conversation, et puis je me mets un chapeau pour couvrir... ce crâne assez pauvre, et je lui dis, bah, peut-être qu'il faut que je demande l'avis de quelqu'un. Il me dit, bah non, justement, il faut jamais se laisser juger par les autres, c'est à vous de choisir. Et je trouvais que l'argument était intéressant et beau, mais un peu limité. Et au fait, ça m'a fait penser au fait que on peut être, toi et moi, devant notre télé, à pouvoir choisir 1000 programmes. D'ailleurs, avec parfois l'angoisse d'être devant Netflix ou Prime ou Sage ou autre chose, il y a tellement de choix qu'on sait même plus quoi choisir. D'être bien installé dans le canapé sans savoir quoi choisir, quoi regarder. On peut être dans la même situation aussi, au restaurant, il y a tellement de choix qu'on voudrait tout prendre. Ou même la même chose dans les supermarchés, il y a tellement de choix de yaourts que tu sais plus lequel choisir. Et plus le supermarché est grand, plus le choix est difficile, tellement il y a de choix à faire. Et en fait, on voudrait voilà se sentir fort notre capacité à choisir. Je fais ce qu'il me plaît, je fais ce que je veux. Sauf que bah, justement, devant tant de choix, bah, on sait plus quoi choisir. Et en même temps, on a besoin de sentir puissant. Et de sentir la puissance du choix. Voilà, c'est moi qui décide ce que je fais, c'est moi qui fais ce que je veux, etc. Comme si, voilà, je m'appuie sur la terre solide de mon propre choix, de cette chose que cet homme a appelé la liberté et qu'on n'est pas tout à fait sûr d'avoir acquise, et que ce soit vraiment de la liberté dont il s'agisse là. Et voilà, on est posé sur la terre de nos choix, c'est solide, on est bien installé dans notre canapé, bien installé dans notre supermarché, bien installé sur notre chaise de restaurant, ou même dans la voiture, en allant dans ces restaurants où on peut acheter sans avoir à sortir de la voiture, et on se sent solide comme ça, on peut aller plus vite, être plus efficace, être plus puissant, être plus performant. Et du coup, bah, ça développe une certaine arrogance finalement, une certaine sensation de toute puissance, c'est moi qui dirige toute ma vie, la musique, il y a tellement de choix de musique, tu sais plus quoi choisir. Alors que Jésus aujourd'hui nous montre quelque chose de très beau dans l'évangile. Jésus nous montre quelque chose de très beau. Tu choisis de monter dans une barque. Tu choisis de monter dans une barque. Et cette phrase me touche beaucoup, Seigneur, quand je l'entends. parce qu'elle me montre que ma vie, elle n'est pas forcément solidement posée sur la terre de tous les choix que je peux faire, de ma puissance, de ma performance, de mon autonomie, de mon indépendance, de cette soi-disant liberté, mais que ma vie, en fait, elle est très fluctuante. Que le bateau m'aide à beaucoup d'humilité, parce que le bateau, il est hyper fragile. Et on le voit dans le récit d'aujourd'hui, où tu montes dans cette barque, et puis j'imagine que tu devais être un peu fatigué, Jésus, et que tu devais devoir te reposer un petit peu, et tu t'endors. Et les disciples sont très préoccupés parce que, bien, au début, bien, il y a un peu de tempête, bon, bah, ça va, un peu comme les jeunes filles de la cour de récréation quand elles jouent à la corde à sauter, la terre est calme, et la mer est calme, et puis elle s'agite, alors la corde à sauter balançait de plus en plus, et donc il fallait sauter de plus en plus vite. Et donc voilà, on imagine l'espèce d'angoisse des apôtres. Ah mais attends, il y a les vagues qui commencent à arriver, etc. Il y en a même qui commencent à rentrer sur le bateau et donc ils commencent à être préoccupés. Ils se disent en même temps, bah Jésus, faut pas te réveiller, mais en même temps, mais oh, tout ce qui se passe, etc. Et on sent que bah, parfois la vie nous prend et il y a des décisions à prendre et elle est de plus en plus rapide et faut faire des choix et il y a toutes les pensées qui viennent et comment faire pour s'en sortir de cette situation et comment faire pour vivre telle autre situation et comment faire pour tenir, pour être solide, comment faire pour être fidèle, comment faire pour réussir sa vie et comment faire pour éduquer les enfants et comment faire pour choisir le bel amour et comment faire pour que la foi continue à se répandre et comment faire pour faire l'apostolat, comment faire pour devenir un saint, comment faire pour obtenir telle vertu et peut-être même que j'écoute une catéchèse qui est magnifique et je me dis, ah, oh, c'est magnifique ce qu'il propose et, oh, je voudrais ça, mais comment faire pour? Et je commence à être angoissé parce que je me dis, mais j'y arriverai jamais. Et alors là, ben, c'est le moment où la barque, elle commence à s'agiter. Mais justement, et c'est là où le Seigneur, tu veux nous aider à être calme, dire que tu ne peux faire que ce que le bateau te permet de faire. Tu ne peux faire que ce que, celui qui est à la proue de ton bateau, celui qui est le pilote de ton bateau te permet de faire. En fait, tout à coup, la vie semble très pauvre, et y a une sorte de pauvreté dans la vie, une sorte de fragilité dans la vie, une sorte de faiblesse de la vie, une sorte de simplicité de la vie qui dit, bah, t'es sur le bateau et peut-être que, bah, t'as pas 1000 choix, mais peut-être que, voilà, tu ne peux faire que cela. Et c'est cette humilité d'accepter de dire, je ne peux faire que cela. Je ne peux faire que très peu, finalement. Et ce très peu, les apôtres nous montrent ce qu'ils font, c'est qu'ils se tournent vers Jésus. Seigneur, sauve-nous. Tu vois, en réalité, nous ne sommes pas vraiment libres. Ou plutôt, nous voudrions être les propres indépendantistes de notre propre vie, toujours choisir ce que nous, on veut, mais on peut s'en tromper. On peut se faire du mal, on peut s'abîmer. Mais Jésus, au fait, tu veux nous montrer que sans toi, notre vie est pas solide, que on peut pas s'appuyer sur nos propres forces, on peut pas s'appuyer sur notre propre vision de la vie.

0: apaisé. Ma vie est dans la sérénité. On peut être dans une atmosphère qui semble très calme, dans une maison assise, dans le canapé, encore une fois, on peut être au restaurant, on peut être dans des atmosphères qui peuvent être très calmes, au bord de la mer, sans avoir le calme au fond de soi. Et on peut être dans des situations hyper agitées, Jésus, et trouver un grand calme, trouver une grande sérénité. Je me souviens, un jour, j'étais comme ça, en train de discuter avec plusieurs personnes, et puis elles sont demandées à se confesser, les unes les autres sont confessées, jusqu'à un moment, bah, le rendez-vous d'après commençait à s'approcher dangereusement, et le rendez-vous d'après étant un train, bah, j'allais être sérieusement très en retard. Et je disais à Jésus, bah, Jésus, là, il y a confession, mais et les personnes, voilà, disaient ce qu'elles avaient à dire, et je disais à Jésus, bah, Jésus, si tu veux que j'ai mon train, il faut que je l'aie. Et donc, j'ai été prendre ma voiture, j'ai dû rentrer au presbytère pour aller chercher mes affaires, et ensuite repartir au train, en disant, Jésus, bah, Jésus, si tu veux que j'ai mon train, te disant, Jésus, bah, si tu veux que j'ai mon train, je l'aurai. Si tu veux que je l'ai, je l'ai. Et pourtant, il n'y avait rien de solide. Il n'y avait pas de choix, parce que je devais obéir à ces gens qui voulaient se confesser, je devais obéir au temps, je devais obéir aux lois de l'espace, obéir au code de la route. Et j'étais à côté de moi dans la voiture, tu m'aidais à aller aussi vite que prudemment possible, et tout en restant très serein. Et au fait, je suis arrivé au bout d'un certain temps à la gare, et le train, étonnamment, avait quelques minutes de retard. C'est ça, cette capacité que tu peux nous donner au mieux toutes ces situations, parce que t'es là. Dis, mais en fait, t'inquiète pas, je suis là. Et même si la barque, elle est fragile, elle est pauvre, elle est pas performante, elle est pas efficace, etc., elle est là. Elle montre notre pauvreté, notre humilité, dire la seule solidité n'est pas ma liberté, mon indépendance, ma capacité de choisir, mais juste le fait que tu sois dans ma barque, que tu sois dans ma barque, que tu sois avec moi, que tu sois monté avec moi dans ma barque, dans ma vie, dans mon cœur. Même si mes émotions peuvent s'agiter, même si mes sentiments peuvent s'agiter, même si mes désirs peuvent s'agiter, même si mes passions peuvent s'agiter, tu es là, dans la barque avec moi. Pour ça, je te remercie, Jésus. Et je te demande, par l'intercession de Marie, ta mère, d'apprendre à me tourner souvent vers toi, pour que ma vie soit la plus heureuse, que tu le désires, pas la plus heureuse possible selon moi, mais aussi heureuse que toi tu le désires pour moi, en particulier pendant cet été, que tu sois toujours avec moi. J'aurais peut-être plein de choix d'activités, de glace, de moments de détente à choisir. Le plus important, c'est que tu sois avec moi, Jésus. Je te remercie, mon Dieu, des bonnes résolutions, des beaux désirs et des lumières que tu as semées dans mon cœur pendant ce moment de prière. Je te demande de m'aider à les faire fructifier. Marie, ma mère immaculée, Saint Joseph et mon ange gardien, accompagnez-moi toujours en chemin.
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0: Pour votre salut, il est 6 heures.
2: L'ange du Seigneur porte l'annonce à Marie. Je vous salue Marie, pleine de grâce. Le Seigneur est avec vous. Vous êtes bénie entre toutes les femmes. Et Jésus, le fruit de vos entrailles, est béni.
3: Sainte Marie, Mère de Dieu, priez pour nous pauvres pécheurs, maintenant et à l'heure de notre mort. Amen.
2: Voici la servante du Seigneur.
3: Qu'il me soit fait selon ta parole.
2: Je vous salue Marie, pleine de grâce. Le Seigneur est avec vous. Vous êtes bénie entre toutes les femmes. Et Jésus, le fruit de vos entrailles, est béni.
3: Sainte Marie, Mère de Dieu, priez pour nous, pauvres pécheurs, maintenant et à l'heure de notre mort. Amen.
2: Et le Verbe s'est fait chair.
3: Et il a habité parmi nous.
2: Je vous salue, Marie, pleine de grâce. Le Seigneur est avec vous. Vous êtes bénie entre toutes les femmes. Et Jésus, le fruit de vos entrailles, est béni.
3: Sainte Marie, Mère de Dieu, priez pour nous, pauvres pécheurs, maintenant et à l'heure de notre mort. Amen.
2: Priez pour nous, Sainte Mère de Dieu,
3: afin que nous soyons rendus dignes des promesses du Christ.
2: Que ta grâce, Seigneur, se répande dans nos cœurs. Par le message de l'ange, tu nous as fait connaître l'incarnation de ton Fils bien-aimé. Conduis-nous par sa passion et par sa croix jusqu'à la gloire de la résurrection par le Christ notre Seigneur.
3: Amen.

Lecture du livre de Michée. Jérusalem dit dans son humiliation : Moi, je veux guetter le Seigneur, attendre Dieu mon Sauveur, lui, mon Dieu, m'entendra. Ne te réjouis pas de mon malheur, ô mon ennemi, car je suis tombé, mais je me relève. J'habite dans les ténèbres, mais le Seigneur est ma lumière. Puisque j'ai péché contre le Seigneur, je dois endurer sa colère jusqu'à ce qu'il prenne ma cause en main et rétablisse mon droit. Il me fera sortir à la lumière et je contemplerai sa justice. Seigneur, avec ta houlette, sois le pasteur de ton peuple, du troupeau qui t'appartient, qui demeure isolé dans le maquis, entouré de vergers. Qu'il retrouve son pâturage à Bashan et Galaad, comme au jour d'autrefois. Comme au jour où tu sortis d'Égypte, tu lui feras voir des merveilles. Y a-t-il un Dieu comme toi ? Tu enlèves le péché, tu pardonnes sa révolte au reste de ton peuple. Tu ne t'obstines pas dans ta colère, mais tu prends plaisir à faire grâce. De nouveau, tu nous montres ta tendresse. Tu triomphes de nos péchés. Tu jettes toutes nos fautes au fond de la mer. Tu accordes à Jacob ta fidélité, à Abraham l'amour que tu as juré à nos pères depuis les jours d'autrefois.

Dieu juste, tu ne veux pas la mort du pécheur, fais-nous revenir à toi et trouver la vie.

Dieu fidèle, tu ne veux pas que les hommes souffrent dans la solitude. Donne-nous un cœur fraternel et constant.

0: Dieu saint, tu ne veux pas que tes enfants restent divisés. Apprends-nous les paroles et les gestes de réconciliation.
1: Qu'un seul amour nous fasse vivre.
0: Dieu de paix, tu ne veux pas que nous passions ce jour dans la tristesse, mais en nous la joie de l'esprit.

Dieu très bon, tu ne veux pas que nous ayons peur de toi. Accorde-nous une totale confiance pour t'appeler notre Père.

Dans la joie de l'univers nouveau, offrons nos vies au Père de toute miséricorde, lui qui nous bénit dans la victoire du Christ.

0: Prions. En ce jour, Dieu Créateur, tu nous confies une nouvelle étape de notre cheminement vers toi. Soutiens notre marche par ta présence et ton amour, guidé par ton Fils et animé par ton Esprit, nous parviendrons jusqu'à toi, Dieu béni pour les siècles des siècles.
1: Amen.

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2: Bienvenue amis auditeurs à votre émission La Bible sur les ondes. Hier nous avons vu que les pharisiens continuent à s'opposer à l'enseignement de Jésus. Celui-ci annonce sa mort prochaine, mais Pierre et les autres disciples ont de la peine à comprendre de quoi il parle. Aujourd'hui, nous allons entendre quelque chose d'étonnant. Écoutez.
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3: 6 jours après, Jésus emmène avec lui Pierre, Jacques et Jean, le frère de Jacques. Il les conduit sur une haute montagne, loin des gens. Sous leurs yeux, Jésus change d'aspect. Son visage brille comme le soleil et ses vêtements deviennent blancs comme la lumière. Tout à coup, les 3 disciples voient Moïse et Élie qui parlent avec Jésus. Alors, Pierre dit à Jésus,
4: « Seigneur, c'est une bonne chose pour nous d'être ici. Si tu le veux, je vais faire ici 3 abris, un pour toi, un pour Moïse et un pour Élie. »
3: Pendant qu'ils parlent, un nuage brillant arrive et les couvre de son ombre. Une voix vient du nuage et dit
5: « Celui-ci est mon fils très aimé. C'est lui que j'ai choisi avec joie. Écoutez-le. »
3: Quand les disciples entendent cela, ils tombent le front sur le sol. Ils ont très peur. Jésus s'approche, il les touche et leur dit
6: « Relevez-vous, n'ayez pas peur. »
3: Les disciples lèvent les yeux et ils ne voient plus que Jésus seul. Pendant qu'ils descendent de la montagne, Jésus leur donne cet ordre.
6: « Ne dites à personne ce que vous avez vu, jusqu'à ce que le Fils de l'homme se réveille de la mort. »
7: Chers amis, quelque chose de vraiment extraordinaire se passe ici. Jésus amène avec lui Pierre, Jacques et Jean sur une montagne. Et là, il change d'aspect. Son visage brille comme le soleil et ses vêtements deviennent très blancs. Tout d'un coup, devant eux, Moïse et le prophète Élie apparaissent et parlent avec Jésus. Pierre veut tout de suite construire des abris pour chacune de ses personnalités. Lorsqu'une voix se fait entendre du ciel disant « Celui-ci est mon fils bien-aimé, écoutez-le. » Ici, Jésus entre dans la gloire de son Père et Dieu lui-même dit que Jésus est son fils. Quand la voix de Dieu dit « Celui-ci est mon fils, écoutez-le », cela veut dire que Jésus-Christ est le seul que nous devons écouter car c'est lui qui nous fait connaître Dieu. En dehors de lui, il n'y a aucun autre sauveur. Les prophètes de Dieu, comme Moïse et Élie, nous communiquent les messages de Dieu. Mais seul Jésus-Christ nous offre son salut et une nouvelle vie en lui. Chers amis, venez à Jésus et donnez-lui votre vie.
2: Aussitôt descendus de la montagne, les gens envoient un enfant malade à Jésus. Écoutez.
8: Quand ils arrivent près des autres disciples, ils voient une grande foule autour d'eux. Des maîtres de la loi sont en train de discuter avec eux. En voyant Jésus, la foule est très étonnée. Tout de suite, les gens courent vers lui pour le saluer. Jésus demande à ses disciples.
6: De quoi est-ce que vous discutez avec eux?
8: Quelqu'un dans la foule lui répond.
9: Maître, je t'ai amené mon fils. Il a en lui un esprit mauvais qui l'empêche de parler. Cet esprit peut le prendre n'importe où. Alors il le jette par terre. L'enfant a de la salive qui sort de sa bouche. Il grince des dents et son corps devient raide. J'ai demandé à tes disciples de chasser cet esprit mauvais, mais ils n'ont pas eu la force de le faire.
8: Jésus leur dit,
6: Vous, les gens d'aujourd'hui, vous n'avez pas la foi. Je vais rester avec vous combien de temps encore? Je vais vous supporter combien de temps encore? Amenez-moi l'enfant.
8: On lui amène l'enfant. Quand l'esprit mauvais voit Jésus, aussitôt il secoue l'enfant avec force. Celui-ci tombe, il se roule par terre et de la salive sort de sa bouche. Jésus demande au Père.
6: Cela lui arrive depuis quand?
8: Le Père répond.
9: Depuis qu'il est petit, l'esprit l'a souvent poussé dans le feu et dans l'eau pour le faire mourir. Mais si tu peux faire quelque chose, aie pitié de nous et aide-nous.
8: Jésus lui répond.
6: Pourquoi est-ce que tu dis « si tu peux faire quelque chose » ? Tout est possible pour celui qui croit.
8: Aussitôt, le père de l'enfant se met à crier.
9: Je crois, mais aide-moi, parce que je n'ai pas assez de foi.
8: Jésus voit qu'une foule nombreuse se rassemble. Alors, il menace l'esprit mauvais en lui disant.
6: Esprit qui empêche de parler et d'entendre, sors de cet enfant et ne rentre plus jamais en lui. C'est un ordre.
8: L'esprit pousse des cris, il secoue l'enfant avec force et il sort. L'enfant a l'air d'être mort et beaucoup de gens disent
10: il est mort.
8: Mais Jésus le prend par la main, il l'aide à se lever et l'enfant se met debout. Ensuite, Jésus rentre à la maison. Quand ses disciples sont seuls avec lui, ils lui demandent
11: « Et nous n'avons pas pu chasser cet esprit. Pourquoi donc ?»
8: Jésus leur répond.
6: « C'est seulement par la prière qu'on peut faire sortir ce genre d'esprit. »
7: Pendant que Jésus et les autres sont sur la montagne, un homme amène son fils qui a un mauvais esprit aux autres disciples pour qu'ils le guérissent. À son arrivée, le Seigneur apprend que ses disciples n'ont pas pu chasser l'esprit mauvais de cet enfant. Il les réprimande pour leur manque de foi, car il veut que ses disciples puissent faire les mêmes miracles que lui. Le Seigneur leur explique que c'est seulement par la prière qu'on peut faire sortir ce genre d'esprit. Chers auditeurs, la prière est le dialogue que nous avons avec Dieu. Et sans l'intervention de Dieu, nous ne pouvons rien faire. En priant, il faut que nous croyions que Dieu répondra à nos prières. Demandez à Dieu tout ce dont vous avez besoin et soyez sûr qu'il vous entend. Il vous accorde ce que vous demandez selon sa volonté. Retenez ceci, la force pour accomplir de bonnes œuvres ne vient pas de nous, mais de Dieu. Prions le Seigneur, car il est prêt à nous aider en toutes choses.
2: Ensuite, Jésus et ses disciples partent pour Capernaum. Écoutez le sujet de leur discussion en chemin.
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8: Ils arrivent à Capernaum. Quand ils sont dans la maison, Jésus demande à ses disciples.
6: De quoi est-ce que vous avez discuté en marchant?
8: Mais les disciples se taisent. En effet, sur le chemin, ils ont discuté entre eux pour savoir qui était le plus important. Alors Jésus s'assoit. Il appelle les 12 et leur dit.
6: Si quelqu'un veut être le premier, il doit être le dernier de tous. Et le serviteur de tous.
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7: Pourquoi les disciples se taisent-ils quand ils leur demandent « De quoi est-ce que vous avez discuté sur la route ?» Les disciples se taisent parce qu'ils ont sans doute honte. En effet, ils étaient en train de discuter pour savoir le plus important parmi eux. Chers amis, ces gens sont supposés être en train de suivre Dieu, mais leur cœur et leurs pensées sont ailleurs. Jésus leur dit une vérité choquante. Si quelqu'un veut être le premier, il doit être le dernier de tous. Voyez-vous, Jésus renverse l'ordre des choses. Normalement, dans nos sociétés, c'est le plus important qui est le premier. Et cette personne importante ne sert pas les autres, mais se fait servir. Pourtant, dans le royaume de Dieu, c'est l'inverse. Le plus grand est celui qui sert les autres. Amis auditeurs, c'est ainsi que Jésus-Christ a vécu sa vie. Quoique grand, il est devenu le serviteur de tous. »
2: Les disciples posent encore d'autres questions. Écoutez.
8: Jean dit à Jésus,
12: « Maître, nous avons vu quelqu'un qui chasse les esprits mauvais en ton nom. Nous avons voulu l'empêcher de le faire parce qu'il n'est pas avec nous. »
8: Jésus lui dit,
6: « Ne l'empêchez pas. En effet, si quelqu'un fait un miracle en mon nom, il ne peut pas dire du mal de moi tout de suite après. Celui qui n'est pas contre nous est pour nous. »
7: Les disciples sont encore confondus car une certaine personne qu'ils ne connaissent pas chasse les esprits mauvais dans le nom de Jésus. Jean dit, « Nous voulons l'empêcher de faire cela parce qu'il n'est pas religieux. Nous voyons que les différentes églises s'accusent entre elles. Certaines ne suivent pas la Bible. D'autres ne sont pas assez spirituelles. La Bible dit que celui qui déclare que Jésus-Christ est le Sauveur vient de lui. Acceptons alors tous ceux qui suivent Jésus-Christ et sa parole. Surtout, n'empêchons pas les autres de parler de Jésus. »
2: Jésus a tranché sur beaucoup d'autres questions. Écoutez ce qu'il dit et fait par rapport à l'impôt.
3: Jésus et ses disciples arrivent à Capernaum. Ceux qui font payer l'impôt du temple s'approchent de Pierre et lui demandent,
13: « Est-ce que votre maître paie l'impôt du temple ?»
3: Pierre répond,
14: « Oui. »
3: Ensuite, il va dans la maison. Aussitôt, Jésus prend la parole et il dit à Pierre,
6: « Simon, qu'est-ce que tu en penses ? Qui doit payer les impôts et les taxes au roi de ce monde ? Est-ce que ce sont les gens du pays ou les étrangers ?»
3: Pierre répond,
14: « Les étrangers. »
3: Jésus lui dit,
6: « Donc, les gens du pays ne sont pas obligés de payer. Mais ceux qui font payer l'impôt du temple ne comprendront pas cela. C'est pourquoi, va pêcher dans le lac. Prends le premier poisson qui viendra. Ouvre-lui la bouche. Tu trouveras une pièce d'argent. Prends-la et donne-la pour payer mon impôt et le tien. »
7: Dans ce passage, Jésus et Pierre paient l'impôt du temple. Ainsi, ils respectent les lois et les coutumes de leur peuple. Cela nous amène à réfléchir et nous montre que Jésus, le Fils de Dieu, n'est ni contre l'impôt du temple, ni contre celui de l'État. Sachant que nous sommes citoyens de deux royaumes, le royaume de ce monde et celui du ciel. Si, en tant que chrétiens, nous donnons à l'Église de l'argent pour aider à payer ses charges, nous ne devons pas oublier que l'État dans lequel nous vivons a aussi besoin de nos contributions pour fonctionner. En tant que chrétiens, nous devons être parmi ceux qui paient l'impôt et qui encouragent les autres à faire de même. Car notre Maître, le Seigneur Jésus, a donné l'exemple en respectant les consignes de son temps.
2: Amis auditeurs, nous sommes à la fin de notre émission pour aujourd'hui. Vous avez écouté des enseignements de Jésus tirés des évangiles de Matthieu, chapitre 17, et de Marc, chapitre 9. Nous vous invitons à suivre l'émission de demain pour découvrir d'autres enseignements de Jésus-Christ.

0: voir et que Dieu vous bénisse.
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Aimez le Seigneur, priez-le avec ardeur. Adorez-le de tout votre cœur et il vous permettra de voir

0: Le saint du jour.
1: Le saint du jour. Soyez saints comme votre Père céleste est saint.
0: Matthieu 5, verset 48.
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2: Aujourd'hui, 10 septembre, l'Église fait mémoire de Saint Nicolas de Tolentino, prêtre. La mère de ce saint dut sa naissance à un pèlerinage qu'elle fit à Saint Nicolas de Myre. L'enfant reçut au baptême en reconnaissance le nom de Nicolas. Son patron continua de le protéger et bientôt le petit Nicolas devint son émule dans la sainteté, jeûnant dès l'âge de 7 ans, 3 fois la semaine et aimant les pauvres d'une affection incroyable. À 11 ans, il fut reçu dans l'ordre des ermites de Saint-Augustin où il se fit admirer de tous par la modestie de son maintien, sa parfaite obéissance, son humeur douce et toujours égale, surtout sa chasteté gardée par d'effroyantes mortifications. À 15 ans, il usait des chaînes, des ceintures de fer et des cilices. Il jeûnait 4 fois la semaine, mangeait peu et des mets les plus grossières ne couchaient que par terre ou sur une paillasse. On raconte plusieurs visions d'âmes du purgatoire qui lui devaient leur délivrance. Après avoir édifié successivement plusieurs couvents, le fervent religieux est envoyé à Tolentino où il passait les 30 dernières années de sa vie. Là, il s'occupe à catéchiser les ignorants, à prêcher la parole de Dieu, à confesser les pécheurs. Les cœurs les plus rebelles se rendent à ses exhortations. Il embrasse les plus indifférents du feu de l'amour divin. Il ébranle les plus obstinés. Sa douceur ramène les plus désespérés dans la voie du salut. Le salut des autres ne lui fait pas négliger le sien. On ne saurait dire quand il terminerait son oraison. On le trouvait toujours absorbé en Dieu. Il aimait surtout à méditer les souffrances de Jésus-Christ. Nicolas était la terreur du démon qui venait souvent troubler son oraison en imitant devant lui le cri de tous les animaux, en ébranlant la charpente de la maison, en faisant trembler sa cellule. Un jour, l'esprit de ténèbres en

entra près de lui sous la forme d'un oiseau énorme qui éteignit, renversa et brisa la lampe par un mouvement de ses ailes. Nicolas ramassa les morceaux et les rejoignit si merveilleusement qu'il ne parut pas de trace de l'accident. Le démon alla jusqu'à le frapper et à le laisser pour mort. Le saint demeura boiteux toute sa vie des coups qu'il avait reçus. Il partageait avec les pauvres le pain qu'on lui donnait à ses repas. Et un jour, son supérieur lui demandant ce qu'il portait, « Ce sont des fleurs », dit-il, et il montra le pain changé en rose. Pourtant, les 6 derniers mois de sa vie, les anges descendaient toutes les nuits dans sa chambre et le réjouissaient de leur chant. Le 10 septembre 1305, dans le couvent de Saint-Augustin de Tolentino, Nicolas quitte sa demeure terrestre pour la rencontre avec Dieu. »

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1: La mise en œuvre de cette fraternité, cette mission, cette synodalité dans les communautés. Je vous invite, chers frères prêtres, à intégrer le thème de façon concrète dans la vie paroissiale, pastorale et sociale.
0: Pour votre salut, il est 7 heures.
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3: Jeudi 10 septembre, Évangile de Jésus-Christ selon Saint Luc, chapitre 6, versets 27 à 38. En ce temps-là, Jésus déclarait à ses disciples : Je vous le dis, à vous qui m'écoutez, aimez vos ennemis, faites du bien à ceux qui vous haïssent. Souhaitez du bien à ceux qui vous maudissent, priez pour ceux qui vous calomnient. À celui qui te frappe sur une joue, présente l'autre joue. À celui qui te prend ton manteau, ne refuse pas ta tunique. Donne à quiconque te demande, et à qui prend ton bien, ne le réclame pas. Ce que vous voulez que les autres fassent pour vous, faites-le aussi pour eux. Si vous aimez ceux qui vous aiment, quelle reconnaissance méritez-vous? Même les pécheurs aiment ceux qui les aiment. Si vous faites du bien à ceux qui vous en font, quelle reconnaissance en méritez-vous? Même les pécheurs en font autant. Si vous prêtez à ceux dont vous espérez recevoir en retour, quelle reconnaissance en méritez-vous? Même les pécheurs prêtent aux pécheurs pour qu'on leur rende l'équivalent. Au contraire, aimez vos ennemis, faites du bien et prêtez sans rien espérer en retour. Alors, votre récompense sera grande et vous serez les fils du Très-Haut, car lui, il est bon pour les ingrats et les méchants. Soyez miséricordieux comme votre Père est miséricordieux. Ne jugez pas et vous ne serez pas jugés. Ne condamnez pas et vous ne serez pas condamnés. Pardonnez et vous serez pardonnés. Donnez et l'on vous donnera. C'est une mesure bien pleine, tassée, secouée, débordante, qui sera versée dans le pan de votre vêtement. Car la mesure dont vous vous servez pour les autres servira de mesure aussi pour vous.

0: Aujourd'hui, Jésus va encore plus loin dans son enseignement. Il ne se contente pas de dire qui est heureux aux yeux de Dieu. Il révèle désormais le comportement propre à ses disciples. Aimez vos ennemis, faites du bien à ceux qui vous haïssent. Bénissez ceux qui vous maudissent, priez pour ceux qui vous calomnient. Dans le contexte de l'époque, comme aujourd'hui encore, ces paroles pouvaient paraître irréalistes. La loi du talion, rendre le mal pour le mal, semblait plus naturelle. Aimer ses ennemis ne signifie pas approuver le mal ou renoncer à la justice. Il s'agit de refuser que la haine ait le dernier mot. Le disciple du Christ ne répond pas à la violence par la violence, car il sait que seul l'amour est capable de briser le cercle de la vengeance. Pour appuyer cet enseignement, Jésus donne ce que l'on appelle souvent la règle d'or. Ce que vous voulez que les autres fassent pour vous, faites-le aussi pour eux. Il ne s'agit plus seulement d'éviter de faire le mal, mais de prendre l'initiative de faire le bien, car la charité chrétienne est toujours active. Dans nos villages, nos quartiers, dans nos communautés, combien de divisions se prolongent parce que chacun attend que l'autre demande pardon. Le Christ nous invite à rompre cette logique en devenant les premiers artisans de la réconciliation. C'est dans ce contexte qu'écrira saint Augustin « La mesure de l'amour, c'est d'aimer sans mesure ». C'est précisément cet amour que Jésus a vécu jusqu'à la croix lorsqu'il priait pour ceux qui le crucifiaient. Que Dieu nous donne la force de pardonner, de faire le bien même lorsqu'il coûte, et d'être au milieu de notre monde des témoins de cette miséricorde qui seule peut transformer les cœurs. 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
2: L'Église est une, sainte, catholique et apostolique.
3: Pourquoi l'Église est-elle une?
4: L'Église est une parce qu'elle a comme origine et comme modèle l'unité d'un seul Dieu dans la Trinité des personnes. Comme fondateur et comme tête, Jésus-Christ qui rassemble tous les peuples dans l'unité d'un seul corps. Comme âme, l'Esprit Saint qui unit tous les fidèles dans la communion dans le Christ. Elle a une seule foi, une seule vie sacramentelle, une seule succession apostolique, une espérance commune et la même charité.
3: Où subsiste l'unique Église du Christ?
4: Comme société constituée et organisée dans le monde, l'unique Église du Christ subsiste dans l'Église catholique, gouvernée par le successeur de Pierre et par les évêques en communion avec lui. C'est seulement par elle que l'on peut atteindre la plénitude des moyens de salut, car le Seigneur a confié tous les biens de la nouvelle alliance au seul collège apostolique dont la tête est Pierre.
3: Comment considérer les chrétiens non catholiques?
4: Dans les églises et communautés ecclésiales qui se sont séparées de la pleine communion de l'Église catholique, se rencontrent de nombreux éléments de sanctification et de vérité. Tous ces éléments de bien proviennent du Christ et tendent vers l'unité catholique. Les membres de ces églises et communautés sont incorporés au Christ par le baptême. Nous les reconnaissons donc comme des frères.
3: Comment s'engager en faveur de l'unité des chrétiens?
4: Le désir de rétablir l'union entre tous les chrétiens est un don du Christ et un appel de l'Esprit Saint. Il concerne toute l'Église et il s'accomplit par la conversion du cœur, la prière, la connaissance fraternelle réciproque, le dialogue théologique.
3: En quel sens l'Église est-elle sainte?
4: L'Église est sainte parce que le Dieu très saint en est l'auteur. Le Christ s'est livré lui-même pour elle, afin de la sanctifier et de la rendre sanctifiante. L'Esprit Saint la vivifie par la charité. En elle réside la plénitude des moyens du salut. La sainteté est la vocation de chacun de ses membres et le but de toute son action. L'Église compte en son sein la Vierge Marie et d'innombrables saints qui sont ses modèles et ses intercesseurs. La sainteté de l'Église est la source de la sanctification pour ses fils qui, sur la terre, se reconnaissent tous pécheurs et qui ont toujours besoin de se convertir et de se purifier.
3: Pourquoi l'Église est-elle appelée catholique?
4: L'Église est catholique, c'est-à-dire universelle, parce que le Christ est présent en elle. Là où est le Christ Jésus, là est l'Église catholique, disait Saint Ignace d'Antioche. Elle annonce la totalité et l'intégralité de la foi. Elle contient et administre la plénitude des moyens du salut. Elle est envoyée en mission à toutes les nations, à toutes les époques, et à quelques cultures qu'elles appartiennent.
3: Une église particulière est-elle catholique?
4: Est catholique toute église particulière, c'est-à-dire un diocèse ou une éparchie, formée par la communauté des chrétiens qui sont en communion dans la foi et dans les sacrements avec leur évêque ordonné dans la succession apostolique et avec l'Église de Rome qui préside à la charité, disait Saint Ignace d'Antioche.
3: Qui fait partie de l'Église catholique?
4: Tous les hommes, sous diverses formes, appartiennent ou sont ordonnés à l'unité catholique du peuple de Dieu. Est pleinement incorporé à l'Église catholique celui qui, ayant l'esprit du Christ, est uni à elle par les liens de la profession de foi, des sacrements, du gouvernement ecclésiastique et de la communion. Les baptisés qui ne réalisent pas pleinement cette unité catholique sont dans une certaine communion bien qu'imparfaite, avec l'Église catholique.
3: Quel est le rapport de l'Église catholique avec le peuple juif?
4: L'Église catholique reconnaît son rapport avec le peuple juif dans le fait que Dieu a élu ce dernier avant tous les autres pour accueillir sa parole. C'est au peuple juif qu'appartiennent l'adoption des fils, la gloire, les alliances, la loi, le culte, les promesses de Dieu. Ils ont les patriarches et c'est de leur race que le Christ est né selon la chair. Romains chapitre 9, versets 4 et 5. À la différence des autres religions non chrétiennes, la foi juive est déjà réponse à la révélation du Dieu de l'ancienne alliance.
3: Quel lien existe-t-il entre l'Église catholique et les religions non chrétiennes?
4: C'est un lien issu avant tout de l'origine et de la fin commune de tout le genre humain. L'Église catholique reconnaît que ce qu'il y a de bon et de vrai dans les autres religions vient de Dieu. C'est un rayon de sa vérité. Cela peut disposer à l'accueil de l'Évangile et pousser à l'unité de l'humanité dans l'Église du Christ.
3: Que signifie l'affirmation « hors de l'Église, pas de salut » ?
4: Cela signifie que tout salut vient du Christ tête par l'intermédiaire de l'Église qui est son corps. Ne peuvent donc pas être sauvés ceux qui, sachant l'Église fondée par le Christ et nécessaire au salut, ne veulent pas y entrer ni y persévérer. D'autre part, grâce au Christ et à son Église, peuvent parvenir au salut éternel ceux qui, sans faute de leur part, ignorent l'Évangile du Christ et son Église, mais recherchent Dieu sincèrement et sous l'influence de la grâce, s'efforcent de faire sa volonté, reconnue à travers ce que leur dit leur conscience.
3: Pourquoi l'Église doit-elle annoncer l'Évangile au monde entier?
4: Parce que le Christ l'a commandé. Allez et enseignez toutes les nations, baptisant au nom du Père et du Fils et du Saint-Esprit. Matthieu, chapitre 28, verset 19. Ce commandement missionnaire du Seigneur a sa source dans l'amour éternel de Dieu qui a envoyé son Fils et son Esprit parce qu'il veut que tous les hommes soient sauvés et parviennent à la connaissance de la vérité.
3: Comment l'Église est-elle missionnaire?
4: Guidée par l'Esprit Saint, l'Église poursuit tout au long de l'histoire la mission du Christ lui-même. Les chrétiens doivent donc annoncer à tous la bonne nouvelle apportée par le Christ, en suivant le même chemin que lui, en étant prêts également au sacrifice jusqu'au martyre.
3: Pourquoi l'Église est-elle apostolique?
4: L'Église est apostolique par son origine, parce qu'elle a pour fondation les apôtres. Éphésiens, chapitre 2, verset 20. Par son enseignement, qui est celui des apôtres, par sa structure, parce qu'elle est édifiée, sanctifiée et gouvernée jusqu'au retour du Christ par les apôtres, grâce à leurs successeurs, les évêques, en communion avec le successeur de Pierre.
3: En quoi consiste la mission des apôtres?
4: Le mot apôtre signifie envoyé. Jésus, l'envoyé du Père, appela à lui les 12, choisis parmi ses disciples, et il les institua ses apôtres, faisant d'eux les témoins de sa résurrection et les fondements de son Église. Il leur donna mandat de poursuivre sa mission, leur disant: comme mon Père m'a envoyé, moi aussi je vous envoie. Et il leur promit d'être avec eux jusqu'à la fin du monde.
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13: 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À l'issue de la messe, une inhumation au cimetière du Palais. 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

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Que son âme repose en paix.

sa puissance. Louez Dieu en ses œuvres de vaillance. Louez-le en toute sa grandeur. Que tout ce qui respire loue Yahvé, notre Dieu.

frères et sœurs, quelle que soit la difficulté que vous rencontrerez dans la vie, mettez votre confiance dans le Tout-Puissant.

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0: Pour votre salut, il est 8 heures.
2: À présent, les intentions du chapelet. Quadio Pauline demande aide, assistance et protection du Seigneur pour ses deux filles et pour elle-même ainsi que tous leurs projets par l'intercession de la Vierge Marie. Lucie remercie le Seigneur pour tous les bienfaits reçus. Elle lui confie le stage de sa fille et ses projets. Par la même occasion, elle demande aide, assistance et protection du Seigneur pour sa fille, pour elle-même ainsi que pour ses deux protégés par l'intercession de la Vierge Marie. Les enfants de Kwadjo et de Baïtina se confient au Seigneur et à leurs enfants pour santé, aide, assistance, protection et unité par l'intercession de la Vierge Marie et de Saint Joseph. Maman Kwadjo Kasumu Julie rend grâce à la Sainte Trinité et à Maman Marie pour tous les bienfaits à l'égard de son fils Misaël et famille, de Yann Fidelus et famille. Elle confie leur activité, nomination, sous le regard de Saint Joseph. La famille Nguessan Kwadjo rend grâce à Dieu pour tous les bienfaits reçus, demande aide, assistance et protection, lui confie le concours de sa fille Eva Kwadjo par l'intercession de la Vierge Marie. Un show happy Yvonne Anastasie demande aide, assistance, protection, bénédiction et élévation pour elle-même, sa situation professionnelle et ses activités par l'intercession de Saint Joseph. Conan Armand confie à Dieu sa santé et celle de son épouse Marie Edwige, sa vie professionnelle, ses projets et la stabilité de ses finances par l'intercession de Notre-Dame des Victoires. Un fidèle demande au Seigneur une promotion professionnelle pour sa fille et lui. Il lui confie le recrutement de son fils et son protégé, ainsi que la mutation de son épouse par l'intercession de Notre-Dame des Victoires. La famille Kwame Oufoué rend grâce à Dieu pour tous ses bienfaits et les grâces reçues. Que Dieu Tout-Puissant achève en beauté ce qu'il a si bien commencé dans leur famille.
3: Grâce divine, remercie le Seigneur pour tous ses bienfaits. Elle lui demande aide, assistance, protection et sagesse par l'intercession de la Vierge Marie. La famille Kra remercie le Seigneur pour tous ses bienfaits. Elle lui demande aide, assistance dans tous ses projets, protection et sagesse, en particulier pour ses enfants, par l'intercession de la Vierge Marie.
2: Maman Kangen rend grâce à Dieu pour tous les bienfaits reçus pour elle et tous les membres de sa famille. Elle lui confie son activité au Kangen pour réussite et prospérité, par l'intercession de Notre-Dame de toute grâce.
3: Un fidèle demande au Seigneur aide, assistance, protection et surtout délivrance de sa petite sœur, qui vit des difficultés dans son foyer par l'intercession de Notre-Dame de la Délivrance. Maman Sia Cécile demande aide, assistance et protection pour elle et sa famille, en particulier pour Sia Grace Emmanuela, Sia Jean-Christ, Sia Ivan et Sia Olive. Intention pour les bienfaiteurs et donateurs de Radio Maria. Ô Vierge Marie, jette ton regard de compassion sur tes enfants fatigués et affaiblis par la maladie. Par ta puissante intervention, restaure tout leur être, corps et âme, nous t'en prions.
2: Conan Armand remercie le Seigneur pour tous les bienfaits reçus, pour sa famille et pour la réussite scolaire et universitaire de ses enfants. Conan Armand demande aide, assistance et protection pour sa femme, ses enfants, ses frères, sœurs, amis et lui, par l'intercession de Notre-Dame de toute grâce. Un fidèle demande au Seigneur aide, assistance, protection et surtout délivrance de sa petite sœur qui vit des difficultés dans son foyer par l'intercession de Notre-Dame de la Délivrance.
4: Madame Kwadjo Mo-Thérèse rend grâce au Seigneur pour tout. Elle lui confie la vie scolaire de son fils et continue ce qu'il a si bien commencé dans leur vie par l'intercession de la Vierge Marie.
5: Une fidèle rend grâce à Dieu pour tous ses bienfaits dans sa vie.
6: Radio Maria confie au Seigneur le Père à Saint-Jean-Claude pour aide, assistance, protection et guérison par l'intercession de Notre-Dame Santé des Malades. Marie-Noël remercie le Seigneur pour tous ses bienfaits. Elle lui demande aide, assistance, protection et sagesse par l'intercession de la Vierge Marie. Maman Sasso Clarisse rend grâce au Seigneur pour tous ses bienfaits dans sa vie et celle de ses enfants. Cédric, Angémie, Marie-Emmanuel et Marie-Christelle. Elle lui confie Marie-Emmanuel en difficulté par l'intercession de la Vierge Marie. Madame Albert Léa demande aide, assistance et protection pour tous les membres de sa famille, en particulier son époux, ses enfants et sa vie. Demande sagesse et réussite pour tous les élèves et étudiants, spécialement ses enfants et ses filleuls. Conan Armand rend grâce à Dieu pour tous ses bienfaits. Il lui confie l'entente, la paix et l'amour entre ses frères, sa sœur et lui par l'intercession de Sainte Famille de Nazareth. Kimexdi Logistique et GCS demandent assistance et protection au Seigneur dans leur entreprise par l'intercession de Notre-Dame de la Paix.
3: Je mets mon espoir dans le Seigneur, je suis sûr de sa parole. Le Seigneur a donné, le Seigneur a repris, que le nom du Seigneur soit béni.
6: Maman Sia Cécile prie pour la vie avec Dieu de Sia Robert, Sia Sabine, Sia Patrice, l'abbé Tchikoura, Sia Modeste Benjamin, Sia Bernadette, par Notre-Dame de Montlégion.
2: Radio Maria prie pour la vie avec Dieu de Sébastien Kofi Kwame, dit Sébastien. Que le Seigneur le reçoive dans sa félicité céleste. Prions pour la vie avec Dieu de Kwakusu Krapol, de Oussou Kwakusu Bertin, Yapi Oussou, Kofi Kanga Marie-Thérèse, Boaen Afoué Franceline, Kwasi Brahiman Robert, Oussou Niamien et tous les défunts de Yapi Kwamekro, demandé par M. Kwakusu Yao Anatole. Radio Maria prie pour la vie avec Dieu de Kofi Nguessan Sébastien, dit Kaka, que le Seigneur lui pardonne ses péchés et l'accueille dans sa félicité céleste. Monsieur Nguessan Kwadio prie pour la vie avec Dieu de Kwame Kofi Etienne, maman Yao Nguessan, Kofi Amani, que Dieu les accueille dans sa demeure de paix. Prions pour la vie avec Dieu de Tano, Ngoran René et Kanza Bromarie et Laye Sylvain. Que le Seigneur les reçoive dans sa maison de paix. Prions pour la vie avec Dieu de Kwadio Aou Erika Inès, décédée dans sa 13e année. Que Dieu lui pardonne ses péchés et l'accueille dans son royaume de paix. Prions pour la vie avec Dieu de Baïtina Viviane, que le Seigneur l'accueille dans sa maison céleste. Prions pour la vie en Dieu de tous les défunts de ma famille paternelle et maternelle, ainsi que ma belle famille, pour mes frères David et Christian, demandés par Daniel. Kofi Christine prie pour la vie avec Dieu de Ao Monique, Nguessan Ao Josiane, Nguessan Kwaku Antoine, Kofi Edith Agioa, Temoko Augustin, Temoko Conan Alexandre, Yoboué Maxime Zigué, tous les défunts de sa famille. Accorde leur Seigneur le repos éternel. Les enfants Ouloté prient pour la vie avec Dieu de Yorobla Agnès, Oulobo Marie, Ouloté Mathurin. Madame Léa Albert prie pour la vie avec Dieu de Kwaku Aya Jacqueline, Gisèle Bako, Albert Amoy Henriette, Coli Julien, Coli Alexandrine, Achi Jacques, Otniel, Kwasi Aya Nadej, Dibi Léogam et Papa Kofi Bro Théodore. Parmi ceux qui se sont endormis dans l'espérance de la résurrection, se comptent les membres de nos familles respectives, les auditeurs, les bienfaiteurs et donateurs de Radio Maria. Seigneur notre Dieu, à cause de ton autre nom qui est miséricorde, et par la puissante intercession de la Vierge Marie, accueille-les. La famille Kra prie pour la vie avec Dieu de maman Afoua, Moroufier, papa Yao Conan, Rodrigue, Nathalie, Kobénan, Edoxy, Kwame, Abraham, Mathias. Que le Seigneur Jésus-Christ daigne les accueillir et les accepter dans son royaume céleste et de joie sans fin par le secours de Notre-Dame de Montlégion.
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11: C'est l'heure de la prière du chapelet. Alors mon frère et ma soeur, je te prie de prendre la disposition qui sied, afin qu'ensemble nous puissions aller à Jésus par Marie.

0: Nous sommes réunis au nom du Père, du Fils et du Saint-Esprit.
1: Amen.
0: Viens, Esprit Saint, pénètre le cœur de tes fidèles, qu'ils soient brûlés au feu de ton amour. Ô Seigneur, envoie ton Esprit,
1: il renouvelle la face de la terre.
0: Prions. Seigneur, par le mystère de la Pentecôte, tu sanctifies ton Église chez tous les peuples et dans toutes les nations. Répands les dons du Saint-Esprit sur l'immensité du monde et continue dans les cœurs des croyants l'œuvre d'amour que tu as entreprise au début de la prédication évangélique. Par Jésus le Christ, notre Seigneur.
1: Amen.
0: Seigneur, ouvre mes lèvres.
1: Et ma bouche publiera ta louange.
0: Je viens à mon aide.
1: Seigneur, à notre secours.
0: Gloire au Père, au Fils et au Saint-Esprit.
1: Ô Dieu qui est, qui était et qui vient, pour les siècles des siècles. Amen.

0: Nous allons méditer les mystères lumineux. Premier mystère lumineux, le baptême du Jourdain. Une voix venue des cieux disait « Celui-ci est mon fils bien-aimé ». Avec Marie, entrons dans la mission du fils bien-aimé par une vie renouvelée. Notre Père qui es aux cieux, que ton nom soit sanctifié, que ton règne vienne, que ta volonté soit faite sur la terre comme au ciel.
1: Donne-nous aujourd'hui notre pain de ce jour. Pardonne-nous nos offenses, comme nous pardonnons aussi à ceux qui nous ont offensés. Et ne nous laisse pas entrer en tentation, mais délivre-nous du mal.
0: Amen. Amen. Je vous salue Marie, pleine de grâce. Le Seigneur est avec vous. Vous êtes bénie entre toutes les femmes, et Jésus, le fruit de vos entrailles, est béni.
1: Sainte Marie, Mère de Dieu, priez pour nous pauvres pécheurs, maintenant et à l'heure de notre mort. Amen.
0: Je vous salue Marie, pleine de grâce. Le Seigneur est avec vous. Vous êtes bénie entre toutes les femmes, et Jésus, le fruit de vos entrailles, est béni.
1: Sainte Marie, Mère de Dieu, priez pour nous pauvres pécheurs, maintenant et à l'heure de notre mort. Amen.
2: Je vous salue Marie, pleine de grâce. Le Seigneur est avec vous. Vous êtes bénie entre toutes les femmes, et Jésus, le fruit de vos entrailles, est béni.
1: Sainte Marie, Mère de Dieu, priez pour nous pauvres pécheurs, maintenant et à l'heure de notre mort. Amen.
2: Je vous salue Marie, pleine de grâce. Le Seigneur est avec vous. Vous êtes bénie entre toutes les femmes, et Jésus, le fruit de vos entrailles, est béni.
1: Sainte Marie, Mère de Dieu, priez pour nous pauvres pécheurs, maintenant et à l'heure de notre mort. Amen.
3: Je vous salue Marie, pleine de grâce. Le Seigneur est avec vous. Vous êtes bénie entre toutes les femmes, et Jésus, le fruit de vos entrailles, est béni.
1: Sainte Marie, Mère de Dieu, priez pour nous pauvres pécheurs, maintenant et à l'heure de notre mort. Amen.
3: Je vous salue Marie, pleine de grâce. Le Seigneur est avec vous. Vous êtes bénie entre toutes les femmes, et Jésus, le fruit de vos entrailles, est béni.
1: Sainte Marie, Mère de Dieu, priez pour nous pauvres pécheurs, maintenant et à l'heure de notre mort. Amen.
4: Je vous salue Marie, pleine de grâce. Le Seigneur est avec vous. Vous êtes bénie entre toutes les femmes, et Jésus, le fruit de vos entrailles, est béni.
1: Sainte Marie, Mère de Dieu, priez pour nous pauvres pécheurs, maintenant et à l'heure de notre mort. Amen.
4: Je vous salue Marie, pleine de grâce. Le Seigneur est avec vous. Vous êtes bénie entre toutes les femmes, et Jésus, le fruit de vos entrailles, est béni.
1: Sainte Marie, Mère de Dieu, priez pour nous pauvres pécheurs, maintenant et à l'heure de notre mort. Amen.
5: Je vous salue Marie, pleine de grâce. Le Seigneur est avec vous. Vous êtes bénie entre toutes les femmes. Et Jésus, le fruit de vos entrailles, est béni.
1: Sainte Marie, Mère de Dieu, priez pour nous pauvres pécheurs, maintenant et à l'heure de notre mort. Amen.
5: Je vous salue Marie, pleine de grâce. Le Seigneur est avec vous. Vous êtes bénie entre toutes les femmes. Et Jésus, le fruit de vos entrailles, est béni.
1: Sainte Marie, Mère de Dieu, priez pour nous pauvres pécheurs, maintenant et à l'heure de notre mort. Amen.
0: Gloire au Père, au Fils et au Saint-Esprit,

0: Deuxième mystère lumineux, les noces de Cana. Marie, la mère de Jésus, dit aux servants, « Tout ce qu'il vous dira, faites-le. » Marie, toi qui as cru que Jésus pouvait changer l'eau en vin, ouvre nos cœurs à la foi. Notre Père qui es aux cieux, que ton nom soit sanctifié, que ton règne vienne, que ta volonté soit faite sur la terre comme au ciel.
1: Donne-nous aujourd'hui notre pain de ce jour. Pardonne-nous nos offenses, comme nous pardonnons aussi à ceux qui nous ont offensés. Et ne nous laisse pas entrer en tentation, mais délivre-nous du mal.
0: Amen. Je vous salue, Marie pleine de grâce. Le Seigneur est avec vous. Vous êtes bénie entre toutes les femmes, et Jésus, le fruit de vos entrailles, est béni.
1: Sainte Marie, Mère de Dieu, priez pour nous pauvres pécheurs, maintenant et à l'heure de notre mort. Amen.
0: Je vous salue, Marie pleine de grâce. Le Seigneur est avec vous. Vous êtes bénie entre toutes les femmes, et Jésus, le fruit de vos entrailles, est béni.
1: Sainte Marie, Mère de Dieu, priez pour nous pauvres pécheurs, maintenant et à l'heure de notre mort. Amen.
2: Je vous salue Marie, pleine de grâce. Le Seigneur est avec vous. Vous êtes bénie entre toutes les femmes, et Jésus, le fruit de vos entrailles, est béni.
1: Sainte Marie, Mère de Dieu, priez pour nous pauvres pécheurs, maintenant et à l'heure de notre mort. Amen.
2: Je vous salue Marie, pleine de grâce. Le Seigneur est avec vous. Vous êtes bénie entre toutes les femmes, et Jésus, le fruit de vos entrailles, est béni.
1: Sainte Marie, Mère de Dieu, priez pour nous pauvres pécheurs, maintenant et à l'heure de notre mort. Amen.
3: Je vous salue, Marie, pleine de grâce. Le Seigneur est avec vous. Vous êtes bénie entre toutes les femmes, et Jésus, le fruit de vos entrailles, est béni.
1: Sainte Marie, Mère de Dieu, priez pour nous pauvres pécheurs, maintenant et à l'heure de notre mort. Amen.
3: Je vous salue, Marie, pleine de grâce. Le Seigneur est avec vous. Vous êtes bénie entre toutes les femmes, et Jésus, le fruit de vos entrailles, est béni.
1: Sainte Marie, Mère de Dieu, priez pour nous pauvres pécheurs, maintenant et à l'heure de notre mort. Amen.
4: Je vous salue, Marie, pleine de grâce. Le Seigneur est avec vous. Vous êtes bénie entre toutes les femmes, et Jésus, le fruit de vos entrailles, est béni.
1: Sainte Marie, Mère de Dieu, priez pour nous pauvres pécheurs, maintenant et à l'heure de notre mort. Amen.
4: Je vous salue, Marie pleine de grâce. Le Seigneur est avec vous. Vous êtes bénie entre toutes les femmes. Et Jésus, le fruit de vos entrailles, est béni.
1: Sainte Marie, Mère de Dieu, priez pour nous pauvres pécheurs, maintenant et à l'heure de notre mort. Amen.
5: Je vous salue, Marie, pleine de grâce. Le Seigneur est avec vous. Vous êtes bénie entre toutes les femmes, et Jésus, le fruit de vos entrailles, est béni.
1: Sainte Marie, Mère de Dieu, priez pour nous pauvres pécheurs, maintenant et à l'heure de notre mort. Amen.
5: Je vous salue, Marie, pleine de grâce. Le Seigneur est avec vous. Vous êtes bénie entre toutes les femmes, et Jésus, le fruit de vos entrailles, est béni.
1: Sainte Marie, Mère de Dieu, priez pour nous pauvres pécheurs, maintenant et à l'heure de notre mort. Amen.
0: Gloire au Père, au Fils et au Saint-Esprit,

0: Troisième mystère lumineux, Jésus annonce le royaume de Dieu est proche. Répondez-vous et croyez à l'évangile. Marie, apprends-nous à conformer notre exigence à la volonté de Dieu. Notre Père qui es aux cieux, que ton nom soit sanctifié, que ton règne vienne, que ta volonté soit faite sur la terre comme au ciel.
1: Donne-nous aujourd'hui notre pain de ce jour. Pardonne-nous nos offenses, comme nous pardonnons aussi à ceux qui nous ont offensés. Et ne nous laisse pas entrer en tentation, mais délivre-nous du mal. Amen.
0: Je vous salue Marie, pleine de grâce. Le Seigneur est avec vous. Vous êtes bénie entre toutes les femmes, et Jésus, le fruit de vos entrailles, est béni.
1: Sainte Marie, Mère de Dieu, priez pour nous pauvres pécheurs, maintenant et à l'heure de notre mort. Amen.
0: Je vous salue Marie, pleine de grâce. Le Seigneur est avec vous. Vous êtes bénie entre toutes les femmes, et Jésus, le fruit de vos entrailles, est béni.
1: Sainte Marie, Mère de Dieu, priez pour nous pauvres pécheurs, maintenant et à l'heure de notre mort. Amen.
2: Je vous salue Marie, pleine de grâce. Le Seigneur est avec vous. Et Jésus, le fruit de vos entrailles, est béni.
1: Sainte Marie, Mère de Dieu, priez pour nous pauvres pécheurs, maintenant et à l'heure de notre mort. Amen.
2: Je vous salue Marie, pleine de grâce. Le Seigneur est avec vous. Vous êtes bénie entre toutes les femmes, et Jésus, le fruit de vos entrailles, est béni.
1: Sainte Marie, Mère de Dieu, priez pour nous pauvres pécheurs, maintenant et à l'heure de notre mort. Amen.
3: Je vous salue, Marie, pleine de grâce. Le Seigneur est avec vous. Vous êtes bénie entre toutes les femmes, et Jésus, le fruit de vos entrailles, est béni.
1: Sainte Marie, Mère de Dieu, priez pour nous pauvres pécheurs, maintenant et à l'heure de notre mort. Amen.
3: Je vous salue Marie, pleine de grâce. Le Seigneur est avec vous. Vous êtes bénie entre toutes les femmes, et Jésus, le fruit de vos entrailles, est béni.
1: Sainte Marie, Mère de Dieu, priez pour nous pauvres pécheurs, maintenant et à l'heure de notre mort. Amen.
4: Je vous salue Marie, pleine de grâce. Le Seigneur est avec vous. Vous êtes bénie entre toutes les femmes, et Jésus, le fruit de vos entrailles, est béni.
1: Sainte Marie, Mère de Dieu, priez pour nous pauvres pécheurs, maintenant et à l'heure de notre mort. Amen.
4: Je vous salue, Marie, pleine de grâce. Le Seigneur est avec vous. Vous êtes bénie entre toutes les femmes, et Jésus, le fruit de vos entrailles, est béni.
1: Sainte Marie, Mère de Dieu, priez pour nous pauvres pécheurs, maintenant et à l'heure de notre mort. Amen.
5: Je vous salue, Marie, pleine de grâce. Le Seigneur est avec vous. Vous êtes bénie entre toutes les femmes. Et Jésus, le fruit de vos entrailles, est béni.
1: Sainte Marie, Mère de Dieu, priez pour nous pauvres pécheurs, maintenant et à l'heure de notre mort. Amen.
5: Je vous salue, Marie, pleine de grâce. Le Seigneur est avec vous. Vous êtes bénie entre toutes les femmes. Et Jésus, le fruit de vos entrailles, est béni.
1: Sainte Marie, Mère de Dieu, priez pour nous pauvres pécheurs, maintenant et à l'heure de notre mort. Amen.
0: Gloire au Père, au Fils et au Saint-Esprit,
1: ô Dieu qui est, qui était et qui vient, pour les siècles des siècles. Amen.

0: Quatre mystères lumineux, la transfiguration. Il fut transfiguré comme eux, son visage devint brillant comme le soleil. Marie, donne-nous de percevoir la gloire de la divinité de Jésus pour mieux le suivre. Notre Père qui es aux cieux, que ton nom soit sanctifié, que ton règne vienne, que ta volonté soit faite sur la terre comme au ciel.
1: Donne-nous aujourd'hui notre pain de ce jour. Pardonne-nous nos offenses, comme nous pardonnons aussi à ceux qui nous ont offensés. Et ne nous laisse pas entrer en tentation, mais délivre-nous du mal. Amen.
0: Je vous salue Marie, pleine de grâce. Le Seigneur est avec vous. Vous êtes bénie en toutes les femmes. Et Jésus, le fruit de vos entrailles, est béni.
1: Sainte Marie, Mère de Dieu, priez pour nous pauvres pécheurs, maintenant et à l'heure de notre mort. Amen.
0: Je vous salue, Marie, pleine de grâce. Le Seigneur est avec vous. Vous êtes bénie en toutes les femmes. Et Jésus, le fruit de vos entrailles, est béni.
1: Sainte Marie, Mère de Dieu, priez pour nous pauvres pécheurs, maintenant et à l'heure de notre mort. Amen.
2: Je vous salue Marie, pleine de grâce. Le Seigneur est avec vous. Vous êtes bénie en toutes les femmes, et Jésus, le fruit de vos entrailles, est béni.
1: Sainte Marie, Mère de Dieu, priez pour nous pauvres pécheurs, maintenant et à l'heure de notre mort. Amen.
2: Je vous salue Marie, pleine de grâce. Le Seigneur est avec vous. Vous êtes bénie en toutes les femmes, et Jésus, le fruit de vos entrailles est béni.
1: Sainte Marie, Mère de Dieu, priez pour nous pauvres pécheurs, maintenant et à l'heure de notre mort. Amen.
3: Je vous salue, Marie, pleine de grâce. Le Seigneur est avec vous. Vous êtes bénie en toutes les femmes, et Jésus, le fruit de vos entrailles, est béni.
1: Sainte Marie, Mère de Dieu, priez pour nous pauvres pécheurs, maintenant et à l'heure de notre mort. Amen.
3: Je vous salue, Marie, pleine de grâce. Le Seigneur est avec vous. Vous êtes bénie en toutes les femmes, et Jésus, le fruit de vos entrailles, est béni.
1: Sainte Marie, Mère de Dieu, priez pour nous pauvres pécheurs, maintenant et à l'heure de notre mort. Amen.
4: Je vous salue, Marie, pleine de grâce. Le Seigneur est avec vous. Vous êtes bénie en toutes les femmes, et Jésus, le fruit de vos entrailles, est béni.
1: Sainte Marie, Mère de Dieu, priez pour nous pauvres pécheurs, maintenant et à l'heure de notre mort. Amen.
4: Je vous salue, Marie, pleine de grâce. Le Seigneur est avec vous. Vous êtes bénie entre toutes les femmes, et Jésus, le fruit de vos entrailles, est béni.
1: Sainte Marie, Mère de Dieu, priez pour nous pauvres pécheurs, maintenant et à l'heure de notre mort. Amen.
5: Je vous salue, Marie, pleine de grâce. Le Seigneur est avec vous. Vous êtes bénie entre toutes les femmes, et Jésus, le fruit de vos entrailles, est béni.
1: Sainte Marie, Mère de Dieu, priez pour nous pauvres pécheurs, maintenant et à l'heure de notre mort. Amen.
5: Je vous salue, Marie, pleine de grâce. Le Seigneur est avec vous. Vous êtes bénie entre toutes les femmes, et Jésus, le fruit de vos entrailles, est béni.
1: Sainte Marie, Mère de Dieu, priez pour nous pauvres pécheurs, maintenant et à l'heure de notre mort. Amen.
0: Gloire au Père, au Fils et au Saint-Esprit.
1: Ô Dieu qui est, qui était et qui vient, pour les siècles des siècles. Amen.

0: Cinquième mystère lumineux, l'institution de l'Eucharistie. Prenez et mangez, ceci est mon corps. Marie, apprends-nous à découvrir l'extraordinaire présence de Dieu dans la Sainte Eucharistie sous les signes du pain et du vin. Notre Père qui es aux cieux, que ton nom soit sanctifié, que ton règne vienne, que ta volonté soit faite sur la terre comme au ciel.
1: Donne-nous aujourd'hui notre pain de ce jour. Pardonne-nous nos offenses, comme nous pardonnons aussi à ceux qui nous ont offensés. Et ne nous laisse pas entrer en tentation, mais délivre-nous du mal. Amen.
0: Je vous salue Marie, pleine de grâce. Le Seigneur est avec vous. Vous êtes bénie entre toutes les femmes, et Jésus, le fruit de vos entrailles, est béni.
1: Sainte Marie, Mère de Dieu, priez pour nous pauvres pécheurs, maintenant et à l'heure de notre mort. Amen.
0: Je vous salue, Marie, pleine de grâce. Le Seigneur est avec vous. Vous êtes bénie entre toutes les femmes, et Jésus, le fruit de vos entrailles, est béni.
1: Sainte Marie, Mère de Dieu, priez pour nous pauvres pécheurs, maintenant et à l'heure de notre mort. Amen.
2: Je vous salue, Marie, pleine de grâce. Le Seigneur est avec vous. Vous êtes bénie entre toutes les femmes, et Jésus, le fruit de vos entrailles, est béni.
1: Sainte Marie, Mère de Dieu, priez pour nous pauvres pécheurs, maintenant et à l'heure de notre mort. Amen.
2: Je vous salue, Marie, pleine de grâce. Le Seigneur est avec vous. Vous êtes bénie entre toutes les femmes, et Jésus, le fruit de vos entrailles, est béni.
1: Sainte Marie, Mère de Dieu, priez pour nous pauvres pécheurs, maintenant et à l'heure de notre mort. Amen.
3: Je vous salue, Marie, pleine de grâce. Le Seigneur est avec vous. Vous êtes bénie entre toutes les femmes, et Jésus, le fruit de vos entrailles, est béni.
1: Sainte Marie, Mère de Dieu, priez pour nous pauvres pécheurs, maintenant et à l'heure de notre mort. Amen.
3: Je vous salue, Marie, pleine de grâce. Le Seigneur est avec vous. Vous êtes bénie entre toutes les femmes, et Jésus, le fruit de vos entrailles, est béni.
1: Sainte Marie, Mère de Dieu, priez pour nous pauvres pécheurs, maintenant et à l'heure de notre mort. Amen.
4: Je vous salue, Marie, pleine de grâce. Le Seigneur est avec vous. Vous êtes bénie entre toutes les femmes, et Jésus, le fruit de vos entrailles, est béni.
1: Sainte Marie, Mère de Dieu, priez pour nous pauvres pécheurs, maintenant et à l'heure de notre mort. Amen.
4: Je vous salue, Marie, pleine de grâce. Le Seigneur est avec vous. Vous êtes bénie entre toutes les femmes, et Jésus, le fruit de vos entrailles, est béni.
1: Sainte Marie, Mère de Dieu, priez pour nous pauvres pécheurs, maintenant et à l'heure de notre mort. Amen.
5: Je vous salue, Marie, pleine de grâce. Le Seigneur est avec vous. Vous êtes bénie entre toutes les femmes. Et Jésus, le fruit de vos entrailles, est béni.
1: Sainte Marie, Mère de Dieu, priez pour nous pauvres pécheurs, maintenant et à l'heure de notre mort. Amen.
5: Je vous salue, Marie, pleine de grâce. Le Seigneur est avec vous. Vous êtes bénie entre toutes les femmes. Et Jésus, le fruit de vos entrailles, est béni.
1: Sainte Marie, Mère de Dieu, priez pour nous pauvres pécheurs, maintenant et à l'heure de notre mort. Amen.
0: Gloire au Père, au Fils et au Saint-Esprit.
1: Ô Dieu qui est, qui était et qui vient, pour les siècles des siècles. Amen.
0: Salut, ô Reine, Mère de miséricorde,
1: notre vie, notre douceur, notre espérance, salut. Enfant d'Ève, exilé, nous crions vers vous. Vers vous nous soupirons, gémissant et pleurant dans cette vallée de larmes. Ô vous, notre avocate, tournez vers nous vos regards miséricordieux. Et après cet exil, montrez-nous Jésus, le fruit béni de vos entrailles. Ô clémence, ô miséricordieuse, ô douce Vierge Marie.
0: Priez pour nous, Sainte Mère de Dieu,
1: afin que nous devenions dignes des promesses du Christ.
0: Prions. Seigneur notre Dieu, par sa vie, sa mort et sa résurrection, ton Fils nous a procuré le salut éternel. Accorde-nous de conformer notre vie au mystère du rosaire que nous méditons et d'obtenir ce qu'il promet par le même Jésus-Christ notre Seigneur.
1: Amen.
0: Cœur sacré de Jésus,
6: prends pitié de nous.
0: Cœur immaculé de Marie,
6: priez pour nous.
0: Saint Joseph,
6: priez pour nous.
0: Saint Jean l'évangéliste,
6: priez pour nous.
0: Saint Louis-Marie de Montfort,

0: Saint est son nom.
1: Son amour s'étend d'âge en âge sur ceux qui le craignent.
0: Déployant la force de son bras, il disperse les superbes.
1: Il renverse les puissants de leur trône, il élève les humbles.
0: Il comble de bien les affamés, renvoie les riches les mains vides.
1: Il relève Israël son serviteur, il se souvient de son amour.
0: De la promesse faite à nos pères, en faveur d'Abraham et de sa race à jamais.
1: Gloire au Père, au Fils et au Saint-Esprit.

0: jamais rangé en bataille.
1: Ô Marie conçue sans péché,
2: priez pour nous qui avons recours à vous.
1: Prions ensemble.
0: Seigneur Jésus-Christ, notre médiateur auprès du Père,

0: tous par elle. Amen.
1: Accorde-nous, Seigneur, à nous qui servons sous l'étendard de Marie, cette plénitude de foi en toi et de confiance en elle, qui sont assurés de vaincre le monde.
2: Nous avons recours à votre protection,
1: Sainte Mère de Dieu, ne rejetez pas les prières que nous vous adressons dans tous nos besoins, mais délivrez-nous des dangers auxquels nous sommes exposés. Ô Vierge comblée de gloire et de bénédiction,
2: Vierge Immaculée, Notre-Dame d'Afrique,
3: priez pour nous.
2: Saint Joseph, Saint Raphaël, Saint Gabriel,
3: priez pour nous.
2: Puissante céleste Légion d'anges de Marie,
3: priez pour nous.
2: Saint Jean-Baptiste,
3: priez pour nous.
2: Saint Pierre et Saint Paul,
3: priez pour nous.
2: Ensemble,
3: accorde-nous.

0: charité qui nous rend capables d'accomplir toutes nos actions par un motif de pur amour pour toi et de toujours te voir et te servir dans notre prochain. Une foi ferme et inébranlable comme un rocher par laquelle nous demeurons calmes et constants au milieu des croix, des labeurs et des déceptions de la vie. Une foi courageuse qui nous inspire d'entreprendre et d'accomplir sans hésitation des grandes choses pour Dieu et pour le salut des âmes. Une foi qui soit la colonne de feu de notre légion pour nous conduire unis dans notre marche en avant, pour allumer partout les feux de l'amour divin, pour éclairer ceux qui sont assis dans les ténèbres de l'ombre de la mort, pour enflammer les tièdes, pour appeler à la vie ceux qui sont ensevelis dans la mort du péché, une foi qui guide nos pas dans le chemin de la paix, afin qu'après les luttes de cette vie, et sans déplorer la paix d'un seul membre, notre légion puisse se rassembler dans le royaume de ton amour et de ta gloire. Amen. Que les âmes de nos légionnaires décédés et les âmes de tous les fidèles trépassés reposent en paix par la miséricorde de Dieu. Amen. Au nom du Père, du Fils et du Saint-Esprit.
1: Amen.

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0: Pour votre salut, il est 9h.
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8: Sainte Marie, femme de notre époque, en te donnant à nous comme mère, Jésus a fait de toi non seulement la compatriote de chacun, mais aussi sa contemporaine. Prisonnière du même fragment d'espace et de temps. C'est pourquoi nul ne peut te considérer comme éloigné de nous du fait de la différence des générations. Et il n'est pas permis de soupçonner que tu ne sois pas capable de comprendre les drames de notre temps. Fais que nous puissions te sentir proche de nos problèmes, comme quelqu'un qui les partage et en connaît l'aspect dramatique inédit. Viens auprès de nous. Et écoute-nous te confier les angoisses quotidiennes qui assaillent notre vie moderne. L'incertitude de l'avenir, la peur de ne pas y arriver, l'usure des relations, l'instabilité des affections, les difficultés de communication avec ceux qui nous sont le plus chers, le vertige des tentations, la tristesse des chutes, le regret du péché. Sainte Marie, fais-nous sentir ta présence rassurante, qu'il n'y ait jamais un appel où résonne notre nom, dans lequel, sous la même lettre alphabétique, ne résonne aussi le tien, et où l'on entend de répondre « présente » comme une ancienne amie d'enfance.
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0: Pour votre salut, il est 10 heures.

0: Fidèles auditeurs et auditrices de Radio Maria Côte d'Ivoire, nous sommes avec le Père Émile Kouadioukan. Vous le connaissez par ses prédications. Il est là aujourd'hui pour nous parler de la consécration d'une église. Alors, Père Kouadioukan, qu'est-ce que c'est que le sacré d'abord?
1: Le sacré signifie être séparé d'eux, séparé du profane, pour être mis à part pour le sacré. Et le véritable sacré, c'est Dieu lui-même, le tout autre, le transcendant. Et c'est pour cela que vous allez dans nos villages, vous entendez parler de forêt sacrée. Ça veut dire que c'est une forêt qui est mise à part. Tout le monde n'a pas accès à cette forêt. Voilà ce que signifie le sacré. C'est être séparé du profane.
0: Si le mot sacré signifie être séparé du profane pour être orienté vers le sacré, l'être sacré par excellence qui est Dieu, qui est saint. Le mot saint peut provenir de là aussi, peut-être.
1: Oui.
0: Donc, il y a des personnes aussi qui sont consacrées en dehors d'une église. Nous allons revenir sur la consécration d'une église. Mais le sacré, puisque vous venez de le définir, signifie être mis à part pour quelque chose, pour quelqu'un. Donc, il y a également les personnes sacrées ou consacrées.
1: Oui, comme j'ai défini le thème sacré, et le thème consacré est tout à fait lié au, quand on dit kun ou bien kon, c'est du latin qui veut dire avec. Donc, consacré, ça veut dire séparé de ce qui est profane pour être avec le sacré, le kun. C'est des personnes qu'on peut consacrer, c'est des objets qu'on peut consacrer, c'est des édifices qu'on peut consacrer. Par exemple, les cloches dans une église peuvent être consacrées. Par exemple, l'autel dans une église peut être consacré. Par exemple, des personnes comme les évêques, les prêtres, les diacres, et puis les religieux qui font leur vœu perpétuel peut être aussi consacré. Donc, c'est des personnes qui sont mises à part pour le service de Dieu.
0: Et quand on parle d'une église consacrée, qu'est-ce à dire en vérité? Il y a des rites forts dans la liturgie de la consécration. Il y a plusieurs rites. Donc, nous allons nous attarder un peu plus sur les rites forts. Ces rites forts sont, à un moment donné, la prière au saint. Il y a le rite de la lumière. Il y a le rite de l'onction. Il y a aussi le rite de l'encensement. Est-ce que pour nos auditeurs et auditrices, vous pouvez nous reprendre ces quatre moments forts lorsqu'on consacre une église?
1: Si je suis un peu votre logique, on commence par la litanie des saints. Si vous regardez bien la litanie des saints, et j'ai oublié même quand je parle des personnes consacrées, tout le peuple de Dieu est consacré.
0: Par le baptême.
1: Par le baptême, voilà. Tout le peuple de Dieu est consacré. Et d'ailleurs, il y a un passage ici, comme disait le Concile Vatican II, le sacerdoce commun. Le Christ Seigneur, grand prêtre, pris d'entre les hommes, a fait du peuple nouveau un royaume des prêtres pour son Dieu et Père. Les baptisés, en effet, par la régénération et l'onction du Saint-Esprit, sont consacrés pour être une demeure spirituelle et un sacerdoce saint, pour offrir par toutes les activités du chrétien, autant de sacrifices spirituels et proclamer les merveilles de celui qui les des ténèbres les a appelés à son admirable lumière. C'est pourquoi tous les disciples du Christ doivent s'offrir en victime vivante, sainte, agréable à Dieu pour témoigner du Christ sur toute la surface de la terre et rendre raison sur toute requête de l'espérance qui est en eux d'une vie éternelle. Ça, c'est le Concile Vatican II qui le dit. Donc, tout le peuple chrétien est consacré. Alors, et c'est pour cela que vous remarquez qu'autant à une célébration du baptême, on dit la litanie des saints, autant aussi à la consécration d'une église, on dit aussi la litanie des saints.
0: Et même des personnes mises à part.
1: Oui, mises à part. On dit aussi pour les prêtres, pour les évêques, pour les diacres, les religieux qui font un vœu perpétuel. Donc, on dit ça. Puisque nous avons des pères dans la foi, ou bien des parents dans la foi qui nous ont précédés, alors par leur intercession, au-dessus de ces parents-là, vous avez d'abord la Vierge Marie et puis Jésus lui-même qui s'est fait homme. On demande leur assistance, leur intercession, pour que l'œuvre que nous sommes en train de confier à Dieu, nous sommes en train de mettre mise à part pour Dieu, soit acceptée par Dieu lui-même. Et vers la fin, peut-être que vous allez poser des questions, on va revenir sur ça. Vers la fin, c'est l'évêque qui dit ça. C'est très important. Oui. C'est une partie très importante de la litanie des saints. C'est l'évêque seul qui peut dire ça. Et tout est dedans, tout est dedans. Qu'il soit béni, qu'il soit sanctifié et qu'il soit béni, qu'il soit sanctifié, qu'il soit consacré, il revient dessus.
0: Il insiste.
1: Voilà.
0: L'importance du chrétien qui est consacré.
1: Voilà, consacré.
0: C'est tout le peuple chrétien qui est consacré de par son baptême.
1: C'est ça. Par son baptême, donc, qui le configure au Christ, le sacerdoce commun. Et le sacerdoce commun, est lié, puisque le sacerdoce ministériel tire sa source du sacerdoce commun, parce que personne ne peut être prêtre, évêque et autre sans être baptisé. Donc, la source même du sacerdoce ministériel, c'est le sacerdoce commun. Si on surprend quelqu'un, si par erreur, un séminariste, je le dis comme ça peut arriver. Une année, ça a failli arriver au grand séminaire. Quelqu'un qui est pratiquement qui devait être ordonné diacre, cet éminent professeur et éminent recteur a posé la question pour essayer de voir Père Akafou. On se rend compte qu'il n'a pas été baptisé. Et pourtant, il a dans sa tête, on lui a fait croire qu'il a été baptisé. Puisque les prêtres passaient dans les villages quelquefois, mon père bénit mon enfant, il prend de l'eau bénie. Les parents pensaient que leur fils est baptisé.
0: C'est curieux parce que pour toute entrée au séminaire, quand même le carnet de baptême est exigé.
1: Mais oui, justement, on exigeait, mais on ne sait pas comment il est passé entre les mailles. On ne sait pas. Et c'est pratiquement quelques jours avant son ordination diaconale qu'on a su qu'il n'était pas baptisé. Ça veut dire que si on n'avait pas fait ça, qu'il avait été ordonné diacre, c'était nul.
0: C'était invalide.
1: Invalide. Alors maintenant, avant d'arriver au rite fort, j'allais dire peut-être très fort, il y a d'abord l'encensement. L'encensement, on sait ce que ça signifie, l'encensement, la symbolique de l'encensement. La signification se trouve même dans la prière. Seigneur, nous te demandons, comme cette fumée monte vers le ciel, que nos prières montent vers toi. Donc, ce jour où on confie de façon exclusive cet édifice à Dieu, alors ce jour-là, il y a des personnes, des prêtres, qui sillonnent les allées et venues, les allées principales, les artères et ils encensent.
0: La nef.
1: Voilà, c'est ça, la nef, ils encensent. Ils encensent. Et c'est après ça, maintenant, qu'on va passer à un autre rite très fort qui consiste à prendre de l'huile, c'est l'évêque qui le fait, à oindre l'autel.
0: Donc, le premier rite pour une consécration d'église est d'abord l'encensement.
1: Oui. Si l'église n'est pas bénie, on commence par l'eau bénite. Après l'eau bénite, on passe à l'encensement. Après l'encensement, on passe maintenant à
0: l'onction.
1: À l'onction. Après l'onction, maintenant, on passe à l'illumination.
0: Donc, revenons à l'onction. Oui. Qu'est-ce qu'on oint?
1: C'est l'autel d'abord. Parce que l'autel, pour nous, représente le Christ. C'est là que le Christ se rend présent dans les espèces. C'est-à-dire,
0: et sur l'autel qu'on l'invoque.
1: On l'invoque et le pain devient le corps du Christ et le vin devient le sang du Christ. Et quand on y dit le sang du Christ, le pain du Christ, il faut faire très attention. C'est-à-dire, c'est le Christ lui-même qui se rend présent. Ce n'est pas des morceaux de pain ou bien des morceaux de viande qu'on aura mangé. Mais c'est le Christ même qui se rend présent. Donc, chaque chrétien va venir pour la communion. Il ne prend pas des morceaux de viande, mais c'est le Christ entièrement. Vivant, ressuscité, qu'il prend.
0: Si ça, êtes au niveau de la foi pure.
1: Voilà. Donc, si vous êtes même des millions de personnes, alors ce n'est pas des morceaux de pain, ou bien des morceaux de viande que vous prenez, ou bien quelques gouttes de sang que vous prenez. Non. Mais c'est le Christ entièrement, vivant, ressuscité, que chacun prend. Et c'est en cela que quand il dit celui qui n'a pas mangé de ce pain et n'a pas bu cette coupe n'aura pas la vie. Ça veut dire si vous ne m'avez pas en vous, vous ne pouvez pas vivre. Ça veut dire l'homme ne peut pas construire son monde sans Dieu. L'homme ne peut pas construire un monde sans Dieu. Ce n'est pas possible. C'est Dieu qui donne contenu et contenance à notre vie. C'est lui qui donne sens à notre vie.
0: De nos jours, nous pensons que Dieu doit être mis de côté et c'est nous qui, par notre simple intelligence, nous oublions que l'intelligence, c'est Dieu qui nous l'a donnée.
1: Oui.
0: Et par notre simple intelligence, nous allons pouvoir transformer le monde. C'est vrai que la science progresse, avance, mais...
1: Mais c'est assez grave. La science est une créature de Dieu. Voilà. Ce n'est pas le contraire. Ce n'est pas la science qui crée Dieu. Et c'est pour cela qu'on ne peut pas, par des formules mathématiques, pour dire que Dieu n'existe pas. Quand la science veut aller dans ce cas-là, la science fait fausse route. Ce n'est pas son domaine.
0: Oui, parce que quand elle fait de Dieu un objet,
1: oui.
0: Dieu n'est pas un objet de science.
1: Non, il n'est pas un objet de science. Il est lui-même le sujet de la science. C'est lui qui a créé la science. C'est pour ça que je pense qu'on parle de découverte. Parce que c'est lui qui a créé tout ce qu'on a. Et quand on découvre, on dit qu'on a fait une découverte. Mais ça veut dire que quelque part, la chose existe. Quand on ne le sait pas, on pense que la chose n'existe pas. Mais le jour où on découvre, on dit, bon, c'est une découverte. Mais qui a fait tout cela, qui a mis tout cela en place? C'est bien Dieu.
0: Mm-hmm.
1: Donc Dieu, il est le père de la science.
0: La source.
1: C'est ça. Pour nous, l'autel, comme je disais, c'est le Christ lui-même. C'est le Christ lui-même. Et c'est pour cela qu'avant la messe, par respect, on encense l'autel. Dans la liturgie latine, normalement, justement, on doit accorder nos violons entre nous et prêtres. Dans la liturgie latine, lorsqu'on commence une messe, l'autel est la centralité. Ce n'est pas la croix. Parce qu'il y en a, dès qu'on leur donne à encenser, ils encensent la croix qui est dans le dos avant de venir encenser l'autel. Si vous avez remarqué souvent, moi j'encense d'abord l'autel, c'est quand je passe devant l'autel que j'encense la croix qui est en haut. C'est l'autel, c'est Jésus-Christ qui est là. Et c'est là qu'il se rend présent. C'est là qu'il se rend présent. Et il est à lui seul l'autel. Il est la victime et il est le prêtre. Et tout cela dans la même personne et l'autel représente tout cela. Donc, si vous avez bien remarqué, quand notre Père avait fait l'onction, et tous les coins, les recoins, quand il a fini de faire l'onction, après, il y a aussi un acte très fort. Tous les prêtres viennent baiser l'autel et longuement. Et ils viennent, pendant au moins 5 minutes, nous avons les lèvres sur l'autel. Parce qu'à partir de ce moment-là, c'est le Christ même qui est là.
0: Et on le reconnaît.
1: On le reconnaît.
0: Comme maître.
1: Voilà, c'est lui qui est là. Donc, par respect, par sympathie, par amour, on vient baiser l'autel. C'est pourtant, d'ailleurs, si vous remarquez, dans notre liturgie, quand le prêtre arrive, en chacune de nos célébrations, il va d'abord baiser l'autel. Sauf si ce n'est pas une messe. Là, il peut aller directement à son siège.
0: À son siège.
1: Mais si il s'agit de rendre présent Jésus-Christ, c'est-à-dire la messe, il faut qu'il d'abord, avant
0: toute chose... Le premier acte qu'il pose, quand il rentre dans l'église, qu'il arrive devant l'autel, il se baisse embrasse l'autel.
1: Voilà.
0: Avant d'aller commencer la liturgie à proprement parler.
1: Disons, c'est le vrai mot, embrasser l'autel. Comme chez nous, les ballons, on dit à tout, pour dire que nous sommes un. Donc après ça, l'évêque donne l'occasion à tous les prêtres, un certain nombre de prêtres choisis, pour aller marquer les piliers.
0: Bon, et revenons à l'onction de l'autel. Ce n'est pas une gouttelette d'huile qu'il met, mais il verse une quantité d'huile sur l'autel qu'il répand sur toute la surface de l'autel.
1: C'est ça.
0: Et c'est ça l'onction.
1: C'est l'onction. Ce n'est pas n'importe quelle huile, c'est le Saint-Crème. Il faudrait qu'on appelle par son nom, quoi. Donc, c'est cette huile-là, c'est le Saint-Crème qui est répandu sur l'autel.
0: Et le Saint-Crème, il sert à quoi?
1: Le Saint-Crème, on en use, c'est-à-dire on l'utilise pour la consécration des autels, des édifices, pour la consécration des personnes, comme les évêques, à l'ordination des évêques, à l'ordination des prêtres, à l'ordination des diacres. On en use aussi pour le baptême, pour nous faire naître dans la vie de Dieu. On en use aussi le jour de... La confirmation, parce que nous sommes devenus adultes, donc l'Église peut compter sur nous et l'Église nous envoie.
0: Et par l'huile sainte, par le Saint-Crème, nous devenons forts.
1: Oui. Et donc le Saint-Crème aussi, ce n'est pas seulement, puisque c'est de l'huile consacrée au Jésus-Saint, et donc l'Esprit-Saint est dans cette huile. ce n'est pas simplement de l'huile ordinaire, mais de façon concrète, le Saint-Crème nous permet de comprendre que l'Esprit Saint même entre dans cette personne, ou bien en ce lieu, ou bien prend possession de ce lieu. C'est surtout ça, c'est ce qui est derrière, c'est le Saint-Esprit. L'huile des catéchumènes, quand on doit marquer les catéchumènes, c'est dans la poitrine. Alors que le Saint-Crème, c'est le front. Bon, maintenant, l'huile des malades, on marque le front, on dit, voilà, tu as certainement pensé mal des autres. Bon, alors que le Seigneur te pardonne, on marque les lèvres pour dire, tu as certainement prononcé des paroles maladroites contre tes frères, que le Seigneur te pardonne. On marque ta poitrine pour dire que tu as certainement porté dans ton cœur des mauvaises intentions contre tes frères et que le Seigneur te pardonne. On marque la paume de tes mains pour dire que tu as pris ta main pour faire du mal, que le Seigneur te pardonne. On marque la plante des pieds pour te dire certainement tu t'es déplacé pour aller faire du mal, que le Seigneur te pardonne.
0: Donc nous étions à l'onction, oui. Nous avons fini avec l'onction de l'autel. Maintenant, avec le Saint-Crème, des prêtres sont désignés pour aller oindre les piliers.
1: Les piliers.
0: Et les murs.
1: Pas forcément les murs, c'est les piliers et les entrées.
0: Les entrées principales, les entrées dans l'église.
1: Voilà, les frontons, là, les montants. Là. Aujourd'hui, on appelle ça quoi? Les cadres, les portes des entrées. Là. Il faut les marquer. Et puis, il faut marquer les piliers qui soutiennent l'édifice.
0: L'édifice. Et puis, il y a aussi le tabernacle.
1: Ah oui, si.
0: Il y a le tabernacle qui est oint.
1: Oui, le tabernacle. Là, c'est l'évêque.
0: C'est l'évêque seul qui fait ce rite-là. Oui.
1: L'autel, le tabernacle, c'est l'évêque.
0: Les coins qui accueillent Jésus-Christ dans sa totalité. La consécration de ces coins sont réservés. L'onction de ces coins est réservée à l'évêque seul.
1: Alors, maintenant, on passe à l'illumination, le rite de la lumière. Oui, c'est le rite de la lumière qu'on appelle l'illumination. Ça aussi, c'est des cierges qui sont allumés et c'est l'évêque seul qui dépose ça sur l'autel. C'est pas quelqu'un d'autre. C'est l'évêque seul qui dépose sur l'autel pour dire que le Christ est lumière. À part de ce jour-là, le Christ étant l'autel même qui est là, alors le Christ brille de mille feux et il éclaire le peuple de Dieu par sa clarté, pas sa lumière. Le Christ est lumière.

0: Et maintenant, on peut allumer aussi, s'il y a d'autres endroits où on doit déposer des sièges, bon, on peut les allumer. Mais d'abord, l'autel. Ce que je voudrais ajouter, c'est que au départ, ce sont, comme vous voyez, c'est des objets qui étaient consacrés. La foi de quand l'évêque consacré l'a dit, le vrai édifice de Dieu, c'est l'homme lui-même. Et c'est après qu'on a compris qu'il fallait aussi consacrer les personnes. Et cela fait référence à l'Ancien Testament, où avant, le sacrifice dans une famille, celui qui était l'officiant, celui qui était le sacrificateur, c'était le père de famille. C'est ainsi qu'Abraham voulait lui aussi faire son sacrifice. Il a vu faire. Et dans nos familles, on voit très bien, c'est le père de famille qui est le prêtre. Voilà, c'est celui qui est le prêtre. Et ça peut arriver que ce soit le chef de clan. Ça dépend de la divinité. Ça dépend de la surface de protection de la divinité. Si ça protège vraiment la famille, c'est le père de famille. Si ça protège le clan, c'est le père de clan. Si ça protège la tribu, et ainsi de suite. Et donc, ça se faisait comme ça aussi dans l'Ancien Testament. Et c'est Dieu qui prend sur lui la décision de dire désormais, ce sont les filles de Lévi. Donc, ils sont mis à part. Voilà les origines des choses, mises à part. Les filles de Lévi. Or, Lévi, c'est un des fils de l'union entre Jacob et Léa. Jacob et Léa. Et Lévi a eu trois enfants, Kehath, Gerson et Merari. Et Kehath a eu deux enfants, dont le père de Moïse et Aaron, qu'on appelle Amram. Et c'est de la source de Aaron qu'il y a des prêtres et les grands prêtres. Mais les autres ramifications, c'est-à-dire la ramification de Merari, la ramification de Gerson, tous ceux-là travaillent au temple comme des lévites, mais ils ne pouvaient pas être prêtres. Donc, c'est Dieu lui-même qui a pris sur la décision de mettre les gens à part. Et pour cela, quand il s'est agi de partager, quand ils sont arrivés en terre promise, de partager les terres entre les 12 tribus, les Lévites n'ont pas eu de terre.
1: Ils sont au service de l'autel.
0: Ils sont au service de l'autel, et c'est ce qu'on met sur l'autel, ça qui leur revenait. On leur revenait. Pendant que les autres ont eu des portions de terre. Hein, Manassé, Ephraïm, les autres ont eu, Gad, Benjamin, les autres ont eu des terres. Mais les Lévites n'ont pas eu de terre. Et quelquefois, ils sont autour de certaines villes qu'on appelle des villes refuges. Et ces villes-là, dès lors que vous commettez un meurtre, si vous fuyez, que vous rentrez dans ces villes-là, vous êtes protégés.
1: C'est un peu ce que Lot, le neveu de Abraham, a fait
0: Oui.
1: lorsque Dieu l'a fait sortir de Sodome.
0: Oui.
1: Et il a dit tout simplement, mais si je fuis, le malheur va me rattraper. Laissez-moi aller dans cette ville qui est à côté, soit pour que je sois
0: C'est
1: protégé.
0: ça. Donc, c'est des gens qui sont mis à part, c'est des objets qui sont mis à part, c'est des édifices qui sont mis à part. Et ce sont ces choses-là, ces personnes-là, sont des consacrés pour le service de Dieu, le service de l'autel.

0: Il arrive, ça c'est une parenthèse, que de nos jours, parfois, quand quelqu'un est poursuivi, qu'il entre dans une église, et la poursuite s'arrête.
1: Normalement, oui, dans un lieu
0: Un lieu
1: saint,
0: saint, un lieu sacré, on
1: oui,
0: ne doit plus poursuivre quelqu'un qui vient y chercher
1: c'est
0: refuge.
1: ça. Même dans nos villages, quand on entre dans la forêt sacrée, on ne vous poursuit plus. Et ça, vous retrouvez ces traits-là pratiquement dans toute l'Écriture. C'est pour cela qu'on dit que Dieu s'est révélé pratiquement à tous les peuples. Il s'est révélé à tous les peuples. Donc, une fois qu'on vous poursuit, vous rentrez dans une forêt sacrée, bon, vous êtes protégé. Et donc, ces vieux refuges-là, c'est comme ces vieux sacrés, vous rentrez dedans, vous êtes protégé. Dans un édifice religieux, vous rentrez dedans, vous êtes protégé. Et c'est pour cela, d'ailleurs, il me semble que pour éviter que ces lieux-là soient bombardés en temps de guerre, il y a un plan des églises, une construction d'églises pour que on puisse les reconnaître. Là-haut, on reconnaisse que c'est un édifice religieux, qu'on ne les bombarde pas parce qu'on sait que c'est là que les hommes vont venir se réfugier. Sauf qu'il faut être vraiment
0: Mécréant.
1: mécréant pour le faire.
0: Un homme sans foi ni loi.
1: Voilà.
0: Donc, nous avons vu les temps forts d'une consécration d'Église. Vous avez dit que lorsque l'Église n'est pas consacrée, on la bénit simplement
1: Simplement.
0: en l'aspergeant d'eau bénite.
1: C'est ça. Et il y a un élément aussi essentiel que je n'ai pas souligné et j'ai oublié. L'autel qui est consacré, c'est un autel qui est fixé.
0: Il n'est pas mobile.
1: Il n'est pas mobile. On ne peut pas déplacer. Si ce n'est pas fixé, il faut le fixer
0: Avant la
1: avant
0: consécration.
1: la consécration. Il faut être sûr que ce n'est pas une église qu'on a construite pour 10 ans, quelques années.
0: La construite avec des matériaux durables.
1: Voilà. Et puis, si un jour, par malheur, il y a un problème, par exemple, il y a un cataclysme, je ne sais quoi, et puis bon, elle est détruite, hein, alors il y a un rite pour transférer cette église-là à un autre lieu. Ce rite-là, c'est le rite de la désaffectation.
0: Le rite de la désaffectation.
1: Parce que ce n'est pas une maison ordinaire. Pour dire que c'est tombé, c'est en rue et puis c'est terminé, on ne peut plus rien faire. Non, il faut désaffecter ce lieu-là pour qu'on puisse aller construire ailleurs,
0: Le transférer
1: transférer
0: ailleurs.
1: ailleurs. Alors, ce rite-là, c'est le rite de la désaffectation.
0: Mais est-ce qu'on donne le même nom? Le même nom est-il donné au nouveau lieu?
1: Ah si, on peut garder le même nom. On peut garder, je prends un nom dans la visitation, on peut garder le même nom. Puisque c'est ce qui est désaffecté, qui est détransféré. On peut garder. C'est ce qui est transféré. C'est pour cela que on prend tout le sérieux pour vérifier que ce n'est pas une église qu'on construit pour 20 ans, pour 50 ans.
0: C'est pour cela qu'autrefois, elle était construite de pierre. Elle
1: De
0: était en
1: pierre.
0: pierre,
1: De
0: parce que
1: pierre.
0: c'est une matière durable.
1: Voilà. Et puis, il faut être persuadé que le terrain vous appartient.
0: Donc, consacrer une église n'est pas un acte banal, c'est un acte sacré. Et le consécrateur principal, c'est l'évêque. Même s'il a un ou deux prêtres, ça n'a pas d'importance, mais si l'évêque est là, il peut consacrer une église, un édifice.
1: Alors que pour la bénédiction, un prêtre peut le faire. Un prêtre peut bénir une chapelle. Ordinairement, c'est les chapelles qui sont bénies. Ordinairement. Mais les églises, il faut les consacrer.
0: Même si elle dure dans le temps.
1: Un lieu sacré, ça veut bien
0: Elle
1: dire
0: doit
1: son
0: être
1: nom.
0: un joyau.
1: Voilà, ça veut bien dire son nom. Et puis, non seulement un joyau, mais respect aussi. Parce qu'en réalité, comme disait Monseigneur, c'est le cœur de l'homme qui est. C'est l'homme lui-même qui est consacré. C'est lui-même qui est la maison de Dieu. Et donc, cette maison que nous sommes même, c'est ça qui est représenté de façon matérielle dans nos édifices. Donc, Dieu lui-même, on le porte. Il le disait, un jour viendra, on prend pour chanter, donne-nous, Seigneur, un cœur nouveau. Un jour viendra où je vais établir une alliance nouvelle avec mon peuple. Et je serai leur Dieu, je serai mon Dieu. Ce jour-là, ce sera plus sur les tablettes qu'on va écrire la parole de Dieu, mais sur leur cœur, au fond de leur cœur. Donc, Dieu s'imprime en nous par l'incarnation de son Fils. Donc, nous sommes, disons, la maison même de Dieu et l'édifice. C'est cet édifice que nous portons en nous, que nous matérialisons dans les pierres.
0: Pour notre auditoire, on peut reprendre les prières fortes qui reviennent souvent lors de la consécration de l'Église.
1: C'est ça.
0: Par exemple, c'est l'évêque qui le dit.
1: Et avant ça, on cite la litanie des saints, les saints oui. jusqu'à, et puis après, maintenant, on arrive au Christ.
0: Oui, oui. Mais Jésus, fils du Dieu vivant, de grâce, écoute-nous.
1: C'est ça.
0: Ô Christ, écoute-nous. Ô Christ, exauce-nous. Ô Christ, écoute-nous.
1: Voilà. Ça, c'est aussi très fort. Parce que l'autel, comme je l'ai dit, c'est le Christ nous-mêmes. Donc, on vient te confier. Nous verrons que tu sois toujours ici, dans cette maison. Nous voir que cet autel soit toi-même. Écoute-nous.
0: Il y a une partie de la prière qui est dite seulement par l'évêque, qui est la suivante. Pour qu'il te plaise de garder dans la sainteté de ton service le pape, les évêques, les prêtres et les diacres. Et le peuple qui répond, de grâce, écoute-nous. Pour qu'il te plaise de mettre entre tous les peuples une entente et une paix sincère, de grâce, écoute-nous. Pour qu'il te plaise de nous affermir et garder fidèles à ton service, de grâce, écoute-nous. Pour qu'il te plaise de consacrer cet autel, de grâce, écoute-nous.
1: Oui. Vous voyez que c'est, on peut peut-être dire dans l'ordre de grandeur, je ne sais pas. En fait, le véritable mot sort à la fin, consacré. Et donc, on demande à Jésus de nous écouter. Et maintenant, quand on a demandé à Jésus de nous écouter, on passe à l'évêque pour qu'il te plaise, pour qu'il te plaise, pour qu'il te plaise. Tout cela avec insistance pour demander d'abord ceux qui vont officier ici, qui sont les ministres consacrés, les ministres de l'Église, c'est-à-dire le pape, les évêques. Et bon, le pape, c'est aussi un évêque. Et donc, les évêques, les prêtres, les diacres qui vont officier ici, qui sont les ministres de l'Église, qui soient dans la fidélité. Ensuite, on passe au peuple chrétien. Ensuite, on passe à tout le monde pour que tout le monde demeure dans la foi, dans la paix. Parce que sans la paix, Dieu est le source de la paix. Et puis, à la fin maintenant, on demande au Seigneur de consacrer cet autel. Ensuite, il y a aussi un mot très fort. On appelle ça la prière consécratoire. Voilà. Ça, c'est la prière consécratoire que vous allez lire. Ça, c'est aussi un temps très fort. C'est la prière consécratoire. Et c'est l'évêque seul qui le dit. Mais pendant qu'il le dit, les prêtres aussi, de leur place, les mains étendues vers, en direction de l'autel. Bon, vous pouvez lire cette prière consécratoire.
0: Seigneur notre Dieu, toi qui diriges et sanctifies ton Église, il convient que nous chantions la louange de ton nom, puisque aujourd'hui, le peuple des fidèles, dans une liturgie de fête, désire te consacrer pour toujours cette maison de prière où il viendra t'adorer, s'instruire de la parole et se nourrir des sacrements. Ce temple signifie le mystère de l'Église, elle que le Christ a sanctifiée par son sang pour en faire son épouse resplendissante, vierge admirable par l'intégrité de sa foi, mère féconde par la puissance de l'Esprit. Église sainte, elle est la vigne que tu as choisie dont les serments s'étendent sur le monde, soutenu par le bois de la croix. Il s'élève jusqu'au royaume des cieux. Heureuse Église, elle est la demeure de Dieu parmi les hommes. Le temple saint fait de pierres vivantes, fondé sur les apôtres et qui a pour pierre angulaire le Christ Jésus. Église de gloire, elle est la cité bâtie sur la montagne, clarté, attirant tous les regards. En elle brille à jamais la lumière de l'agneau. En elle résonne le chant de fête des bienheureux. C'est pourquoi nous te supplions humblement, Seigneur, du haut du ciel, répands ta bénédiction sur cette Église, qu'elle soit à tout jamais un lieu saint. Répands ta bénédiction sur cet autel, qu'il soit à tout jamais la table préparée pour le sacrifice du Christ. Ici, Père très saint, que les flots de ta grâce recouvrent les fautes des hommes. afin que tes fils, morts au péché, renaissent au banquet de la parole du Christ et de son corps. Ici, que résonne en joyeuse offrande de louange la voix des hommes unis au cœur des anges, et que monte vers toi pour le salut du monde une incessante prière. Ici, que les pauvres rencontrent la miséricorde, que les opprimés trouvent la vraie liberté, que tous les hommes recouvrent la dignité de tes fils, dans l'espérance de parvenir un jour plein de joie à la Jérusalem d'en haut, par Jésus-Christ, ton Fils, notre Seigneur et notre Dieu, qui règne avec toi et le Saint-Esprit, maintenant et pour les siècles des siècles. Amen.
1: Voilà, donc disons, c'est le sommet même des rites forts, c'est la consécration. Vous voyez bien que cette prière-là fait appel à Dieu le Père, fait appel à Dieu le Fils, le Christ. Cette prière fait appel aux apôtres, nous rattache aux apôtres, à l'église des apôtres, nous rattache à la foi des chrétiens, nous rattache même à l'église qui a triomphé, vivante, qui a triomphé déjà avec Dieu. Donc, c'est une prière avec des images, mais des images fortes et des paroles très fortes. C'est, disons, le sommet, c'est le rite des rites. Voilà, la prière consécratoire. Et si vous avez remarqué, on fait la même chose quand il s'agit d'une ordination d'évêque, d'une ordination de prêtre, d'une ordination de diacre. La prière consécratoire.
0: Merci, Père Émile Kouadioukan. Merci de nous avoir suivis.

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0: Monsieur Kwame Kwaku Baudelet signale avoir oublié le lundi 7 septembre 2026, aux environs de 21h30, dans un taxi, un sachet noir contenant des produits de santé pour des personnes malades. Il prie toute personne l'ayant récupéré d'appeler de toute urgence les numéros suivants 05 04 47 01 59 07 57 81 05 76 ou de le déposer à Radio Maria située au quartier Riviera, non loin de la basilique Notre-Dame de la Paix de Yamoussoukro. La famille Conan Kakou François et la famille Nguessan Agua Hélène ont la profonde douleur de vous annoncer le décès de leur cher père, fils, grand-père, oncle, ami et neveu, Kakoukan Marcel dit Kindo, décès survenu le mercredi 12 août 2026 à l'hôpital catholique Saint-Joseph Moscati de Yamoussoukro à la suite d'une courte maladie. Programme des obsèques. Mercredi 9 septembre 2026, 8h. Présentation des condoléances au domicile familial, 6 au quartier Assabou, secteur Mimo, rue Palmeret. Vendredi 11 septembre 2026, 8h, cérémonie de don Nzié. 21h à l'aube, veillée religieuse suivie de la veillée traditionnelle au domicile familial. 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Dimanche 13 septembre 2026, 10h, messe d'action de grâce à la cathédrale Saint-Augustin de Yamoussoukro. Que son âme repose en paix.

0: la famille Kofingiso, dans la foi en Jésus-Christ ressuscité, a la profonde douleur de vous faire part du décès de leur regretté, Kofingiso Sébastien, et vous prie de bien vouloir vous unir à elle par votre présence, vos prières et votre soutien fraternel à l'occasion des obsèques. Les programmes des obsèques se présentent comme suit. Mercredi 16 septembre 2026, de 20h à 22h, veille religieuse à la cathédrale Saint-Augustin de Yamoussoukro. Vendredi 18 septembre 2026, à 16h, levée de corps à l'Ivosep à Sabou. De 21h à minuit, veille religieuse au domicile familial à Sabou. Samedi 19 septembre 2026, 10h, messe de requiem à la cathédrale Saint-Augustin de Yamoussoukro. À l'issue de la messe, inhumation au cimetière du Palais. 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
0: Pour votre salut, il est 11h.

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deux chapelets en main. J'espère que vous avez vos chapelets. Présentez armes. Présentez vos armes, il faut que je vois. Ah oui. Présentez armes. Repos. Présentez armes. Voilà, ça c'est un pistolet et ça c'est une kalachnikov. Voilà. Donc, comme la Vierge Rosaire, il connaît le passé. Le rosaire, comme j'ai toutes les formes d'armes. Hein? Alors, au nom du Père et du Fils et du Saint-Esprit, Seigneur, sois béni, toi qui nous donnes le don de l'Eucharistie. Oui, par ce don, nous sommes dans l'intimité. Jésus, ton Fils, demeure en nous et nous demeurons en lui. Et c'est Marie qui a donné ce corps à Jésus. Sois béni et accorde-nous ton Esprit Saint pour parler de toi et t'écouter au nom du Père et du Fils et du Saint-Esprit. Amen. Voilà. Alors, les amis sont encore au lit, hein? Je crois que l'église était pleine. Bon, habitués aux masses. Alors, chers amis, en tant que dominicain, je dois regarder la méthode de la communication. Qu'est-ce que je dois dire? De quoi vais-je parler? Pourquoi je le dis? Et comment je le dis? Alors ça pourra permettre aux éditeurs de garder le message et de le partager. Le thème de ce matin, c'est l'Eucharistie, la Vierge Marie et l'Alliance. Au fait, Saint Jean Bosco dira « Les trois blancheurs ». Un autre sous-titre, « Les quatre messes ». Oui, chers amis, nous les chrétiens, nous avons quatre messes. Et si nous voyons que les choses ne vont pas bien, il y a un problème, peut-être à un niveau d'une certaine messe. Quatre messes, qu'est-ce que c'est? Oui, il y a quatre messes. Ce dont je vous parle, c'est une expérience vécue en Italie, à Saint-François et à Assise. J'accompagnais un pèlerinage et on avait une guide qui connaissait un peu l'histoire de l'Italie, mais qui nous speedait, vraiment, on était trop agités, bousculés, et on ne vivait pas nos messes. Je célébrais la messe là où est mort Saint-François, mais elle nous speedait tellement. Et dépêchez-vous, on n'a que 20 minutes, et la chorale ne chante pas trop. S'il plaît, chers amis, au cours de la messe, j'ai versé le sang de Jésus sur l'autel. J'ai gâché, j'ai gaspillé la nappe de l'autel à cause de cet empressement, à cause de ce stress, à cause de ces angoisses. Ce dont je vous parle, c'est pour dire que nous ratons des messes, nous renversons les grâces. Et Medjugorje est une école où nous recevons, nous gardons la pédagogie de Marie pour avoir la grâce. Tu t'étonnes quelquefois, la vie ne va pas bien, mais peut-être que tu as raté la messe. Peut-être que tu as versé les faveurs, les grâces par terre, comme moi, j'ai versé le sang précieux du Christ sur l'autel. Déjà, on était pressé, je ne pouvais plus refaire une autre messe. Mes amis, ça m'a fait mal pour mes 34 ans de sacerdoce. Une personne nous a agités, nous a empêchés d'avoir des grâces d'une messe. C'est pourquoi, chers amis, j'ai choisi ce thème, Eucharistie, Marie et le mystère de l'Alliance. Les effets, les grâces des quatre messes. Déjà, l'Eucharistie, Eucharistia, c'est du grec, c'est l'action de grâce. Mais on peut avoir une Eucharistie sans messe. On peut aller donner une Eucharistie aux malades. Et les sorciers, je ne sais pas s'il y a des sorciers, les francs-maçons savent la valeur eucharistique d'une hostie. Ils savent. C'est pourquoi ils utilisent, entre-temps le prix était 300 euros, une hostie consacrée, 300 euros. Et ils font des messes noires dessus, avec. Je ne vais pas vous décrire ça, ça prendra du temps. Mais c'est pour dire que la messe est sacrée. Même les païens, même les sorciers connaissent la valeur d'une messe, d'une hostie. Alors nous chrétiens, peut-être que nous ne recevons pas ces grâces. Peut-être que ta maladie, tes situations difficiles, conjugales, tes chances ne sont pas renouvelées parce que
tu ne vis pas pleinement la messe. Mais c'est un don de Dieu. La messe, c'est comme si on venait te dire, mais Jésus aujourd'hui va s'offrir sur toi, pour toi. Il va se faire cadeau pour toi. Mais tu vas tout laisser pour aller vers Jésus. Les gens ne connaissent plus cela. Les chrétiens ne connaissent plus la valeur de la messe. C'est pourquoi il n'y a plus beaucoup de gens à la messe. Mais peut-être c'est à nous, prêtres, de donner ce goût, cette suavité de la messe. Car ce qui est de Dieu se fait par Dieu. Si tu veux aller à la messe, si tu veux faire des choses pour Dieu, passe par Dieu. Ne décide pas d'aller à la messe. Ne décide pas de faire le chapelet. Passe par Dieu. C'est pourquoi le prêtre dit, par lui, avec lui et en lui. Oui, mes amis, ce matin, je voudrais avec vous partager les occasions, les possibilités d'avoir toutes les grâces dont nous avons besoin. On n'en parle pas trop. Mes collègues prêtres, peut-être, on a le temps de préparer beaucoup d'homélies, mais les basiques, la fondamentale, la fonda, comme on dit en musique, n'est pas posée. L'Eucharistie, c'est donc l'hostie consacrée déjà. Mais la messe est plus grande que l'Eucharistie. Dans la messe, il y a l'Eucharistie. La messe, c'est l'action de grâce aussi, mais la messe, c'est tout le cérémonial, tout le rituel qui nous prépare à entrer dans cette célébration, dans ce sacrifice qui n'est plus sanglant. C'est pourquoi Medjugorje, je dis, c'est une école. Parce qu'à Medjugorje, on commence par le chapelet. À Medjugorje, on commence par le chapelet. Mais ce chapelet est une préparation à la messe. C'est ce que moi j'appelle la première messe. Donc la première messe, c'est la préparation à la messe. Il y a quatre messes. La première, c'est qu'il faut arriver à l'heure. Excusez-moi, je ne suis pas arrivé à l'heure. Je croyais que l'office, parce que je viens dominicain, l'office était à 8h. Or, l'office était à 8h30. Donc, 8h30, 9h, le temps de prendre, le temps de courir. Donc, excusez-moi, je dégivre. Je ne transpire pas, mais je dégivre. Il faut être à l'heure. Un roi respecte le temps, et celui qui respecte le temps est un roi. Et la messe est une assemblée de rois. Peuple de prêtres, assemblée de peuple de... Donc, la messe est une assemblée. C'est des rois qui règnent autour du grand roi. Et elle est sacrée et elle nous sacralise. Donc, le chapelet avant la messe, comme on l'a fait ici, ou à Medjugorje, nous prépare à recevoir les dons. Et non courir après. Oh, il est en retard. C'est comme si c'est toi le pape, quoi, ou le papeton. Tu cours même après le célébrant. Il y a un célébrant, mais toi, tu viens. Non. Et il faut venir avant. Pourquoi ? 15 minutes avant la messe, 30 minutes avant la messe, pour faire ton chapelet avant la messe, pour prier pour le prêtre. Peut-être qu'il a des soucis. Peut-être qu'on parle mal de lui. Peut-être qu'il est dans les journaux. Peut-être qu'il a perdu. Prie pour le prêtre, et quand tu pries pour lui avant la messe, il va prêcher, il va dire des choses qui te concernent toi. Dieu va te parler à travers. C'est un mystère. Essayez même aujourd'hui. Viens 15 minutes avant la messe, 30 minutes avant la messe, fais ton chapelet. Prie pour le prêtre. Et ce qu'il va dire, tu vas dire, mais ça vient de Dieu. Mais comment ce prêtre? Mais il me connaît, mais il touche. Mais c'est parce que tu as préparé la messe avant la messe. C'est la messe avant la messe. C'est l'apéro de la messe. Apéritive. Une messe apéritive qui t'ouvre à la messe. Prie aussi pour le voisin de gauche et de droite. On ne sait pas si c'est un nouveau converti, c'est un sorcier qui vient pour la première fois à la messe. Prie pour lui, hein. Ou qui t'ondule pas, qui te bigote pas. Prie pour le voisin devant. Prie pour l'assemblée. Ça ne suffit pas. Prie pour l'enfant qui est malade, pour le souci, pour tes conjoints qui ne viennent jamais à la messe, pour les enfants qui ne prient plus, pour le chef d'État. Prie pour eux. Il y a de la place. Quand vous voyez les chaises vides, elles ne sont pas vides, les chaises ne sont pas vides. Il y a des âmes qui sont là. Il y a des anges qui sont là. L'église n'est jamais vide. Même s'il y a 4-5 personnes, le reste, tu peux convier les âmes. Les âmes du purgatoire, les âmes de tes parents, ton ennemi, celui qui a emprunté ton mari ou qui a emprunté ta femme, il faut prier pour lui pendant la messe. Et tu obtiendras des grâces.
la messe apéritive. Un. Deux. Il y a une deuxième messe. C'est la messe physique. Ce que vous voyez, le prêtre, les enfants de cœur, ça nous voyons. Ceux qui font la quête, la chorale, ça c'est le physique, la messe que nous voyons. La liturgie de la terre, des enfants de la terre. Et à cette messe, nous ne voyons pas tout, c'est nous qui nous offrons. Mais on peut être aussi embêté, parce qu'il y en a qui ont des portables. Il y en a qui s'agitent, il y a beaucoup d'agitation à la messe. Il y a des personnes, nous les prêtres, on ne vous le dit pas, il y a des personnes qui sont mal habillées et qui viennent tout juste au premier banc. Ce n'est pas le cas, vous êtes bien habillés. Hein? On peut vous embêter. Donc il y a des choses physiques qui peuvent vous aider, mais qui peuvent vous troubler. C'est arrivé, hein? Je crois que, bon, on raconte, c'est une histoire, mais quelqu'un était mal, très très mal habillé, hein, comme il n'y a plus de tissu, il n'y a pas d'huile, il n'y a pas de tissu, donc la dame était n'est pas bien, bien habillée. Mais le pauvre prêtre, on le dit, corps du Christ, mais il a dit, au Christ, quel corps? Mais on peut vous embêter, on peut vous embrouiller, mais le Satan vient aussi physiquement à la messe. Sauf qu'il n'entre pas, il attend dehors. C'est pourquoi dans l'ancien temps, on priait Saint-Michel, parce qu'il attend pour arracher, pour vous démoder, pour vous décourager, pour briser, casser votre foi, alors que c'est le lieu de la foi. La messe physique, on voit beaucoup de choses, mais il faut se concentrer. Il faut se concentrer et c'est pourquoi la préparation de la première messe est nécessaire. Deuxième messe. La troisième messe, elle est mystique. C'est ce que nous ne voyons pas. Mais nous le chantons. Nous chantons le Sanctus. Trois fois Saint le Seigneur de l'univers. C'est pourquoi le prêtre, avec les anges et les saints, nous unissons nos voix pour chanter. Donc il y a les anges que nous ne voyons pas. Il y a les saints que nous ne voyons pas. Mais ils sont là. Il y a les âmes du purgatoire qui viennent à la messe. Il y a l'âme que tu as invitée. L'ange de l'enfant que tu as invité à la messe. L'ange de l'ennemi. Mes amis, tout cela donne des faveurs, donne des grâces à ta participation à la messe. Et pendant la messe, ça c'est une plaquette de Catalina qui dit ça, nos anges gardiens quittent les bancs, ils quittent le côté physique et tout, et ils viennent autour de l'autel pour chanter le Sanctus. Donc, le Sanctus, je dis ça à la chorale, à tout le monde, si vous avez des chorales, c'est le chant le plus important de la messe. Les autres, on peut réciter, il n'y a pas de problème. Mais le Sanctus, c'est le chant capital. Pourquoi? Parce que le ciel et la terre chantent, les anges et les saints chantent, et nous unissons nos voix à leur voix. Vous imaginez? Nous sommes avec les saints, Saint Antoine, Saint Thomas, tous ils viennent à la messe. Ils ont une capacité d'ubiquité, ils ont une capacité de se déplacer. Mais quel bonheur! Mais demandez cette grâce. Demandez cette grâce à Dieu de vous montrer une partie de la messe mystique. C'est comme ça qu'on l'appelle la messe mystique. C'est-à-dire la messe dans la messe. La messe métaphysique. Elle existe. Elle est là. Nous avons vécu, j'étais avec un prêtre en Martinique. Et on célébrait l'Eucharistie. Et il présidait. Et l'Eucharistie l'a monté. Des miracles eucharistiques, il y en a. Mais le prêtre a été soutenu par l'Eucharistie. Il est monté de quelques centimètres. J'étais à côté, à gauche, à droite, pardon. J'ai vu le miracle. Donc, la messe mystique, c'est une messe que le ciel vient organiser, célébrer sur la terre. Donc, le ciel et la terre s'unissent pour célébrer les messes. Vous voyez quel bonheur il y a à la messe. Et quand nos âmes viennent, la Vierge Marie, on dit aussi, viens à l'autel. Parce que Jésus, il prend les formes, il prend les aspects du prêtre. Et le prêtre devient lieu de nom. Même si le prêtre a volé votre vache, quand il célèbre la messe, c'est plus un voleur de vache. C'est un autre Christ. C'est un autre Christ. C'est pourquoi pour attaquer l'Église, on attaque les prêtres. Pour attaquer l'Église, on attaque les prêtres. Pour attaquer l'Eucharistie, on attaque le prêtre. Parce que c'est Jésus qu'on attaque. Mais ça fait 2000 ans.
Ça fait 2000 ans qu'on attaque, mais on est toujours debout. On est toujours debout. D'ailleurs, aujourd'hui, il y a les églises de réveil, on les appelle comme ça. Mais nous, on leur dit, mais ça fait 2000 ans que nous sommes réveillés. Et si c'est maintenant que vous vous réveillez, bon réveil, bonjour, sois béni. Oui, chers amis, ça fait 2000 ans que Jésus est attaqué et ça fait 2000 ans encore qu'on attaque l'église et les prêtres. Alors, chers amis, défendez votre église, défendez votre prêtre. Ah oui, mais le prêtre, là, je prierai pour lui, parce que c'est avec lui, grâce à lui que j'ai l'Eucharistie. C'est par lui que j'ai mon Jésus. L'opération est indépendante de l'opérateur. Ex opera operantus. C'est-à-dire, le sacrement ne dépend pas de l'opérateur. Ça ne dépend pas de moi. L'Eucharistie ne dépend pas de moi. L'Eucharistie, c'est Jésus lui-même. Moi-même, je suis pécheur. Et quand le prêtre offre l'Eucharistie, il offre pour lui-même et pour les autres. Si les gens avaient compris ça, ils auraient aimé, respecté, protégé et même eu le temps de défendre le prêtre. Vous savez comment on reconnaît que quelqu'un est spirituel? C'est quand tu es capable de défendre les absents. Oui, mais le père Malonga, il a volé 3000 euros. Vol ou pas, ça est son Dieu. Mais moi, je l'aime et je prie pour lui. Ah bon? Vous avez arrêté le débat. Ça, c'est la messe mystique où Jésus est là et il vient dans le prêtre. Et la Vierge Marie est là. Et les anges sont là. La quatrième messe, c'est l'action de grâce. Au fait, dans les anciennes messes, ou d'habitude, il y a un chant de rassemblement, un chant d'entrée. Dieu nous accueille. Ça, c'est un chant de rassemblement. Dieu nous a... Il y a des chants de rassemblement, il y a un chant d'entrée. Et il y a un chant d'action de grâce. Après l'Eucharistie, il y a un chant d'action de grâce. Et c'est la quatrième messe. Quand la messe finit, c'est pas le moment de vite sortir ou de... Mais non, rends grâce à Dieu. Quand tu rends grâce à Dieu, il y a comme un commerce. Mes amis, tu n'aurais pas perdu le temps. Ta maladie, la maladie que tu as, les problèmes que tu as seraient résolus, guéris, déjà. Parce que la messe, c'est du pain complet. La messe, c'est un exorcisme. Actuellement, mon père, je cherche un prêtre exorciste. Mais ma chère, mon cher, mais la messe est déjà un exorcisme. La messe, c'est déjà un exorcisme. Quand tu vis bien la messe, participes bien la messe, le démon est découpé en morceaux. Comme il est comme un serpent, il est coupé en morceaux. Il lui reste peut-être la tête. Donc, chers amis, la messe peut chasser le diable. Et chasse le diable parce que la messe, c'est du pain complet, c'est de l'exorcisme, c'est de la guérison, c'est de la délivrance. Oui, ne cherchez pas les prêtres exorcistes, il n'y en a pas beaucoup. Il y a des diocèses, il n'y en a pas. La messe, c'est du pain complet. La messe, c'est du pain complet. Pose ton problème. Et je vous donne un secret. Quand le père prêtre lève la coupe, mets tes soucis dans la coupe. Mais quand il élève, élève aussi tes problèmes. Quand tu as trop, même la maladie, pendant la consécration, pendant l'élévation, la menstruation, mets ta main là où tu as mal. Cancer de sein, tu mets ta main. Seigneur, c'est Eucharistie. C'est-à-dire éviter d'être seulement croyant. Il faut être croyant et pratiquant. Pas seulement croyant, mais croyant et pratiquant en pratiquant la foi. Tu verras. Vis bien une messe. Vis bien une messe. Tu verras que tu étais sur les montagnes. Je m'en vais vite terminer aussi, parce que peut-être qu'on n'a pas le temps. N'oublie pas. Souviens-toi qu'à cette messe, c'est toi. Jésus vient pour toi. Il vient demeurer en toi. Il vient faire plus pour toi.

0: Du prophète Osée. Parole du Seigneur. Mon épouse infidèle, je vais la séduire, je vais l'entraîner jusqu'au désert, et je lui parlerai cœur à cœur. Et là, je lui rendrai ses vignobles, et je ferai de la vallée du malheur la porte de l'espérance. Là, elle me répondra comme au temps de sa jeunesse, au jour où elle est sortie du pays d'Égypte. En ce jour-là, déclare le Seigneur, voici ce qui arrivera. Tu m'appelleras mon époux et non plus mon maître. J'éloignerai de ses lèvres les noms des Baals, ses maîtres, on ne prononcera plus leur nom. En ce jour-là, je conclurai à leur profit une alliance avec les animaux des champs, avec les oiseaux du ciel et les bestioles de la terre. Je briserai l'arc, l'épée, la guerre, pour en délivrer le pays, et ses habitants, je les ferai reposer en sécurité. Tu seras ma fiancée, et ce sera pour toujours. Tu seras ma fiancée, et je t'apporterai la justice et le droit, l'amour et la tendresse. Tu seras ma fiancée, et je t'apporterai la fidélité, et tu connaîtras le Seigneur.
1: Saint-Esprit de Dieu, viens remplir tous ceux qui se préparent au baptême de l'évangile de paix et de la joie des béatitudes. Viens animer toutes les personnes consacrées qui désirent témoigner par leur vie de ton amour fidèle pour chacun de nous.

Viens combler de ton éternelle tendresse tous ceux qui ne savent pas encore nommer Dieu notre Père. Prions le Seigneur. Dieu qui donne sans compter à ceux qui comptent sur toi,

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2: L'ange du Seigneur porte l'annonce à Marie. Je vous salue Marie, pleine de grâce. Le Seigneur est avec vous. Vous êtes bénie entre toutes les femmes. Et Jésus, le fruit de vos entrailles, est béni.
3: Sainte Marie, Mère de Dieu, priez pour nous pauvres pécheurs, maintenant et à l'heure de notre mort. Amen.
2: Voici la servante du Seigneur.
3: Qu'il me soit fait selon ta parole.
2: Je vous salue Marie, pleine de grâce. Le Seigneur est avec vous. Vous êtes bénie entre toutes les femmes. Et Jésus, le fruit de vos entrailles, est béni.
3: Sainte Marie, Mère de Dieu, priez pour nous, pauvres pécheurs, maintenant et à l'heure de notre mort. Amen.
2: Et le Verbe s'est fait chair.
3: Et il a habité parmi nous.
2: Je vous salue, Marie, pleine de grâce. Le Seigneur est avec vous. Vous êtes bénie entre toutes les femmes. Et Jésus, le fruit de vos entrailles, est béni.
3: Sainte Marie, Mère de Dieu, priez pour nous, pauvres pécheurs, maintenant et à l'heure de notre mort. Amen.
2: Priez pour nous, Sainte Mère de Dieu,
3: afin que nous soyons rendus dignes des promesses du Christ.
2: Que ta grâce, Seigneur, se répande dans nos cœurs. Par le message de l'ange, tu nous as fait connaître l'incarnation de ton Fils bien-aimé. Conduis-nous par sa passion et par sa croix jusqu'à la gloire de la résurrection. Par le Christ notre Seigneur.
3: Amen.

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3: Jeudi 10 septembre, Évangile de Jésus-Christ selon Saint Luc, chapitre 6, versets 27 à 38. En ce temps-là, Jésus déclarait à ses disciples : Je vous le dis, à vous qui m'écoutez, aimez vos ennemis, faites du bien à ceux qui vous haïssent. Souhaitez du bien à ceux qui vous maudissent, priez pour ceux qui vous calomnient. À celui qui te frappe sur une joue, présente l'autre joue. À celui qui te prend ton manteau, ne refuse pas ta tunique. Donne à quiconque te demande, et à qui prend ton bien, ne le réclame pas. Ce que vous voulez que les autres fassent pour vous, faites-le aussi pour eux. Si vous aimez ceux qui vous aiment, quelle reconnaissance méritez-vous? Même les pécheurs aiment ceux qui les aiment. Si vous faites du bien à ceux qui vous en font, quelle reconnaissance en méritez-vous? Même les pécheurs en font autant. Si vous prêtez à ceux dont vous espérez recevoir en retour, quelle reconnaissance en méritez-vous? Même les pécheurs prêtent aux pécheurs pour qu'on leur rende l'équivalent. Au contraire, aimez vos ennemis, faites du bien et prêtez sans rien espérer en retour. Alors, votre récompense sera grande et vous serez les fils du Très-Haut. Car lui, il est bon pour les ingrats et les méchants. Soyez miséricordieux comme votre Père est miséricordieux. Ne jugez pas et vous ne serez pas jugés. Ne condamnez pas et vous ne serez pas condamnés. Pardonnez et vous serez pardonnés. Donnez et l'on vous donnera. C'est une mesure bien pleine, tassée, secouée, débordante, qui sera versée dans le pan de votre vêtement. Car la mesure dont vous vous servez pour les autres servira de mesure aussi pour vous.

0: Aujourd'hui, Jésus va encore plus loin dans son enseignement. Il ne se contente pas de dire qui est heureux aux yeux de Dieu. Il révèle désormais le comportement propre à ses disciples. Aimez vos ennemis, faites du bien à ceux qui vous haïssent. Bénissez ceux qui vous maudissent, priez pour ceux qui vous calomnient. Dans le contexte de l'époque, comme aujourd'hui encore, ces paroles pouvaient paraître irréalistes. La loi du talion, rendre le mal pour le mal, semblait plus naturelle. Aimer ses ennemis ne signifie pas approuver le mal ou renoncer à la justice. Il s'agit de refuser que la haine ait le dernier mot. Le disciple du Christ ne répond pas à la violence par la violence, car il sait que seul l'amour est capable de briser le cercle de la vengeance. Pour appuyer cet enseignement, Jésus donne ce que l'on appelle souvent la règle d'or. Ce que vous voulez que les autres fassent pour vous, faites-le aussi pour eux. Il ne s'agit plus seulement d'éviter de faire le mal, mais de prendre l'initiative de faire le bien, car la charité chrétienne est toujours active. Dans nos villages, nos quartiers, dans nos communautés, combien de divisions se prolongent parce que chacun attend que l'autre demande pardon? Le Christ nous invite à rompre cette logique en devenant les premiers artisans de la réconciliation. C'est dans ce contexte qu'écrira saint Augustin « La mesure de l'amour, c'est d'aimer sans mesure ». C'est précisément cet amour que Jésus a vécu jusqu'à la croix lorsqu'il priait pour ceux qui le crucifiaient. Que Dieu nous donne la force de pardonner, de faire le bien même lorsqu'il coûte, et d'être au milieu de notre monde, des témoins de cette miséricorde qui seule peut transformer les cœurs. Amen. 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
4: Aucun évêque ne marche seul. Le pape a reçu ce matin 147 nouveaux chefs de diocèse ou d'éparchie venant du monde entier à Rome pour suivre un cours de formation, une expérience de fraternité. C'est un appel à davantage de coopération qu'a lancé ce matin le président Macron depuis le sommet international sur l'espace à Paris. Il rêve de vols européens habités d'ici 10 ans. 5 000 $ pour chaque adulte votant républicain au midterm, c'est la promesse alléchante du président américain hier soir lors des premières conventions du parti avant des élections de mi-mandat. Elles se sont ouvertes à Dallas. Reportage. Au Japon, enfin, la première ministre Takaichi peut se vanter d'un taux de popularité notable pour tenter d'infléchir les 60% d'opinion favorable de la première ministre. Eh bien, ses opposants s'étaient unis il y a 8 mois. Un échec, ils ont dissous leur formation.
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4: Bonjour à tous. Le pape a donc reçu 147 nouveaux évêques du monde entier réunis à Rome ces jours-ci pour des journées de formation au sein de la curie romaine. Une expérience unique de fraternité selon Léon XIV. Une expérience où les nouveaux évêques ont pu partager leurs espoirs, leurs rêves pour les églises que le Seigneur confie à leurs soins de pasteur. Soulignant qu'aucun évêque ne marche seul, Léon XIV leur a fait quelques recommandations, Cécile Mérieux.
6: Oui, le pape est revenu sur le thème de la formation. Les évêques, serviteurs de la communion dans l'Église et dans le monde d'aujourd'hui, dont il a dégagé quatre grands axes. D'abord, de rester avec Jésus. Nous sommes avant tout des disciples, rappelle le pape aux évêques. Pour parler de lui, nous avons besoin de rester avec lui et nous laisser guider pour guider son peuple. Et lorsque le cœur reste proche de lui, constate le pape, le service devient lui aussi plus serein, plus libre et plus fécond. La deuxième recommandation du pape est d'avoir le cœur de Jésus bon pasteur, complètement tourné vers le Père et donc totalement donné à ses frères. L'évêque est un homme qui apprend chaque jour davantage à aimer son peuple, à connaître les joies et les peines de ses fidèles, à partager leurs rêves et à se réjouir de voir grandir les communautés. Troisièmement, la sollicitude pastorale. Les évêques sont les relais de la tendresse et de la paternité de Dieu, et notamment auprès des prêtres, souligne le pape, que ces derniers trouvent auprès de leurs évêques un frère et un père, en particulier les plus âgés et les malades. Enfin, être évêque est un service d'amour, affirme Léon XIV, un service d'autant plus essentiel dans les changements civilisationnels actuels. Face aux crises, le pape exhorte les évêques à être en première ligne de la mission de l'Église envoyée par le Christ mort et ressuscité pour annoncer à tous l'évangile du salut.
4: Merci Cécile Mérieux, le pape qui recevait par ailleurs ce matin les nonces en Irak et en RDC. Il faut se mobiliser pour bâtir un monde plus juste, plus solidaire. L'appel est du Secours populaire ce matin depuis Bruxelles, car la précarité s'accroît dans 10 pays européens, notamment en France, où 26% des personnes interrogées par Ipsos se disent en situation de précarité, dont l'impossibilité de payer leurs factures bien qu'elles aient un emploi. Les salaires ne suivent pas l'inflation et l'augmentation des prix de l'essence. Et ce matin, le baril de pétrole se maintient au-dessus des $100 au lendemain de frappes iraniennes contre des navires qui tentaient de franchir le détroit d'Ormuz. La situation pourrait être critique également en mer Rouge. Au Yémen, les Houthis soutenus par Téhéran annoncent en effet avoir pris ce matin le contrôle de la ville stratégique de Mokhtar. Ils progressent vers le détroit de Bab el-Mandeb où circule 12% du trafic maritime mondiale. La course aux étoiles est celle de l'Europe qui espère renforcer sa puissance spatiale. C'est ce qui a été exprimé ce matin lors du sommet qui se tient à Paris. Première rencontre internationale sur l'espace sous l'égide de l'Allemagne et la France. Face à une compétition internationale rude, les Européens doivent donner un coup d'accélérateur au développement dans le domaine spatial. C'est l'appel du président français Blandine Gonnet.
7: Oui, Marie-Emmanuel Macron s'est fait le porte-parole des Européens pour établir un constat. L'Europe spatiale reste fragile et doit accélérer. Face à 120 délégations étrangères, représentants de gouvernement, acteurs institutionnels et entreprises privées réunies dans la capitale française, l'Europe est prise en étau entre les États-Unis et la Chine et le domaine spatial manque de régulation mondiale. Il faut donc proposer une gouvernance partagée, insiste le président français. Mais il faut avant tout que l'Union des 27 assume pleinement une préférence européenne dans ce secteur. L'idée, étaye Emmanuel Macron, c'est de disposer de capacités propres à l'Europe pour pouvoir accéder de façon massive et autonome à l'espace, et ce, avec un coût abordable. Bref, objectif ambitieux qui vise à pouvoir notamment déployer les satellites de l'Europe, 350 en tout, qui composent la constellation Iris, concurrente de Starlink. Plus de 15 milliards d'euros ont été déjà débloqués selon l'Elysée. Concrètement, ça passe par un meilleur pilotage politique de la part de l'Europe et des projets concrets, a lancé le chef de l'État français. La France qui rêve ainsi de vols européens habités d'ici 10 ans. Et dans l'idée d'une gouvernance partagée, des premiers pas ont été annoncés, plus de 50 accords, dont une commande de 6 lancements à Ariane 6 par le géant américain Amazon. Investir l'espace, une nécessité pour l'Europe et dans le domaine militaire aussi, conclut Ursula von der Leyen. Notre sécurité dépend de plus en plus de notre sécurité dans l'espace.
4: Merci Blandine Hugonnet. En Europe, les partis anti-immigration le vent en poupe, mais jamais le nombre de demandes d'asile n'a été aussi bas depuis 2021. L'agence de l'UE pour l'asile parle ce matin de 332 000 demandes en 6 mois, moins 17% sur un an. Une baisse notable et continue qui s'explique par le déclin de sollicitations émanant de Syriens et par les efforts de collaboration des 27 avec les pays d'origine et de transit des migrants. Aux États-Unis, nouveau coup d'éclat du président américain lors de la convention du parti républicain organisée hier et aujourd'hui à Dallas. Première convention nationale d'ailleurs avant un scrutin de mi-mandat pour s'assurer des votes. Donald Trump est venu en personne promettant en cas de victoire républicaine 5 000 $ à chaque adulte qui aura voté pour son camp. Le reportage à Dallas de notre correspondant Edouard Maille.
3: Dans cette foule habillée en rouge, de nombreuses personnes avec des t-shirts et des casquettes de Donald Trump. Et c'est pour voir le président que ces conservateurs ont fait le déplacement, comme Jack venu de l'Oklahoma.
8: Donald Trump suscite tellement plus d'enthousiasme que n'importe quel autre responsable politique que je connaisse.
3: Dans les coursives se croisent aussi de nombreux candidats. Aaron Delmar se présente comme lieutenant-gouverneur dans l'Illinois et il ne voit aucun risque politique à se montrer à cette convention.
9: Il faut qu'on arrive à convaincre tous les électeurs. C'est donc l'occasion de nous adresser à une partie de notre électorat, de l'écouter, d'échanger avec lui et d'entendre quels sont les sujets qui lui tiennent à cœur.
3: Et parmi les quelques États où la course au Sénat sera très serrée, il y a le Maine, où la républicaine Susan Collins joue sa réélection. Pourtant, l'une des voix les plus critiques du président au sein de son parti. Mais pour Lorraine Lepage, représentante du Maine au sein du parti, cette convention sera positive. Il y a une forte tradition d'électeurs indépendants dans le Maine, dit-elle. Mais elle ne pense pas que cette convention pose de risques, mais servira au contraire à galvaniser la foule. Et lors de sa prise de parole, Donald Trump a assumé sans retenue que ces élections seront un référendum sur sa présidence. Je cite, faites semblant que c'est moi qui suis sur le bulletin. À Dallas, Edouard Maille pour Radio Vatican.
4: En Colombie, le nouveau président se voit contraint par la justice de masquer sur les réseaux sociaux de la présidence des vidéos le montrant marchant parmi des cadavres de supposés criminels, des hommes abattus par les forces de l'ordre. Au Japon, le parti au pouvoir, le PLD, ne fait pas l'unanimité en cause d'une inflation toujours élevée, les règles de succession au trône impérial qui empêchent toujours les femmes d'y accéder, ce qui fait infléchir la courbe de popularité de la première ministre toujours élevée. Cela dit, l'opposition pourrait en profiter, mais en fait, c'est elle qui rencontre de grandes difficultés. À Tokyo, Philippe Mesmer.
10: L'Alliance centriste pour la réforme, la principale formation de l'opposition japonaise, a été dissoute. Constatant l'échec des discussions pour une véritable fusion, ses dirigeants ont décidé mercredi de mettre fin à une expérience amorcée en janvier. À l'époque, le Parti démocrate constitutionnel, le PDC, et le Parti Komei avaient décidé d'unir leurs forces dans la perspective des législatives de février. Les deux formations souhaitaient à plus long terme former une véritable alternative à la toute-puissance du Parti libéral-démocrate, le PLD, au pouvoir. Or, les deux partis ont perdu 2/3 de leurs sièges aux législatives. La lourde défaite a d'emblée fragilisé les efforts de fusion. Par la suite, les négociations se sont heurtées à l'opposition de nombreux élus et adhérents du PDC. L'échec du projet d'alliance renforce la position de la coalition au pouvoir dirigée par la première ministre Sanae Takaichi, alors qu'elle va entamer en octobre sa deuxième année de mandat. Plus généralement, la dissolution de l'Alliance illustre la difficulté de l'opposition politique japonaise à s'unir et à porter un projet à même de représenter une alternative à la politique du PLD. À Tokyo, Philippe Mesmer pour Radio Vatican.
4: L'Inde accueille ce week-end un sommet des BRICS. Le président russe, son homologue iranien sont attendus dès demain dans la capitale indienne. Ils ne seront pas seuls puisqu'on apprend ce matin que le président chinois Xi Jinping est également attendu pour sa première visite en Inde depuis 2019. Une nouvelle étape donc du lent rapprochement en cours entre les deux pays rivaux, Chine et Inde, 6 ans après l'incident militaire meurtrier qui les a opposés le long de leurs frontières disputées dans l'Himalaya. Voilà, c'est la fin de ce journal. Merci de l'avoir suivi. Merci de votre fidélité aux ondes de Radio Vatican. L'actualité revient ce soir à 18h. Je vous souhaite à tous une excellente après-midi.
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20: Monsieur Kwame Kwaku Baudelaire signale avoir oublié le lundi 7 septembre 2026 aux environs de 21h30 dans un taxi un sachet noir contenant des produits de santé pour des personnes malades. Il prie toute personne l'ayant récupéré d'appeler de toute urgence les numéros suivants: 05 04 47 01 59 07 57 81 05 76 ou de le déposer à Radio Maria située au quartier Riviera, non loin de la basilique Notre-Dame de la Paix de Yamoussoukro. La famille Conan Kakou François et la famille Nguessan Adjoa Hélène ont la profonde douleur de vous annoncer le décès de leur cher père, fils, grand-père, oncle, ami et neveu, Kakoukan Marcel, dit Kindo, décès survenu le mercredi 12 août 2026 à l'hôpital catholique Saint-Joseph Moscati de Yamoussoukro à la suite d'une courte maladie. Programme des obsèques. 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Que son âme repose en paix.

0: la famille Kofingiso, dans la foi en Jésus-Christ ressuscité, a la profonde douleur de vous faire part du décès de leur regretté, Kofingiso Sébastien, et vous prie de bien vouloir vous unir à elle par votre présence, vos prières et votre soutien fraternel à l'occasion des obsèques. Les programmes des obsèques se présentent comme suit. 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
7: Amis et fidèles auditeurs, bienvenue et merci d'être à l'écoute de notre programme. Lors de l'audience générale mercredi, le pape Léon XIV a poursuivi sa catéchèse consacrée aux documents du Concile Vatican II et a médité sur la dignité humaine présentée dans Gaudium Spes, à la fois comme un don de Dieu et une responsabilité pour chaque personne. Nous y reviendrons avec force détail dans un instant. Peu avant l'audience générale, le Saint-Père a reçu dans la salle Clémentine au Vatican un groupe d'évêques amis du mouvement des Focolari qui l'a encouragé à faire de la communion une réponse chrétienne aux fractures de la société. Nous en reparlons également dans cette nouvelle édition de notre programme. Juste après les grandes lignes de l'actualité sociale et politique sur le continent, nous reparlerons des premières journées ouest-africaines de la jeunesse qui se déroulent actuellement à Accra, la capitale ghanéenne. Le pape Léon XIV s'est d'ailleurs adressé aux jeunes dans un message vidéo. Comment et dans quelles dispositions ce message a-t-il été accueilli par les jeunes? Le chargé de communication des conférences épiscopales réunies de l'Afrique de l'Ouest, Rekoa Seriao, nous en parlera en fin d'édition. À tous et à chacun, bonne condition d'écoute.
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7: Lors de l'audience générale du mercredi 9 septembre, le pape Léon XIV a poursuivi sa série de catéchèses consacrées aux documents du Concile Vatican II. En s'appuyant sur la constitution pastorale Gaudium Spes, il a médité sur la dignité humaine présentée à la

0: comme un don de Dieu et une responsabilité pour chaque personne. Les précisions de Henri Moriba Camara.
1: La dignité infinie de l'être humain trouve son fondement dans son identité de créature faite à l'image de Dieu, capable de connaître et d'aimer son Créateur. C'est ce qu'a affirmé le pape poursuivant sa réflexion sur les textes du Concile Vatican II. Le pape s'est appuyé sur la Constitution Gaudium et Spes pour rappeler que la dignité de chaque personne est à la fois un don de Dieu et une responsabilité. Pour Léon XIV, cette dignité ne dépend ni des capacités, ni des richesses, ni du rôle occupé dans la société. Elle est, affirme-t-il, un don qui la précède et la dépasse, une expression de l'amour de Dieu. Créé à l'image de Dieu, l'être humain est appelé à vivre dans la relation et la communion avec Dieu, avec les autres et avec la création. Le pape a également insisté sur la responsabilité de chacun et sur la nécessité de la solidarité face aux falsifications et manipulations qui déforment encore la perception de la dignité humaine. Il a rappelé que la personne doit être respectée dans toutes ses dimensions puisque l'être humain est une unité de l'âme et du corps. Il est donc interdit à l'homme de dédaigner la vie corporelle.
2: Non è lecito disprezzare la vita corporale dell'uomo.
0: Merci Camara, et toujours mercredi matin, je vous le disais en titre, le Saint-Père a reçu dans la salle Clémentine au Vatican un groupe d'évêques amis du mouvement des Focolari réunis pour une rencontre spirituelle autour du thème « Témoigner de l'unité face à un monde marqué par les divisions et la polarisation ». Léon XIV les a encouragés à faire de la communion une réponse chrétienne aux fractures de la société. Un point sur cette audience avec Françoise Niamien.
3: Réunis à Rome autour du thème « Témoigner de l'unité », Léon XIV a invité les prélats à faire de la communion une réponse aux divisions qui traversent le monde et à œuvrer pour témoigner de l'unité entre les peuples. Le pape a notamment évoqué les préjugés, le racisme, l'intolérance religieuse et la violence, mais aussi l'individualisme qui fragilise les liens familiaux, amicaux et communautaires. Et face à cette fragmentation, le Saint-Père rappelle que l'être humain est créé à l'image du Dieu Trine, qui est lui-même communion de personnes, Père, Fils et Saint-Esprit. Pour Léon XIV, l'Église est ainsi un mystère de communion, signe et levain d'unité pour notre monde. Sa réponse aux divisions ne consiste pas d'abord à multiplier les projets, mais à revenir à la source de l'unité, la Sainte Trinité. Léon XIV a enfin invité les évêques à nourrir leur vie intérieure par la prière, l'Eucharistie et la contemplation. Ainsi, vous serez les uns pour les autres et pour ceux que vous servez, témoins de cette unité qui bâtit une paix durable, a-t-il conclu.
0: Merci Françoise. Du 14 au 18 septembre prochain, le clergé sénégalais tiendra dans le diocèse de Tambacounda son assemblée générale qui portera sur le thème « Collaboration élargie et économie solidaire, agir ensemble au-delà des murs de l'Église ». Un thème en vue de former le prêtre sénégalais aux principes et aux pratiques de l'économie solidaire et lancer des structures durables d'autonomie financière ecclésiale. Le père Roger Gomis et le secrétaire général de l'Union du clergé sénégalais. Il commence par nous situer le contexte de la future Assemblée générale.
4: Alors, cette Assemblée s'inscrit dans la continuité directe des résolutions adoptées lors de notre dernière Assemblée générale, la 47e, qui s'est tenue à Saint-Louis en septembre 2025. Alors, à cette occasion, on avait pris beaucoup de résolutions, dont la plupart portaient sur la synodalité, une église synodale, et comment nous-mêmes, prêtres, nous sommes invités à adopter ce style dans nos pratiques pastorales. Donc, c'est dans cette ligne que nous avons choisi d'amener les prêtres à comprendre aussi la question de la synodalité qui va au-delà du gouvernement de l'Église, de la vie de l'Église, mais aussi dans nos relations avec les autres structures, les autres organisations, les autorités publiques, et tout ça dans le sens de vraiment bâtir une Église autonome, hein, qui se met aussi au service de la justice et de la paix, et qui participe aussi à la vie du pays.
3: Père, le thème de cette Assemblée générale, le thème sera « Collaboration élargie et économie solidaire, agir ensemble au-delà des murs de l'Église ». Que devons-nous comprendre à travers ce thème ?
4: Alors, le thème retenu, c'est « Collaboration élargie, économie solidaire, agir ensemble au-delà des murs de l'Église ». Alors, si au niveau ecclésial, nous avons choisi désormais de marcher ensemble, il s'agit aussi de ne pas nous refermer sur nous-mêmes, mais de marcher aussi avec les autres ensemble, dans le sens de contribuer aussi au développement du pays et de savoir aussi comment nous y engager, sans perdre notre identité. On veut vraiment former les prêtres qui vont prendre part à cette session, hein, à l'économie solidaire, hein, les pratiques, les usages, les modalités, pour que vraiment, sans pour autant devenir des chefs d'entreprise, mais que nous puissions être au sein de nos communautés des vecteurs de développement, des agents qui poussent un peu les gens à la participation pour mettre en œuvre vraiment ce principe de solidarité qui est si cher à l'Église.
3: Le prêtre sénégalais, agent de développement social.
4: Il ne s'agit pas seulement de travailler à l'autonomie, au développement de nos communautés chrétiennes, de nos communautés ecclésiales de base, mais aussi, marchant avec les autres, de contribuer à leur mieux-être, hein, à des questions de justice, de solidarité, vraiment, parce que nous partageons tous le même contexte de vie et il est important que nous apprenions à marcher avec les gens qui sont aussi bien dans l'Église qu'à l'extérieur.
0: Père Roger Gomis, secrétaire général de l'Union du clergé sénégalais, interrogé par Françoise Niamia. La suite de cette interview, évidemment, dans nos prochaines éditions.
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0: Un policier a été tué et 5 enseignants kidnappés mardi par des hommes armés dans un centre de formation pour enseignants de l'Ouest anglophone du Cameroun, ont indiqué les autorités locales mercredi. Les forces de sécurité et de défense ont été déployées et recherchent activement les auteurs et dans le but de les traduire en justice et d'assurer la libération des captifs. Rappelons que les 2 régions anglophones de l'Ouest du Cameroun, pays d'Afrique centrale majoritairement francophone, sont en proie à un conflit meurtrier entre forces gouvernementales et groupes indépendantistes depuis près d'une décennie. Toujours au Cameroun, coup de tonnerre sur la scène politique, Maurice Kanto et son premier vice-président Mamadou Mota démissionnent de la tête du parti Mouvement pour la Renaissance du Cameroun, l'un des principaux partis de l'opposition. Une démission annoncée mardi. Plus de détails avec notre correspondant à Yaoundé, Eba et Songwe.
6: Pour justifier ce retrait, les 2 leaders historiques invoquent l'intérêt supérieur du parti, des militants et du peuple du changement. Pas de rupture totale, cependant, ils affirment rester engagés au sein du MRC comme simples militants. Pour piloter le parti dans cette zone de turbulence, Tirian Balbine Nadej Noah prend immédiatement les commandes. Jusqu'ici deuxième vice-présidente, elle n'en est pas à son coup d'essai. En 2019, elle avait déjà assuré l'intérim lorsque Maurice Kamto et les principaux cadres du MRC étaient en détention. L'avenir du parti va désormais se jouer très vite car le directoire du MRC annonce la convocation d'une convention nationale extraordinaire le samedi 10 octobre prochain au siège national du parti à Yaoundé. Objectif, désigner une nouvelle équipe dirigeante, ce qui ouvre officiellement la course à la succession de Maurice Kamto. C'est une page historique qui se tourne pour l'opposition camerounaise. Eba Isongue à Yaoundé pour Radio Vatican.
0: Il faut de toute urgence instaurer un cessez-le-feu au Soudan, un pays ravagé par la guerre depuis plus de 3 ans. Le Haut Commissariat de l'ONU aux droits de l'homme, Volker Turk, s'inquiète d'un nouveau rapport de l'ONU qui conclut à l'utilisation croissante des drones à longue portée contre les civils. Dans ce contexte, la visite d'un groupe de médiateurs à Khartoum suscite peu d'espoir. Les précisions d'Augustine Passilly.
7: Le quintet, composé de l'ONU, de l'Union africaine, de l'IGA, de la Ligue arabe et de l'Union européenne, démarre ce mardi des consultations de 3 jours à Khartoum, la capitale soudanaise contrôlée par les troupes régulières. Dans un communiqué publié la veille, le groupe qui se concentre sur le dialogue entre les civils affirme rester en étroite coordination avec le Quad, qui rassemble, lui, les États-Unis, l'Arabie saoudite, l'Égypte et les Émirats arabes unis pour tenter d'organiser des pourparlers entre les deux belligérants. Mais voilà, ni les forces armées soudanaises du général Abdel Fattah al-Burhan, ni les forces de soutien rapide du général Mohamed Hamdan Dagalo, surnommé Hemeti, ne semblent prêtes à faire taire les armes. Elles refusent en outre de respecter la déclaration signée à Jeddah dès le début du conflit. Le quintet est quant à lui régulièrement accusé d'avoir perdu sa neutralité pour pencher du côté du gouvernement pro-armé. Ces autorités, basées entre Khartoum et Port-Soudan, entendent d'ailleurs lancer leur propre dialogue interne, auquel ni l'alliance Somoud de l'ancien Premier ministre Abdallah Hamdok, ni Tassis, le bras politique des FSR, ne devraient participer. Augustine Passy pour Radio Vatican.
0: Restons au Soudan où au moins 13 personnes ont été tuées mardi dans une attaque devant un tribunal d'une ville contrôlée par l'armée au Kordofan Nord dans le centre du pays, selon une source médicale qui l'a imputée aux paramilitaires des forces de soutien rapide FSR.
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0: Initié par les conférences épiscopales de l'Afrique de l'Ouest, CEREAO, les journées ouest-africaines de la jeunesse se sont bel et bien ouvertes lundi dernier à Accra, au Ghana, et se clôtureront le samedi 12 septembre prochain. Pendant 5 jours, des milliers de jeunes catholiques se retrouvent autour du thème « Prenez courage, les jeunes catholiques, acteurs et agents de paix et d'espérance en Afrique de l'Ouest ». Qui sont ces jeunes? D'où viennent-ils? Comment vivent-ils ce moment? Et surtout, quelle réception ont-ils fait du message que le pape Léon XIV leur a adressé? Élément de réponse avec le père Paul Da, chargé de communication des conférences épiscopales réunies de l'Afrique de l'Ouest, RECOA, CEREAO. Il commence par présenter les pays de provenance de ces jeunes.
8: Les jeunes viennent de 16 pays qui constituent les CEREAO RECOA et avec des contingents plus ou moins importants selon les pays. De la Côte d'Ivoire, il y a eu plus de 400, du Burkina, plus de 150. Bon, les autres sont un peu moins nombreux. Mais par exemple, du Ghana, tous les diocèses du Ghana ont afflué, si bien que le problème, c'est la logistique pour l'hébergement. En dehors de la logistique de l'hébergement qui pose problème, tout le reste, ça va. Et les jeunes ont pris contre les mauvaises fortunes, ils font bon cœur, si bien que ça n'entame à rien le déroulement et la joie de la fraternité. Ensuite, il y a une alternance heureuse entre ces moments de vivacité et les moments de prière, comme l'adoration au Saint-Sacrement suivi des prestations artistiques des différents pays participants.
1: Mardi, le pape a envoyé un message vidéo dans lequel il exhortait les jeunes à devenir des artisans de paix et d'unité. Comment ce message a-t-il été accueilli par les jeunes?
8: Le message du pape a été très bien accueilli par les jeunes. Et la preuve, on a senti le moment de silence, la qualité d'écoute au moment où le Saint-Père leur adressait ce message. Et par la suite, l'écoute de ce message est revenu sur les lèvres des jeunes. Je crois que le message du Saint-Père a été accueilli avec beaucoup de profondeur, beaucoup de sérieux par les jeunes qui en font un écho dans toutes leurs interventions et leurs rencontres depuis après cette cérémonie d'ouverture.
1: La journée du mardi était placée sous le thème « Enraciné dans la foi, audacieux dans le témoignage ». Comment cela s'est-il traduit dans le vécu?
8: La réalité de ce thème s'est traduite par les exercices qui ont suivi. Par exemple, l'adoration dont je viens de parler, mais surtout les confessions. On a eu beaucoup de jeunes qui ont célébré le sacrement de la réconciliation pendant longtemps. Et imaginez que même pendant les moments de prestations culturelles et artistiques qui généralement attirent les jeunes, beaucoup sont restés pour vivre le sacrement de la réconciliation. Et ce n'était pas des confessions, j'allais dire, superficielles. Bon, ça montre un peu leur désir d'enracinement dans la foi. Bon, maintenant, le reste, c'est Dieu qui apprécie comment ils s'y sont enracinés. Mais quand on voit leur désir et leur disposition, on sent cette préoccupation, cette volonté de repartir du Christ, comme disait le Saint-Papa et Jean-Paul II.
1: Le thème de ces journées est « Prenez courage, les jeunes catholiques, acteurs et agents de paix et d'espérance en Afrique de l'Ouest. Comment faire vivre ces thèmes par les jeunes au retour dans leur pays ?»
8: Le thème va être monnayé encore à travers les différentes catéchèses que les évêques vont donner à partir d'aujourd'hui. Ensuite, on fera travailler les jeunes en atelier pour qu'eux-mêmes voient sur les points sur lesquels ils doivent vraiment prendre courage et surtout planifier de sorte que de retour chez eux, ces thèmes puissent être traduits en actes concrets selon les réalités de chacun de ces pays d'où sont venus ces jeunes. Mais donc, déjà, on peut le sentir dans les messages et toutes les interventions qui ont eu lieu et qui auront lieu. Ce thème revient comme un leitmotiv pour engager les jeunes à ne pas se laisser embarquer dans la facilité et, comme disait le Saint-Père, à ne pas se laisser endormir par les réseaux sociaux et le téléphone qui tue leur esprit et empêche toute créativité. Je pense que les gens ont pris conscience de ces dimensions de répartir du nouveau et tout sera mis en œuvre avec les différentes catéchèses et les planifications qui vont suivre pour que ce thème prenne courage, se traduise en termes d'artisans de paix, en termes d'artisans de justice, d'espérance, dès le retour dans les différents lieux de provenance.
1: Et pour les jeunes Africains qui n'ont pas pu venir à Accra, quels messages peuvent-ils lire à travers les activités de ces journées?
8: Le message, c'est le même pour ceux qui participent actuellement à ces journées, que les jeunes prennent courage. Que les jeunes, comme l'a rappelé le Saint-Père, sachent qu'ils ne sont pas une génération sacrifiée. Et qu'ils sachent qu'ils ont leur avenir entre les mains. Et s'ils bâtissent sur le Christ, qui est chemin, vérité et vie, sûr qu'ils arriveront à prendre leur vie en main et ils pourront œuvrer pour un monde meilleur, non seulement pour eux, mais aussi pour et chacun de ceux avec qui ils vivent. Je crois que le message est le même. Prenez courage et engagez-vous dans le Christ. C'est lui le chemin, la vérité et la vie.
0: Le père Paul Da, chargé de communication de la RECOA CERIAO, il répondait aux questions de Henri Camara Moriba.
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0: C'est par ici que nous mettons un point final à notre programme aujourd'hui. Merci de l'avoir suivi. Au revoir et à la prochaine.
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12: Mon Seigneur et mon Dieu, je crois de tout mon cœur que tu es ici, que tu me vois, que tu m'entends. Je t'aime, je t'adore, je te demande pardon. Je veux prier, mais surtout te laisser prier à moi. Glisse à mon cœur tes paroles et tes silences. Marie, ma Mère Immaculée, Saint Joseph, et mon ange gardien, accompagne-moi toujours un chemin. Imagine-toi que quelqu'un te dit que pour être vraiment une bonne personne, il faudrait que tu sois disposé à céder ta place de parking dans l'ombre à un collègue dont tu sais qu'il te critique dans le dos. Ou à cuisiner le plat préféré de ta fille ado au moment précis où elle vient de claquer la porte de sa chambre en te hurlant que tu gâches sa vie. Ou encore, à garder le sourire et tenir la porte du hall au voisin du dessus qui ne répond jamais à tes bonjours et qui, tard dans la nuit, marche avec des talons en bois sur son parquet. Si on te disait ça, que tu devrais faire ça pour être une bonne personne, tu dirais quoi? Tu dirais qu'un truc, c'est d'être une bonne personne et un autre, commencer à exagérer. Et pourtant, regarde ce que Jésus nous dit dans l'Évangile d'aujourd'hui. Aimez vos ennemis. Faites du bien à ceux qui vous haïssent. Souhaitez du bien à ceux qui vous maudissent. Priez pour ceux qui vous calomnient. À celui qui te frappe sur une joue, présente l'autre. Si tu y penses, c'est super exigeant. Et pourtant, Jésus, on t'a entendu tellement de fois dire ces paroles. On l'a entendu tellement de fois que nous avons développé une sorte d'anesthésie locale. Une anesthésie qui fait que ces paroles glissent très facilement sur nous, comme si elles devaient concerner va savoir quel lecteur de l'Évangile, va savoir dans quelle époque ou quel endroit, mais pas moi. Et pourtant, c'est pour moi. Tu le dis, Jésus, pour moi. Et tu le dis pour chacun des lecteurs de ton Évangile, dans n'importe quel endroit ou quelle circonstance. Tu le dis pas pour des héros de la sainteté qui existent, va savoir où. Non, Seigneur, tu le dis pour moi. Aime tes ennemis, fais du bien à ceux qui te haïssent. Fais comme si tu n'avais pas entendu cette impertinence ou ces commentaires déplacés. Patiente avec cette collègue dont la personnalité t'agace parce qu'elle est un peu trop intense ou trop passive ou trop va savoir quoi. Ne regarde pas les plafonds, juste patiente, souris. Bénis ces conducteurs qui roulent à 15 dans la zone 30. Peut-être qu'en premier réflexe, tu n'auras pas pu t'empêcher de dire « Mais monsieur, là c'est 30, pas 15 !» Tu auras peut-être même dit un gros mot ou plusieurs. Tu auras souhaité que de tels conducteurs ne se soient pas devant les volants. Pas idéal, mais au moins une fois que tu te seras défoulé, bénis-le. Seigneur, béni soit-il. Et tu verras, la fois suivante, tu prendras ça avec un peu plus de calme. Il y a un épisode de la vie de Saint José Maria qui me parle beaucoup. C'était les années 30, avant la guerre civile. Il y avait dans l'ambiance un anticléricalisme assez fort, qui plus tard il mènerait à des assassinats en masse, des prêtres, des religieux, des religieuses. Et les ouvriers, plus que d'autres secteurs de la population, ils étaient assez endoctrinés pour voir dans les prêtres l'ennemi. Soit l'oppresseur, soit au moins son complice. Et alors voici Saint José Maria, jeune prêtre, qui se tient dans un tram de Madrid avec sa soutane noire. Et tout d'un coup, il remarque un ouvrier maçon avec la combinaison de travail toute sale de chaux blanche qui s'approche de lui avec un regard provocateur et avec l'intention très claire de se frotter à lui pour salir sa soutane et l'humilier. Eh bien, au lieu de s'écarter ou de réagir avec colère, Saint José Maria fait un pas en avant, le serre dans ses bras et lui dit avec un sourire, sans ironie, « Viens ici, mon fils, mets main partout. Tu te fais plaisir. » Évidemment, il est resté bien taché de chaud et il s'est promené comme ça dans la rue jusqu'à la résidence étudiante où il habitait. Et en fait, c'est sûrement pour ça que l'histoire nous est connue. Imaginez déjà l'impression sur les étudiants. « Viens ici, mon fils, mets main partout. » Cet homme allait le frapper sur une joue et le jeune prêtre lui a offert les deux. Évidemment, le geste a désarmé complètement l'ouvrier et seulement Dieu sait la portée qu'il a eue. Déjà, ce geste arrive aujourd'hui jusqu'à toi et jusqu'à moi, comme il a touché des milliers de personnes qui ont lu sa biographie. Mais cet homme, Cet homme peut-être, en un premier moment, il est resté tout simplement perplexe, sans savoir quoi penser. Il aura certainement raconté à ses potes, peut-être en se moquant de la naïveté de ses prêtres. Mais deep down, comme on dit en anglais, j'aime bien cette expression, au fond de lui, il est resté profondément touché et se rappellerait sûrement de cela toute sa vie. Inévitable pour moi de penser à cette affirmation lumineuse de Dostoïevski dans Les Frères Karamazov. Une affirmation qui pour moi est comme un phare dans le quotidien. Même si nous ne gardons au cœur qu'un bon souvenir, cela peut servir un jour à nous sauver. Et oui, avec cette réaction pleine de la douceur et de la patience de Jésus, en se laissant humilier par cet homme qui était surtout victime de la propagande, Saint José Maria lui a fait un énorme cadeau. À lui et aux autres gens autour d'eux dans le tram et à tous ceux qui connaissent sa vie. Il a semé en lui, en eux, en nous, il a semé un bon souvenir, un de ceux qui un jour peuvent nous sauver. Pourquoi ? Je te cite encore Dostoïevski. Peut-être deviendrons-nous même méchants par la suite, incapables de nous abstenir d'une mauvaise action. Nous rirons des larmes de nos semblables. Et pourtant, un jour reviendra ce souvenir dont parle Dostoïevski, et il reviendra pour nous sauver. Peut-être que précisément ce souvenir seul nous empêchera de mal agir. Nous ferons un retour sur nous-mêmes et nous dirons « Oui, j'étais alors bon, hardi, honnête. » Ou « Je ne l'étais pas, mais cette personne l'a été avec moi. Cette personne l'a été avec moi quand je méritais tout le contraire. Je me suis bien moqué de lui, mais au fond, deep down, je savais que j'avais tort et qu'il était au juste. » Voici donc une raison, et on n'en a vu qu'une, pour aimer nos ennemis et bénir ceux qui nous maudissent. Assez pour aujourd'hui, n'est-ce pas? Tu me diras peut-être que ce truc est surhumain, que c'est pas pour toi. Eh bien, oui à la première, non à la deuxième. C'est bien sûr surhumain, comme tout l'Évangile, lorsqu'on les prend au sérieux. Mais c'est bien pour toi et pour moi. Parce que, tu vois, il ne s'agit pas de réussir à le faire. Il s'agit de laisser que Jésus le fasse en toi et en moi. Que Jésus fasse en toi et en moi quelque chose qui nous dépasse. Parce que c'est lui qui peut et qui veut aimer de cette façon folle en toi et en moi. Et moi, Jésus, est-ce que je veux te laisser aimer de la sorte? Est-ce que je veux te donner mon orgueil, tout mon orgueil, pour que tu le transformes en ton humilité, en ta patience? Jésus, je veux me venger de ceux qui me maudissent en les bénissant, comme toi. Je veux s'aimer des bons souvenirs là où j'irai, parce que ces bons souvenirs peuvent sauver les autres, et un jour peuvent même me sauver moi. Je te remercie, mon Dieu, de tout ce que tu as semé dans mon cœur pendant ces moments de prière. Fais-les pousser et porter du fruit. Marie, ma Mère Immaculée, Saint Joseph et mon ange gardien, accompagne-moi toujours en chemin.
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14: Bienvenue amis auditeurs à votre émission La Bible sur les ondes. Hier nous avons vu que les pharisiens continuent à s'opposer à l'enseignement de Jésus. Celui-ci annonce sa mort prochaine, mais Pierre et les autres disciples ont de la peine à comprendre de quoi il parle. Aujourd'hui, nous allons entendre quelque chose d'étonnant. Écoutez.
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15: 6 jours après, Jésus emmène avec lui Pierre, Jacques et Jean, le frère de Jacques. Il les conduit sur une haute montagne, loin des gens. Sous leurs yeux, Jésus change d'aspect. Son visage brille comme le soleil et ses vêtements deviennent blancs comme la lumière. Tout à coup, les 3 disciples voient Moïse et Élie qui parlent avec Jésus. Alors, Pierre dit à Jésus,
16: « Seigneur, c'est une bonne chose pour nous d'être ici. Si tu le veux, je vais faire ici 3 abris, un pour toi, un pour Moïse et un pour Élie. »
15: Pendant qu'ils parlent, un nuage brillant arrive et les couvre de son ombre. Une voix vient du nuage et dit
17: « Celui-ci est mon fils très aimé. C'est lui que j'ai choisi avec joie. Écoutez-le. »
15: Quand les disciples entendent cela, ils tombent le front sur le sol. Ils ont très peur. Jésus s'approche, il les touche et leur dit
18: « Relevez-vous, n'ayez pas peur. »
15: Les disciples lèvent les yeux et ils ne voient plus que Jésus seul. Pendant qu'ils descendent de la montagne, Jésus leur donne cet ordre.
18: « Ne dites à personne ce que vous avez vu, jusqu'à ce que le Fils de l'homme se réveille de la mort. »
19: Chers amis, quelque chose de vraiment extraordinaire se passe ici. Jésus amène avec lui Pierre, Jacques et Jean sur une montagne. Et là, il change d'aspect. Son visage brille comme le soleil et ses vêtements deviennent très blancs. Tout d'un coup, devant eux, Moïse et le prophète Élie apparaissent et parlent avec Jésus. Pierre veut tout de suite construire des abris pour chacune de ses personnalités. Lorsqu'une voix se fait entendre du ciel disant « Celui-ci est mon fils bien-aimé, écoutez-le. » Ici, Jésus entre dans la gloire de son Père et Dieu lui-même dit que Jésus est son fils. Quand la voix de Dieu dit « Celui-ci est mon fils, écoutez-le », cela veut dire que Jésus-Christ est le seul que nous devons écouter car c'est lui qui nous fait connaître Dieu. En dehors de lui, il n'y a aucun autre sauveur. Les prophètes de Dieu, comme Moïse et Élie, nous communiquent les messages de Dieu. Mais seul Jésus-Christ nous offre son salut et une nouvelle vie en lui. Chers amis, venez à Jésus et donnez-lui votre vie.
14: Aussitôt descendus de la montagne, les gens envoient un enfant malade à Jésus. Écoutez.
20: Quand ils arrivent près des autres disciples, ils voient une grande foule autour d'eux. Des maîtres de la loi sont en train de discuter avec eux. En voyant Jésus, la foule est très étonnée. Tout de suite, les gens courent vers lui pour le saluer. Jésus demande à ses disciples.
18: De quoi est-ce que vous discutez avec eux?
20: Quelqu'un dans la foule lui répond.
21: Maître, je t'ai amené mon fils. Il a en lui un esprit mauvais qui l'empêche de parler. Cet esprit peut le prendre n'importe où. Alors il le jette par terre. L'enfant a de la salive qui sort de sa bouche. Il grince des dents et son corps devient raide. J'ai demandé à tes disciples de chasser cet esprit mauvais, mais ils n'ont pas eu la force de le faire.
20: Jésus leur dit,
18: vous les gens d'aujourd'hui, vous n'avez pas la foi. Je vais rester avec vous combien de temps encore? Je vais vous supporter combien de temps encore? Amenez-moi l'enfant.
20: On lui amène l'enfant. Quand l'esprit mauvais voit Jésus, Aussitôt, il secoue l'enfant avec force. Celui-ci tombe, il se roule par terre et de la salive sort de sa bouche. Jésus demande au père.
18: Cela lui arrive depuis quand?
20: Le père répond.
21: Depuis qu'il est petit, l'esprit l'a souvent poussé dans le feu et dans l'eau pour le faire mourir. Mais si tu peux faire quelque chose, aie pitié de nous et aide-nous.
20: Jésus lui répond.
18: Pourquoi est-ce que tu dis « si tu peux faire quelque chose » Tout est possible pour celui qui croit.
20: Aussitôt, le père de l'enfant se met à crier.
21: « Je crois, mais aide-moi, parce que je n'ai pas assez de foi. »
20: Jésus voit qu'une foule nombreuse se rassemble. Alors, il menace l'esprit mauvais en lui disant
18: « Esprit qui empêche de parler et d'entendre, sors de cet enfant et ne rentre plus jamais en lui. C'est un ordre !»
20: L'esprit pousse des cris, il secoue l'enfant avec force et il sort. L'enfant a l'air d'être mort et beaucoup de gens disent
21: « Il est mort !»
20: Mais Jésus le prend par la main, il l'aide à se lever et l'enfant se met debout. Ensuite, Jésus rentre à la maison. Quand ses disciples sont seuls avec lui, ils lui demandent
2: « Et nous ?» Nous n'avons pas pu chasser cet esprit. Pourquoi donc?
20: Jésus leur répond.
18: C'est seulement par la prière qu'on peut faire sortir ce genre d'esprit.
19: Pendant que Jésus et les autres sont sur la montagne, un homme amène son fils, qui a un mauvais esprit, aux autres disciples pour qu'ils le guérissent. À son arrivée, le Seigneur apprend que ses disciples n'ont pas pu chasser l'esprit mauvais de cet enfant. Il les réprimande pour leur manque de foi, car il veut que ses disciples puissent faire les mêmes miracles que lui. Le Seigneur leur explique que c'est seulement par la prière qu'on peut faire sortir ce genre d'esprit. Chers auditeurs, la prière est le dialogue que nous avons avec Dieu. Et sans l'intervention de Dieu, nous ne pouvons rien faire. En priant, il faut que nous croyions que Dieu répondra à nos prières. Demandez à Dieu tout ce dont vous avez besoin et soyez sûr qu'il vous entend. Il vous accorde ce que vous demandez selon sa volonté. Retenez ceci, la force pour accomplir de bonnes œuvres ne vient pas de nous, mais de Dieu. Prions le Seigneur, car il est prêt à nous aider en toutes choses.
14: Ensuite, Jésus et ses disciples partent pour Capernaum. Écoutez le sujet de leur discussion en chemin.
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20: Ils arrivent à Capernaum. Quand ils sont dans la maison, Jésus demande à ses disciples
18: « De quoi est-ce que vous avez discuté en marchant ?»
20: Mais les disciples se taisent. En effet, sur le chemin, ils ont discuté entre eux pour savoir qui était le plus important. Alors Jésus s'assoit. Il appelle les 12 et leur dit
18: « Si quelqu'un veut être le premier, il doit être le dernier de tous. » Et le serviteur de tous.
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19: Pourquoi les disciples se taisent-ils quand ils leur demandent « De quoi est-ce que vous avez discuté sur la route ?» Les disciples se taisent parce qu'ils ont sans doute honte. En effet, ils étaient en train de discuter pour savoir le plus important parmi eux. Chers amis, ces gens sont supposés être en train de suivre Dieu, mais leur cœur et leurs pensées sont ailleurs. Jésus leur dit une vérité choquante. Si quelqu'un veut être le premier, il doit être le dernier de tous. Voyez-vous, Jésus renverse l'ordre des choses. Normalement, dans nos sociétés, c'est le plus important qui est le premier. Et cette personne importante ne sert pas les autres, mais se fait servir. Pourtant, dans le royaume de Dieu, c'est l'inverse. Le plus grand est celui qui sert les autres. Amis auditeurs, c'est ainsi que Jésus-Christ a vécu sa vie. Quoique grand, il est devenu le serviteur de tous.
14: Les disciples posent encore d'autres questions. Écoutez.
20: Jean dit à Jésus.
3: Maître, nous avons vu quelqu'un qui chasse les esprits mauvais en ton nom. Nous avons voulu l'empêcher de le faire parce qu'il n'est pas avec nous. Jésus lui dit,
18: « Ne l'empêchez pas. En effet, si quelqu'un fait un miracle en mon nom, il ne peut pas dire du mal de moi tout de suite après. Celui qui n'est pas contre nous est pour nous. »
19: Les disciples sont encore confondus car une certaine personne qu'ils ne connaissent pas chasse les esprits mauvais dans le nom de Jésus. Jean dit, « Nous voulons l'empêcher de faire cela parce qu'il n'est pas avec nous. » Mais Jésus lui répond, « Ne l'empêchez pas. Celui qui n'est pas contre nous est pour nous. » Chers amis, nous avons souvent la même réaction que ses disciples. Nous pensons que tous ceux qui ne sont pas avec nous sont contre nous. Dans le domaine religieux, nous voyons que les différentes églises s'accusent entre elles. Certaines ne suivent pas la Bible. D'autres ne sont pas assez spirituelles. La Bible dit que celui qui déclare que Jésus-Christ est le Sauveur vient de lui. Acceptons alors tous ceux qui suivent Jésus-Christ et sa parole. Surtout, n'empêchons pas les autres de parler de Jésus.
14: Jésus a tranché sur beaucoup d'autres questions. Écoutez ce qu'il dit et fait par rapport à l'impôt.
15: Jésus et ses disciples arrivent à Capernaum. Ceux qui font payer l'impôt du temple s'approchent de Pierre et lui demandent
4: « Est-ce que votre maître paie l'impôt du temple ?»
15: Pierre répond
6: « Oui. »
15: Ensuite, il va dans la maison. Aussitôt, Jésus prend la parole et il dit à Pierre
18: « Simon, qu'est-ce que tu en penses ? Qui doit payer les impôts et les taxes au roi de ce monde ? Est-ce que ce sont les gens du pays ou les étrangers ?»
15: Pierre répond
6: « Les étrangers !»
15: Jésus lui dit
18: « Donc, les gens du pays ne sont pas obligés de payer. Mais ceux qui font payer l'impôt du temple ne comprendront pas cela. C'est pourquoi, va pêcher dans le lac. Prends le premier poisson qui viendra. Ouvre-lui la bouche. Tu trouveras une pièce d'argent. Prends-la et donne-la pour payer mon impôt et le tien. »
19: Dans ce passage, Jésus et Pierre paient l'impôt du temple. Ainsi, ils respectent les lois et les coutumes de leur peuple. Cela nous amène à réfléchir et nous montre que Jésus, le Fils de Dieu, n'est ni contre l'impôt du temple, ni contre celui de l'État. Sachant que nous sommes citoyens de deux royaumes, le royaume de ce monde et celui du ciel. Si, en tant que chrétiens, nous donnons à l'Église de l'argent pour aider à payer ses charges, nous ne devons pas oublier que l'État dans lequel nous vivons a aussi besoin de nos contributions pour fonctionner. En tant que chrétiens, nous devons être parmi ceux qui paient l'impôt et qui encouragent les autres à faire de même. Car notre Maître, le Seigneur Jésus, a donné l'exemple en respectant les consignes de son temps.
14: Amis auditeurs, nous sommes à la fin de notre émission pour aujourd'hui. Vous avez écouté des enseignements de Jésus tirés des évangiles de Matthieu, chapitre 17, et de Marc, chapitre 9. Nous vous invitons à suivre l'émission de demain pour découvrir d'autres enseignements de Jésus-Christ. Au revoir et que Dieu vous bénisse.
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0: Pour votre salut, il est 14h.
3: La parole est une lampe à mes pieds et une lumière sur mon sentier. Psaume 119, verset 105.
4: Monseigneur Jérôme Beau nous propose un enseignement sur le thème « Celui qui m'a vu a vu le Père ».

0: Frères et sœurs, le Christ nous dit « Celui qui m'a vu a vu le Père ». En quoi consiste donc ce visage du Père que le Christ nous révèle? Ou en d'autres termes, quelle est donc cette bonne nouvelle d'être appelé à être fils, fils de Dieu? Et comment cette réponse à l'appel de Dieu à être fils de Dieu va s'incarner et se dire dans le monde d'aujourd'hui? En quelques années, notre monde s'est profondément transformé. Nous avons pris conscience de l'unité de notre planète. Nous avons pris conscience de l'exigence de solidarité que cette unité comporte. Pour la première fois dans l'histoire de l'humanité, des milliers, des millions d'hommes et de femmes voyagent d'un continent à l'autre. Les flux migratoires, pour des raisons économiques, des raisons de violence, ont contraint, contre leur volonté, des millions de personnes à errer sur les routes du monde. Et pour nous, en Europe, l'île de Lampedusa est devenue le symbole d'une honte, la honte d'une Europe qui laisse sur le bord du chemin une part de l'humanité. En quelques années, un pays comme la Belgique a légalisé l'euthanasie même sur les mineurs. Le mariage a été ouvert à des personnes de même sexe. Les mutations de société en Europe de l'Ouest ont ouvert un chemin que personne n'a mesuré et que les générations futures auront à assumer. Ces décisions ont souvent été argumentées par un refus de la souffrance, par un souci d'égalité, par une compassion. Et devant ces décisions, nous pourrions soit consentir à un tel changement de société, soit penser que nous sommes devant des consciences anesthésiées par le pouvoir de l'homme sur l'homme, ou par la peur de la mort ou de la frustration. Nous pourrions simplement condamner ou céder au repli communautariste. Cependant, nous le savons, Dieu nous envoie dans ce monde et il nous faut essayer de rendre compte de la réflexion de l'autre, de celui qui pense, de celui qui légalise autrement que ce que nous voulons, rendre compte de la réflexion de l'autre pour le rejoindre dans ses attentes et dans ses espérances. « Comme tu m'as envoyé dans le monde, dit le Christ, moi aussi je les ai envoyés dans le monde. » Dans l'évolution de nos modes de vie, l'argent a pris une place prédominante. Et dans son exhortation apostolique « La joie de l'Évangile », le pape François aborde la question de la crise financière en soulignant combien l'homme contemporain a accepté paisiblement la prédominance de l'argent sur nous et sur nos sociétés. Devant ces évolutions, l'homme se trouve devant des choix qui touchent d'une manière radicale la question de son avenir et celle du pouvoir de l'homme sur l'homme. Ces éléments d'une même crise désignent une même origine, la négation du primat de l'être humain. Non seulement nous avons créé nos propres idoles, nous n'avons pas cru à notre liberté, mais nos sociétés sont aussi marquées par une absence grave de réflexion anthropologique. L'être humain est souvent réduit à son seul besoin de consommation ou à ses revendications particulières aux dépens du bien de l'autre. Lorsque l'homme prend le pouvoir sur l'homme, cela manifeste un refus de l'éthique et un refus de l'autre. Lorsque ce pouvoir se cache derrière le paravent de manipulation sémantique, il y a là l'expression d'une liberté individuelle sans fraternité. Comment alors, comme chrétiens, pouvons-nous nous situer, nous positionner devant ces situations ? auxquels nous sommes confrontés quotidiennement. Nous prenons conscience de vivre dans un monde dans lequel ce n'est plus seulement notre foi qui n'est pas partagée, mais aussi nos fondements anthropologiques. Alors, comment réagir ? Le chrétien est alors tenté par différentes attitudes. Soit il va se réfugier dans un monde à part et il risquera d'entrer dans un repli communautariste. L'autre sera alors un étranger, cet étranger qui nous entraînera sur un mauvais chemin. Soit le chrétien sera tenté par un syncrétisme tolérant en essayant de ne pas se confronter à des refus éthiques qui manifestent une anthropologie opposée à la sienne. Cette année de l'appel pour la mission nous invite à tracer une route nouvelle, c'est-à-dire à annoncer, sans polémique ni syncrétisme, la bonne nouvelle du Christ dans un monde qui, pour nous, est en attente de cette bonne nouvelle du ressuscité. Cependant, notre regard sur ce monde, nous savons aussi que notre monde est porteur d'une espérance qui déborde notre attente. Le Christ ressuscité n'a-t-il pas déjà rejoint ce monde ? Alors, pour découvrir cette espérance, cette attente qui nous précède dans la réalité de ce monde, il nous faut percevoir qui est l'homme sous le regard de Dieu. Non plus partir de ces questions de société dans un premier temps, mais partir de qu'est-ce que la révélation nous dit de l'homme. Je pense à cette phrase de saint Augustin : Tu es plus intime à moi-même que moi-même. Ou au psaume : Tu me scrutes et tu sais quand je m'assieds ou quand je me lève. De très loin, tu pénètres mes pensées. C'est toi qui m'as tissé dans le ventre de ma mère. Ces phrases nous disent combien la relation est intime avec le Seigneur. Et cependant, la culture dans laquelle nous vivons, la culture dominante en Europe de l'Ouest, est une culture de l'extérieur, une culture de l'immédiat, du superficiel, du provisoire. Ce qui fait que le réel laisse la place à l'apparence, et même que des cultures économiquement développées comme les nôtres sont des cultures éthiquement affaiblies qui ont détérioré d'autres cultures, notamment en Afrique ou en Asie. L'homme ne peut se comprendre que par un chemin qui est intérieur. Dieu dit : Faisons l'homme à notre image, comme notre ressemblance, et qu'il domine sur les poissons de la mer et les oiseaux du ciel. Et Dieu créa l'homme à son image, à l'image de Dieu il le créa, homme et femme il les créa. L'homme, image et ressemblance de Dieu. Cela donne une connaissance intérieure. Dieu le Père a une connaissance intérieure de l'homme qui trouve son origine dans cet acte créateur. Être à l'image de Dieu signifie que l'homme est le fils de Dieu, de ce Dieu qui l'a créé. Il est fils et non serviteur, fils donc libre et héritier de son Père. C'est parce qu'il est fils qu'il est à l'image de Dieu, et l'image est la preuve de l'amour de Dieu dans notre vie. Être à l'image de Dieu signifie que l'homme est relatif à Dieu, comme l'image à son modèle. En d'autres termes, cela signifie que la capacité de connaître et d'aimer Dieu est inscrite dans notre être même et que Dieu ne nous est pas étranger. Comme nous le trouvons dans le livre des Actes des Apôtres, nous pourrions dire « Nous sommes de sa race ». Chaque homme, parce qu'il est image de Dieu, a la capacité de connaître et d'aimer Dieu. Cette image est inscrite en nous. La ressemblance divine ne peut l'être qu'avec nous. Elle dépend de la liberté de l'homme. Devant ce premier tableau, la question posée par notre conférence sera donc de montrer en quoi cette ressemblance divine correspond au bien de tout homme et de tout l'homme simplement par sa condition humaine. C'est ce qui va légitimer la prise de parole du chrétien au milieu de ce monde. Comment des hommes peuvent-ils porter au monde cette nouvelle et en quoi est-elle une bonne nouvelle pour tous nos contemporains d'aujourd'hui dans les situations qu'ils traversent, qu'ils choisissent, qu'ils veulent. Si nous continuons à partir de la question de Dieu qui appelle l'homme et qui en fait son fils, créé à son image, nous sommes devant un Dieu qui appelle l'homme à porter la bonne nouvelle au monde. Il y a donc une bonne nouvelle à annoncer au monde. Cet appel à la mission, à l'annonce de la bonne nouvelle, c'est l'appel à révéler au monde le dessein bienveillant du Père pour l'homme. Cela peut nous sembler une mission impossible. La culture de l'appel ne prend pas sa source dans un volontarisme prosélyte, mais dans l'humble réponse à un Dieu qui nous aime. Si nous relisons la vocation du prophète Isaïe, Isaïe vit le Seigneur assis sur un trône grandiose et surélevé et il s'écrie « Malheur à moi, je suis perdu, car je suis un homme aux lèvres impures et mes yeux ont vu le roi, le Seigneur. » L'un des séraphins vola vers moi, dit Isaïe, sa main une braise qu'il avait prise avec des pinces sur l'autel. Il m'en toucha la bouche et dit « Voici, ceci a touché tes lèvres, ta faute est effacée, ton péché est pardonné. » Alors j'entendis la voix du Seigneur qui disait « Qui enverrai-je? Qui sera mon messager ?» Il me dit « Va, et tu diras à ce peuple. » Dans ce récit de la vocation d'Isaïe, nous avons deux éléments constitutifs de notre réponse à l'appel du Seigneur. Nous sommes indignes de porter l'annonce de la parole de Dieu au monde, mais le Seigneur nous purifie par son pardon pour que nous puissions porter sa parole. Le deuxième élément est que le prophète n'annonce pas son opinion ou son sentiment, il est appelé par Dieu pour porter sa parole, la parole du Seigneur au monde. Prenons maintenant un deuxième récit de vocation, celui du prophète Jérémie. Voici comment se passe sa rencontre avec le Seigneur. La parole du Seigneur me fut adressée en ces termes. Avant même de te modeler au ventre maternel, je t'ai connu. Avant même que tu sois sorti du sein, je t'ai consacré comme prophète des nations, je t'ai établi. Et alors Jérémie s'écrie, « Ah Seigneur, vraiment, je ne sais pas parler, car je suis un enfant. » Et le Seigneur lui répond, « Ne dis pas, je suis un enfant, car vers tous ceux à qui je t'enverrai, tu iras. » Et tout ce que je t'ordonnerai, tu le diras. N'aie aucune crainte en leur présence, car je suis avec toi pour te délivrer. » Un Dieu qui appelle et qui appelle l'homme à porter sa parole. Un Dieu qui connaît chacun dans la vérité de son être et qui nous appelle à porter cette bonne nouvelle aux hommes de notre temps, aux hommes d'aujourd'hui. Notre Dieu est un Dieu qui cherche l'homme. Sa parole de salut nous libère et cette parole qu'il met sur nos lèvres, c'est non seulement une parole de salut personnel, mais c'est une parole qui nous rend solidaires de l'humanité. Ces récits de vocation, comme tant d'autres dans la Bible, nous rappellent que Dieu appelle l'homme d'une manière incessante. Dieu avait appelé Adam après sa faute dans le jardin du paradis. Cet appel se continue dans l'histoire de son peuple Israël. « Écoute Israël, comme ensuite dans l'incarnation du Verbe, venez et voyez. » Ces récits, comme tant d'autres dans la Bible, nous montrent que l'appel est la rencontre de quelqu'un. Cela est manifeste dans les évangiles. Jésus est une personne qu'un jour on rencontre. Nous connaissons Jésus comme personne dans l'appel, et dans cet appel qui nous adresse personnellement. La deuxième dimension de l'appel est dans son être profond, amour et miséricorde. Amour et miséricorde. Personne ne mérite la vocation à laquelle le Seigneur l'appelle. Nous ne pouvons y répondre qu'avec et par humilité. Lorsque saint Matthieu donna un festin pour Jésus, attirant les critiques des pharisiens qui disaient aux disciples de Jésus « Pourquoi votre maître mange-t-il avec les collecteurs d'impôts et les pêcheurs ?» Jésus répond « Ce ne sont pas les bien portants qui ont besoin de médecins, mais les malades. Allez donc apprendre ce que signifie « C'est la miséricorde que je veux et non le sacrifice, car je suis venu appeler non pas les justes, mais les pécheurs. » Nous serions tentés d'imaginer que Jésus choisit ses disciples parmi les parfaits. Ce sont les pécheurs qu'il appelle. Tout appel de la part du Seigneur est un signe de sa miséricorde. Comme Isaïe, nous sommes impurs. Comme Jérémie, nous ne savons pas parler. Comme chacun d'entre nous, Dieu nous connaît et nous appelle par pure miséricorde. Le contenu de cet appel, c'est cet amour et cette miséricorde. Le oui de l'homme à l'appel du Seigneur, c'est l'expression de la miséricorde acceptée et reçue par l'homme. La miséricorde est la plus belle expression de l'amour. Cette miséricorde, elle porte en elle un appel à la perfection. La perfection du disciple doit correspondre à celle de Dieu. Elle est imitation du Père, découverte de ses entrailles de miséricorde. La perfection du disciple est dans la communion à la miséricorde du Père pour que son amour puisse être connu dans le monde. L'homme répondant à l'appel du Seigneur est comme Jérémie, appelé à porter la parole du Seigneur au monde. Il ne va pas dire ce qu'il a envie de dire, il va prononcer la parole d'un autre, la parole du Seigneur. L'évêque, le prêtre ou le diacre en ont une expérience forte, mais aussi tous les catéchistes qui, au long des années, transmettent cette parole vivante et non pas leur conception de l'existence. En d'autres termes, répondre à l'appel du Seigneur pour devenir disciple et porter la bonne nouvelle au monde demande un changement radical de vie. Il y a un renoncement au péché, une entrée dans la pauvreté du Christ, c'est-à-dire un renoncement à l'orgueil humain qui voudrait faire de l'homme un Dieu. Répondre à l'appel du Seigneur, c'est revêtir le Christ, devenir un homme nouveau en accomplissant la volonté du Père, en entrant dans une communion d'amour au service de l'humanité, de sa vie et de sa joie. Pour le chrétien, suivre le Christ, c'est entrer dans sa Pâque, dans sa mort et sa résurrection, chemin qui va de ce monde au Père. Au long de l'itinéraire de notre conférence, voilà que nous sommes partis des questions de nos contemporains sur la mort, sur l'argent, sur l'amour, sur la filiation. Et puis nous sommes retournés vers Dieu pour essayer de percevoir la manière dont Dieu manifestait son amour pour l'homme, la manière dont il appelait l'homme, ce qu'il veut faire de l'homme, qui est l'homme. Et notre première affirmation a été de souligner que notre Dieu est un Dieu qui nous connaît dès notre conception et qui nous appelle pour être disciples. Et non seulement dans la condition du disciple, mais il nous fait passer à la condition de fils. Ce Dieu qui appelle dévoile à l'homme le visage du Père. Dans cette communion, il l'envoie porter ce visage à travers sa parole aux hommes d'aujourd'hui. Mais en quoi cette parole peut-elle rejoindre les hommes de notre temps? En quoi cette parole peut les conduire sur un chemin de vie, de liberté et de bonheur? Cette parole va entrer en dialogue avec les recherches, les questions de nos contemporains. En effet, celui qui est appelé à la mission, c'est-à-dire à porter la parole du Seigneur au monde, doit savoir allier la fidélité à celui qui l'a appelé et la charité envers ceux vers qui il va. En d'autres termes, la manière d'annoncer le Christ doit être semblable à celui que nous annonçons. Cela exige du chrétien à la fois le refus du prosélytisme qui chercherait à convaincre aux dépens de la liberté de l'autre, mais aussi le refus de l'indifférence aux situations du monde ou du repli identitaire. Dieu nous appelle à la mission. Et dans la finale de l'évangile de saint Matthieu, Jésus envoie en mission ses apôtres en leur disant « Allez donc, de toutes les nations, faites des disciples, les baptisant au nom du Père, du Fils et du Saint-Esprit, leur apprenant à observer tout ce que je vous ai prescrit. » Comme nous le rappelle le pape François dans son exhortation apostolique « La joie de l'Évangile », il est vital qu'aujourd'hui l'Église sorte pour annoncer l'Évangile à tous, en tout lieu, en toute occasion, sans hésitation, sans répulsion et sans peur. L'évangélisation nous demande d'apprendre à comprendre et à partager le langage de l'autre. Dehors, il y a une multitude affamée, et Jésus qui nous répète sans arrêt « Donnez-leur vous-même à manger ». Comprendre et entendre le langage, les questions, les espérances des autres. La réponse de nombreux chrétiens aux situations actuelles est déjà bien souvent exemplaire et mérite d'être mise en évidence. Alors que des lois légalisant l'euthanasie ont été votées dans certains pays, nombreux sont ceux qui aident des personnes à se soigner ou à mourir en paix en les accompagnant par les soins palliatifs. Et lorsque nous sommes confrontés à ceux qui prônent l'euthanasie, en général, en les écoutant, nous comprenons qu'ils ne souhaitent pas donner la mort, mais qu'ils souhaitent éviter la souffrance. Ils se sentent incapables d'affronter la mort de l'autre, et donc aussi la leur. Il est important alors d'affirmer que nul n'a le droit d'enlever la vie à quelqu'un, et que c'est encore plus injustifiable lorsqu'un tel acte est mis en œuvre sur une personne faible et sans défense. Tu ne tueras pas. C'est un véritable commandement au cœur même de la condition de la vie des hommes ensemble. Cependant, il est de notre devoir de tout faire pour empêcher et soulager la souffrance du malade et aussi de refuser un acharnement thérapeutique. La question de l'euthanasie pose celle d'une société fascinée par la mort. Par les évolutions des possibilités scientifiques, inconsciemment, beaucoup de personnes croient en une toute-puissance de la science qui pourrait vaincre cet ultime esclavage auquel l'humanité est soumise, la mort. Dans l'illusion de cette maîtrise, ils en arrivent à la donner par des moyens médicaux. Le Christ ouvre un autre chemin. Il n'est pas venu expliquer la souffrance. Il n'abandonne pas l'homme dans cette épreuve. Il importe au nom de l'Évangile, comme cela se fait si bien dans la maison Jeanne Garnier, mais aussi dans beaucoup d'autres lieux, de soulager toute souffrance et de savoir simplement être là, comme Marie au pied de la croix. L'Emmanuel, le Dieu avec nous, n'est jamais loin. Il est plus intime à nous-mêmes que nous-mêmes. La réponse à la souffrance passe par cette présence emplie d'amour. Comprendre le langage de l'autre, c'est aussi délivrer l'homme de cette fascination d'une mort toute puissante. Comment le Christ nous donne-t-il de transformer ce moment ultime où notre liberté semble être prisonnière de la puissance de la mort en un lieu où notre liberté se dit dans une offrande d'amour au Père? Il y a dans cette question notre regard sur le Christ en croix et sur son offrande au Père. Père, entre tes mains, je remets mon esprit. Le Christ fait de la mort qui enferme l'homme un acte de liberté dans une offrande à celui qui donne la vie. Tout homme, quelle que soit sa foi, a la possibilité de faire de sa mort un acte d'offrande à ses proches, au monde, à Dieu. Jésus-Christ nous enseigne ce chemin. Le Christ nous conduit de la confrontation avec la mort à en faire un acte de liberté et d'offrande. L'appel à la mission, c'est comprendre en quoi certaines affirmations que nous pouvons entendre, auxquelles nous sommes confrontés, légalisées dans certaines de nos sociétés, qui sont opposées à l'Évangile, peuvent aussi, dans ces affirmations, crier une détresse, crier à tous les hommes une véritable détresse que le Christ entend et à laquelle il répond dans sa mort et sa résurrection. C'est oser avec humilité comprendre l'autre et lui dire dans un langage raisonnable comment le Christ nous ouvre un autre chemin de vie et de liberté. Un deuxième défi se pose à nous pour annoncer le Christ. Il concerne la mondialisation. Comment le Christ vient-il répondre à cette question d'aujourd'hui ? La question de la mondialisation est celle de l'autre. La confrontation en une même ville, et nous en avons largement l'expérience à Paris, la confrontation à des cultures différentes, des religions différentes, des conceptions différentes de la vie, tout cela nous pose cette double interrogation. Comment, avec l'autre, si différent de moi, puis-je construire un monde fraternel ? Le refus de l'autre peut conduire à une conception de l'égalité qui désigne toute différence comme une discrimination. Cette conception égalitariste pose, avec raison, la question du principe d'universalité, de communion et d'égalité entre tous les hommes, en assumant leurs différences comme un facteur de fraternité et non de tension. Dans cette nouveauté du monde contemporain, le chrétien doit, en contemplant le visage de Dieu le Père, percevoir que la paternité de Dieu fonde cette fraternité entre tous les hommes, non pas en faisant de nous tous des êtres semblables, mais en assumant nos différences et nos ressemblances comme la révélation du visage de son amour et de l'égalité entre tous. En quoi le visage du Père révélé dans la Bible a-t-il une portée universelle pour tout homme et pour tout l'homme ? Répondre à l'appel de Dieu pour construire un monde plus fraternel demande que nous assumions tout d'abord les 10 paroles ou 10 commandements que Dieu, dans sa paternité, a remis à Moïse. Ces 10 commandements sont le fondement d'une relation juste entre les hommes. Ces 10 paroles sont comme une charte au-delà de laquelle le vivre ensemble se trouve confronté à une violence destructrice. Connaître Jésus et répondre à son appel, c'est reconnaître le primat du don pour l'autre sur la revendication du pour soi. Cela s'exprime dès les premiers commandements, par l'interdiction de l'idolâtrie, du meurtre, du vol, interdiction de la violence faite à l'autre, c'est-à-dire interdiction de la négation de l'autre. L'annonce de la bonne nouvelle du Christ dévoile pour nos contemporains un chemin de liberté en dialogue entre les 4 premiers commandements qui concernent notre relation à Dieu et les 6 suivants à notre prochain. Cette corrélation entre la relation à Dieu et celle envers notre prochain est exprimée dans l'Évangile par Jésus lorsqu'il répond « Tu aimeras le Seigneur ton Dieu de tout ton cœur, de toute ton âme et de tout ton esprit. Voilà le grand, le premier commandement. Et le second lui est semblable, tu aimeras ton prochain comme toi-même. » Exprimé en d'autres termes, c'est en donnant sa vie dans l'amour qu'on la reçoit entièrement. « Honore ton père et ta mère. » Ce 4e commandement qui se traduit littéralement « Sois témoin pour eux de la vie que Dieu te donne » se réalise dans la vie du monde en donnant notre vie à notre tour et en la vivant dans la fraternité. La relation à la transcendance, à la paternité de Dieu, se dit dans la relation à la fraternité. Pour résumer en quelques mots cette articulation entre la paternité de Dieu et la fraternité, il nous faut regarder le Christ. Il n'y a pas de plus grand amour que de se dessaisir de sa vie pour ses amis, et vous êtes mes amis. Nous en avons aussi une expression dans le récit du bon samaritain. Celui-ci n'hésite pas à s'arrêter, à mettre l'homme à moitié mort sur sa monture, à le soigner, à le conduire à l'auberge. Il a mis l'autre au cœur de sa vie, au cœur de son action. Qu'arrivera-t-il à l'autre si je ne fais rien ? L'amour du Père ouvre à la fraternité en mettant l'autre au cœur de notre vie. Aimer son prochain, ce n'est ni l'abandonner, ni vouloir qu'il devienne comme nous, mais le prendre sur soi pour lui donner d'être lui-même. Parce que Dieu est un, il est le Dieu de tous les hommes. Parce que Dieu est Père, il fait de nous des frères et des sœurs. Parce que Jésus est Fils de Dieu et véritablement homme, il est notre frère universel et nous dévoile le chemin par lequel nous devenons hommes, fils de Dieu, frères des hommes. Au début de l'histoire de l'humanité, il y a une question que Dieu pose et qui résonne encore jusqu'à aujourd'hui. Où est ton frère ? Et cette question, elle continue à résonner particulièrement à nous qui, par la force des médias, avons à connaître en un instant la situation du monde entier, les douleurs et les souffrances de tous les pays. Cela nous rappelle sans cesse à notre responsabilité fraternelle. La culture du bien-être porte à l'indifférence envers les autres et mène à la mondialisation de l'indifférence. Face à cette mondialisation de l'indifférence, annoncer le Christ, c'est annoncer la mondialisation de la fraternité. Cette question de la mondialisation et de la fraternité nous provoque à l'annonce du Christ. Quelles sont les conditions d'une fraternité universelle et comment le Christ nous donne-t-il de pouvoir la vivre ? Notre réflexion sur la mission nous a conduit à souligner trois axes de dialogue avec les différentes cultures en vue de construire un monde de paix. Le premier axe de réflexion concerne la question de l'autre, de l'altérité. Reconnaître les différences de culture, de sexe, d'origine ne sont pas des attitudes discriminatoires, mais sont de véritables marques de respect et d'accueil de l'autre tel qu'il est, dans l'égalité et dans la fraternité avec chacun d'entre nous. Nier les différences ou nous en refuser le droit à l'expression, les reléguant à la sphère du privé, sont l'expression d'une violence à l'encontre de l'autre ou même de la négation de son identité. Le deuxième axe de réflexion touche à la question de la justice. Si je revendique mon désir personnel comme un droit à satisfaire, j'entre en conflit avec l'autre et rejette le faible. Aimer, ce n'est pas revendiquer pour soi aux dépens de l'autre, mais l'offrande de soi pour le service de la vie du prochain, et particulièrement de celui qui est sans défense. Ces deux axes nous introduisent au troisième axe, qui est la question de la fraternité dans son lien indissociable à la paternité de Dieu. Paternité, fraternité, intériorité. Tout au long de l'Évangile, Jésus ne cesse d'affirmer sa relation à Dieu comme Père. Le Père et moi, nous sommes un. Ce que fait le Père, le Fils le fait pareillement. Je ne cherche pas ma volonté, mais la volonté de celui qui m'a envoyé. Celui qui m'a vu, a vu le Père. Pour entrer dans la paternité de Dieu, il nous faut percevoir que la vie terrestre de Jésus ne le sépare pas du Père, elle le révèle. Dieu a tant aimé le monde qu'il a donné son Fils unique. Mais quel est donc ce visage du Père ? Si effectivement dans la tradition de l'Église nous pouvons parler de l'impassibilité de Dieu, c'est-à-dire dans le sens que l'amour ne peut être abîmé par la souffrance, mais que l'amour peut la porter en nous rejoignant plus profondément que dans l'épreuve. Nous pouvons aussi affirmer, d'une certaine manière, que Dieu n'est pas impassible. Dieu le Père n'est pas impassible. L'action de Dieu le Père ne peut être exprimée, oserais-je dire, en termes de compassion. Il est compassion. Dans le récit du Fils prodigue relaté par saint Luc, dans les paraboles de la miséricorde, le Christ nous exprime la joie du Père et nous la fait partager dans le récit festif du retour du Fils perdu. Vite, apportez la plus belle robe, l'enrevêtez, mettez-lui un anneau au doigt, mangeons, festoyons. Mon fils que voilà était mort, il est revenu à la vie. Dans ce récit, nous sommes loin de l'image d'un Dieu Père incarnant la loi dans une impassibilité du cœur. En regardant le Christ, je découvre le visage de Dieu, de sa paternité qui est don et miséricorde. Dieu le Père ouvre ses bras pour accueillir l'offrande ultime de son Fils sur la croix. Dieu le Père, en saisissant l'offrande de son Fils, le ressuscite et lui donne de renaître pour la vie éternelle. En regardant le Père, au moment où son Fils meurt sur la croix, nous comprenons que la paternité se dit dans la miséricorde et le pardon. Dans le récit du Fils prodigue, les bras ouverts, il accueille le Fils perdu. Il ne le juge pas, il le prend dans ses bras. La loi du Père a donc ce double visage, du don total pour que l'autre ait la vie et celle du pardon miséricordieux pour redonner la joie. Le spécifique de l'amour paternel de Dieu est d'être un don total. Il se traduit dans nos vies par l'obéissance aux 10 paroles, 10 commandements, qui expriment ce chemin au-delà duquel nous ne pouvons plus dire que nous aimons notre frère. Celui qui tue, vole, trahit, comment pourrait-il dire « j'aime mon frère » alors qu'il est en train de nier l'existence de l'autre, du faible, en le mettant à mort ou en lui prenant ses biens. Dans cette table de la loi, les premiers commandements nous renvoient au fondement de notre relation au prochain. L'homme n'appartient pas à l'homme. Il porte en lui plus grand que lui-même. Il est l'image de Dieu. Ces affirmations fondent la dignité de la personne humaine qui est en celui dont l'homme est l'image et la ressemblance. Dans le récit du Fils perdu, l'attitude du frère aîné qui refuse de se réjouir avec le Père et le Fils perdu et retrouvé est significative de ce lien entre la relation au Père et la fraternité. Le Fils aîné se refuse à la volonté du Père en se refusant à sa miséricorde. Le Fils retrouvé l'a fait sienne en acceptant le pardon. Elle illustre la manière dont nous sommes appelés, si nous le décidons dans notre liberté, à faire nôtre l'attitude du Christ. Qui me voit, voit le Père. Le Christ, notre frère, nous apprend à agir comme le Père. À chaque fois que nous prions la prière de Jésus, nous osons dire « Pardonne-nous nos offenses comme nous pardonnons à ceux qui nous ont offensés ». Notre relation à l'autre doit être la mise en œuvre de celle du Père, don total pour l'autre et pardon infini. L'homme ne peut construire une véritable fraternité que s'il accepte de faire sien ces deux commandements, aimer son prochain en se donnant et entrer dans la miséricorde du Père. Il ne peut suivre ce chemin que s'il le décide dans sa liberté. Et cette décision, elle exige une véritable intériorité. Le Fils perdu, toujours dans ce récit de saint Luc, entra en lui-même et retrouva la mémoire de l'amour du Père. L'éducation à l'intériorité est indispensable à la construction d'un homme et à la croissance de sa liberté. Elle donne à la personne humaine de pouvoir assumer dans la liberté sa décision personnelle. Un homme se construit en assumant dans sa manière de vivre trois dimensions. La loi qui s'impose à lui comme une règle de vie, la relation à l'autre et enfin l'intériorité. Dans la relation à Dieu, dans notre foi catholique, ces trois dimensions se traduisent dans la paternité, c'est-à-dire dans l'amour qui se donne et dans la miséricorde. Ces caractéristiques se manifestent dans la vie d'un homme par l'obéissance, la fraternité et l'intériorité. Ces trois dimensions, obéissance, fraternité, intériorité, sont l'expression de notre relation à Dieu telle qu'il se révèle dans l'histoire. Un Dieu Père, Fils et Esprit Saint, Père portant la loi de l'amour et de la miséricorde, Fils, Fils de Dieu et frère des hommes en Jésus-Christ, lui qui a tout donné pour que nous ayons la vie, Esprit Saint, Esprit d'intériorité, nous unissant au Père et au Fils, à Dieu le Père et à tous les hommes nos frères. En cette année de l'appel, cette bonne nouvelle dont nous sommes dépositaires, voici que nous avons à la porter aux hommes de notre temps. Qui m'a vu, a vu le Père, nous dit le Christ. En le suivant, nous trouvons le chemin de la vie et de notre liberté. Nous découvrons ce que nous sommes dans le dessein du Père, enfants de Dieu. L'homme est image de Dieu. En assumant dans sa vie ces trois dimensions, sa ressemblance divine est donnée à voir. Et ce chemin est celui par lequel il devient vraiment fils de Dieu par adoption. Il devient par adoption ce que le Christ est par nature. Merci.
1: Monseigneur Jérôme Beau vient de nous proposer un enseignement sur le thème « Celui qui m'a vu a vu le Père ». Merci de nous avoir suivis. Que le Seigneur nous bénisse.

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2: La mise en œuvre de cette fraternité, cette mission, cette synodalité dans les communautés. 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
0: Pour votre salut, il est 15h.

0: Au nom du Père et du Fils et du Saint-Esprit. Amen. Amen. Notre Père qui es aux cieux, que ton nom soit sanctifié, que ton règne vienne, que ta volonté soit faite sur la terre comme au ciel.
1: Donne-nous aujourd'hui notre pain de ce jour. Pardonne-nous nos offenses, comme nous pardonnons aussi à ceux qui nous ont offensés. Et ne nous laisse pas entrer en tentation, mais délivre-nous du mal.
0: Je vous salue, Marie, pleine de grâce. Le Seigneur est avec vous. Vous êtes bénie entre toutes les femmes, et Jésus, le fruit de vos entrailles, est béni.
2: Sainte Marie, Mère de Dieu, priez pour nous pauvres pécheurs, maintenant et à l'heure de notre mort. Amen.
0: Je crois en Dieu, le Père Tout-Puissant, Créateur du ciel et de la terre, et en Jésus-Christ, son Fils unique, notre Seigneur, qui a été conçu du Saint-Esprit, est né de la Vierge Marie, a souffert sous Ponce Pilate, a été crucifié, est mort, a été enseveli, est descendu aux enfers, le troisième jour est ressuscité des morts, est monté aux cieux, est assis à la droite de Dieu le Père Tout-Puissant, d'où il viendra juger les vivants et les morts.
2: Je crois en l'Esprit Saint, à la Sainte Église catholique, à la communion des saints, à la rémission des péchés, à la résurrection de la chair, à la vie éternelle. Amen.
3: Père éternel, je t'offre le corps et le sang, l'âme et la divinité de ton Fils bien-aimé, notre Seigneur Jésus-Christ.
4: En réparation de nos péchés et de ceux du monde entier.
3: Par sa douloureuse passion,
4: sois miséricordieux pour nous et pour le monde entier.
3: Par sa douloureuse passion,
4: sois miséricordieux pour nous et pour le monde entier.
3: Par sa douloureuse passion,
4: sois miséricordieux pour nous et pour le monde entier.
3: Par sa douloureuse passion,
4: sois miséricordieux pour nous et pour le monde entier.
3: Par sa douloureuse passion,
4: sois miséricordieux pour nous et pour le monde entier.
3: Par sa douloureuse passion,
4: sois miséricordieux pour nous et pour le monde entier.
3: Par sa douloureuse passion,
4: sois miséricordieux pour nous et pour le monde entier.
3: Par sa douloureuse passion,
4: sois miséricordieux pour nous et pour le monde entier.
3: Par sa douloureuse passion,
4: sois miséricordieux pour nous et pour le monde entier.
3: Par sa douloureuse passion,
4: sois miséricordieux pour nous et pour le monde entier.

0: Père éternel, je t'offre le corps et le sang, l'âme et la divinité de ton Fils bien-aimé, notre Seigneur Jésus-Christ.
1: En réparation de nos péchés et de ceux du monde entier.
0: Par sa douloureuse passion,
1: sois miséricordieux pour nous et pour le monde entier.
0: Par sa douloureuse passion,
1: sois miséricordieux pour nous et pour le monde entier.
0: Par sa douloureuse passion,
1: sois miséricordieux pour nous et pour le monde entier.
0: Par sa douloureuse passion,
1: sois miséricordieux pour nous et pour le monde entier.
0: Par sa douloureuse passion,
1: sois miséricordieux pour nous et pour le monde entier.
0: Par sa douloureuse passion,
1: sois miséricordieux pour nous et pour le monde entier.
0: Par sa douloureuse passion,
1: sois miséricordieux pour nous et pour le monde entier.
0: Par sa douloureuse passion,
1: sois miséricordieux pour nous et pour le monde entier.
0: Par sa douloureuse passion,
1: sois miséricordieux pour nous et pour le monde entier.
0: Par sa douloureuse passion,
1: sois miséricordieux pour nous et pour le monde entier.

0: Père éternel, je t'offre le corps et le sang, l'âme et la divinité de ton Fils bien-aimé, notre Seigneur Jésus-Christ.
1: En réparation de nos péchés et de ceux du monde entier.
0: Par sa douloureuse passion,
1: sois miséricordieux pour nous et pour le monde entier.
0: Par sa douloureuse passion,
1: sois miséricordieux pour nous et pour le monde entier.
0: Par sa douloureuse passion,
1: sois miséricordieux pour nous et pour le monde entier.
0: Par sa douloureuse passion,
1: sois miséricordieux pour nous et pour le monde entier.
0: Par sa douloureuse passion,
1: sois miséricordieux pour nous et pour le monde entier.
0: Par sa douloureuse passion,
1: sois miséricordieux pour nous et pour le monde entier.
0: Par sa douloureuse passion,
1: sois miséricordieux pour nous et pour le monde entier.
0: Par sa douloureuse passion,
1: sois miséricordieux pour nous et pour le monde entier.
0: Par sa douloureuse passion,
1: sois miséricordieux pour nous et pour le monde entier.
0: Par sa douloureuse passion,
1: sois miséricordieux pour nous et pour le monde entier.

0: Père éternel, je t'offre le corps et le sang, l'âme et la divinité de ton Fils bien-aimé, notre Seigneur Jésus-Christ.
1: En réparation de nos péchés et de ceux du monde entier.
0: Par sa douloureuse passion,
1: sois miséricordieux pour nous et pour le monde entier.
0: Par sa douloureuse passion,
1: sois miséricordieux pour nous et pour le monde entier.
0: Par sa douloureuse passion,
1: sois miséricordieux pour nous et pour le monde entier.
0: Par sa douloureuse passion,
1: sois miséricordieux pour nous et pour le monde entier.
0: Par sa douloureuse passion,
1: sois miséricordieux pour nous et pour le monde entier.
0: Par sa douloureuse passion,
1: sois miséricordieux pour nous et pour le monde entier.
0: Par sa douloureuse passion,
1: sois miséricordieux pour nous et pour le monde entier.
0: Par sa douloureuse passion,
1: sois miséricordieux pour nous et pour le monde entier.
0: Par sa douloureuse passion,
1: sois miséricordieux pour nous et pour le monde entier.
0: Par sa douloureuse passion,

0: Père éternel, je t'offre le corps et le sang, l'âme et la divinité de ton Fils bien-aimé, notre Seigneur Jésus-Christ.
1: En réparation de nos péchés et de ceux du monde entier.
0: Par sa douloureuse passion,
1: sois miséricordieux pour nous et pour le monde entier.
0: Par sa douloureuse passion,
1: sois miséricordieux pour nous et pour le monde entier.
0: Par sa douloureuse passion,
1: sois miséricordieux pour nous et pour le monde entier.
0: Par sa douloureuse passion,
1: sois miséricordieux pour nous et pour le monde entier.
0: Par sa douloureuse passion,
1: sois miséricordieux pour nous et pour le monde entier.
0: Par sa douloureuse passion,
1: sois miséricordieux pour nous et pour le monde entier.
0: Par sa douloureuse passion,
1: sois miséricordieux pour nous et pour le monde entier.
0: Par sa douloureuse passion,
1: sois miséricordieux pour nous et pour le monde entier.
0: Par sa douloureuse passion,
1: sois miséricordieux pour nous et pour le monde entier.
0: Par sa douloureuse passion,
1: sois miséricordieux pour nous et pour le monde entier.
2: Dieu saint, saint fort, saint immortel,
3: aie pitié de nous et du monde entier.
2: Dieu saint, saint fort, saint immortel,
3: aie pitié de nous et du monde entier.
2: Dieu saint, saint fort, saint immortel,
3: aie pitié de nous et du monde entier.
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2: L'Église est une sainte, catholique et apostolique.
3: Pourquoi l'Église est-elle une?
4: L'Église est une parce qu'elle a comme origine et comme modèle l'unité d'un seul Dieu dans la Trinité des personnes. Comme fondateur et comme tête, Jésus-Christ qui rassemble tous les peuples dans l'unité d'un seul corps. Comme âme, l'Esprit Saint qui unit tous les fidèles dans la communion dans le Christ. Elle a une seule foi, une seule vie sacramentelle, une seule succession apostolique, une espérance commune et la même charité.
3: Où subsiste l'unique Église du Christ?
4: Comme société constituée et organisée dans le monde, l'unique Église du Christ subsiste dans l'Église catholique, gouvernée par le successeur de Pierre et par les évêques en communion avec lui. C'est seulement par elle que l'on peut atteindre la plénitude des moyens de salut, car le Seigneur a confié tous les biens de la nouvelle alliance au seul collège apostolique dont la tête est Pierre.
3: Comment considérer les chrétiens non catholiques?
4: Dans les églises et communautés ecclésiales qui se sont séparées de la pleine communion de l'Église catholique, se rencontrent de nombreux éléments de sanctification et de vérité. Tous ces éléments de bien proviennent du Christ et tendent vers l'unité catholique. Les membres de ces églises et communautés sont incorporés au Christ par le baptême. Nous les reconnaissons donc comme des frères.
3: Comment s'engager en faveur de l'unité des chrétiens?
4: Le désir de rétablir l'union entre tous les chrétiens est un don du Christ et un appel de l'Esprit Saint. Il concerne toute l'Église et il s'accomplit par la conversion du cœur, la prière, la connaissance fraternelle réciproque, le dialogue théologique.
3: En quel sens l'Église est-elle sainte?
4: L'Église est sainte parce que le Dieu très saint en est l'auteur. Le Christ s'est livré lui-même pour elle, afin de la sanctifier et de la rendre sanctifiante. L'Esprit Saint la vivifie par la charité. En elle réside la plénitude des moyens du salut. La sainteté est la vocation de chacun de ses membres et le but de toute son action. L'Église compte en son sein la Vierge Marie et d'innombrables saints qui sont ses modèles et ses intercesseurs. La sainteté de l'Église est la source de la sanctification pour ses fils qui, sur la terre, se reconnaissent tous pécheurs et qui ont toujours besoin de se convertir et de se purifier.
3: Pourquoi l'Église est-elle appelée catholique?
4: L'Église est catholique, c'est-à-dire universelle, parce que le Christ est présent en elle. Là où est le Christ Jésus, là est l'Église catholique, disait saint Ignace d'Antioche. Elle annonce la totalité et l'intégralité de la foi. Elle contient et administre la plénitude des moyens du salut. Elle est envoyée en mission à toutes les nations, à toutes les époques et à quelques cultures qu'elles appartiennent.
3: Une église particulière est-elle catholique?
4: Est catholique toute église particulière, c'est-à-dire un diocèse ou une éparchie formée par la communauté des chrétiens qui sont en communion dans la foi et dans les sacrements avec leur évêque ordonné dans la succession apostolique et avec l'Église de Rome qui préside à la charité, disait saint Ignace d'Antioche.
3: Qui fait partie de l'Église catholique?
4: Tous les hommes, sous diverses formes, appartiennent ou sont ordonnés à l'unité catholique du peuple de Dieu. Est pleinement incorporé à l'Église catholique celui qui, ayant l'Esprit du Christ, est uni à elle par les liens de la profession de foi, des sacrements du gouvernement ecclésiastique et de la communion. Les baptisés qui ne réalisent pas pleinement cette unité catholique sont dans une certaine communion, bien qu'imparfaite, avec l'Église catholique.
3: Quel est le rapport de l'Église catholique avec le peuple juif?
4: L'Église catholique reconnaît son rapport avec le peuple juif dans le fait que Dieu a élu ce dernier avant tous les autres pour accueillir sa parole. C'est au peuple juif qu'appartiennent l'adoption des fils, la gloire, les alliances, la loi, le culte, les promesses de Dieu. Ils ont les patriarches et c'est de leur race que le Christ est né selon la chair. Romains chapitre 9, versets 4 et 5. À la différence des autres religions non chrétiennes, la foi juive est déjà réponse à la révélation du Dieu de l'ancienne alliance.
3: Quel lien existe-t-il entre l'Église catholique et les religions non chrétiennes?
4: C'est un lien issu avant tout de l'origine et de la fin commune de tout le genre humain. L'Église catholique reconnaît que ce qu'il y a de bon et de vrai dans les autres religions vient de Dieu. C'est un rayon de sa vérité. Cela peut disposer à l'accueil de l'Évangile et pousser à l'unité de l'humanité dans l'Église du Christ.
3: Que signifie l'affirmation « Hors de l'Église, pas de salut » ?
4: Cela signifie que tout salut vient du Christ tête, par l'intermédiaire de l'Église qui est son corps. Ne peuvent donc pas être sauvés ceux qui, sachant l'Église fondée par le Christ et nécessaire au salut, ne veulent pas y entrer ni y persévérer. D'autre part, grâce au Christ et à son Église, peuvent parvenir au salut éternel ceux qui, sans faute de leur part, ignorent l'Évangile du Christ et son Église, mais recherchent Dieu sincèrement et, sous l'influence de la grâce, s'efforcent de faire sa volonté, reconnue à travers ce que leur dit leur conscience.
3: Pourquoi l'Église doit-elle annoncer l'Évangile au monde entier?
4: Parce que le Christ l'a commandé. Allez et enseignez toutes les nations, baptisant au nom du Père et du Fils et du Saint-Esprit. Matthieu, chapitre 28, verset 19. Ce commandement missionnaire du Seigneur a sa source dans l'amour éternel de Dieu qui a envoyé son Fils et son Esprit parce qu'il veut que tous les hommes soient sauvés et parviennent à la connaissance de la vérité.
3: Comment l'Église est-elle missionnaire?
4: Guidée par l'Esprit Saint, l'Église poursuit tout au long de l'histoire la mission du Christ lui-même. Les chrétiens doivent donc annoncer à tous la bonne nouvelle apportée par le Christ, en suivant le même chemin que lui, en étant prêts également au sacrifice jusqu'au martyr.
3: Pourquoi l'Église est-elle apostolique?
4: L'Église est apostolique par son origine, parce qu'elle a pour fondation les apôtres. Éphésiens, chapitre 2, verset 20. Par son enseignement, qui est celui des apôtres, par sa structure, parce qu'elle est édifiée, sanctifiée et gouvernée jusqu'au retour du Christ par les apôtres, grâce à leurs successeurs, les évêques, en communion avec le successeur de Pierre.
3: En quoi consiste la mission des apôtres?
4: Le mot apôtre signifie envoyé. Jésus, l'envoyé du Père, appela à lui les 12, choisis parmi ses disciples, et il les institua ses apôtres, faisant d'eux les témoins de sa résurrection et les fondements de son Église. Il leur donna mandat de poursuivre sa mission, leur disant: comme mon Père m'a envoyé, moi aussi je vous envoie. Et il leur promit d'être avec eux jusqu'à la fin du monde.

0: missionnaire en allant à la rencontre des plus isolés et de ceux qui sont en périphérie de nos communautés.
1: Pour votre salut, il est 16h. 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
2: Parents auditeurs de nos ondes, bienvenue à ce nouveau numéro. Sachez que aujourd'hui, c'est une joie pour moi de vous retrouver sur les ondes de Radio Maria Côte d'Ivoire, notre belle radio émettant depuis le diocèse de Yamoussoukro. Alors, vous suivez votre émission Jeunesse et foi pour une éducation future. Cette émission qui parle de la vie des jeunes, leur vie en société, leur vie en famille, leur vie chrétienne. Et aujourd'hui encore, nous sommes là dans ce studio pour un autre thème. Certainement qu'on a déjà débattu de ce thème sous une autre forme, certainement. Aujourd'hui, nous allons parler d'Internet. Internet et le jeûne. Voilà. Et je suis avec mes invités, certainement que vous avez déjà entendu leur voix, pour vous aider, pour essayer de répondre à vos questions, chers amis jeunes. Et donc, prenez place, installez-vous confortablement, parce que votre émission, c'est maintenant. Vous allez passer ce petit moment avec Blandine Kwame, juste pour vous servir. Comme de coutume, vont se présenter, et après quoi, nous commençons. Bonjour, très cher.
3: Bonjour.
4: Bonjour, Blandine.
2: En tout cas, bienvenue à vous.
3: Merci.
2: Et nous allons nous présenter. Là, je commence par ma gauche.
4: Ok, merci, Blandine. Moi, c'est Geneviève Kwame.
2: D'accord, Geneviève Kwame. Geneviève, bonne arrivée.
4: Merci.
2: Je sais que mes auditeurs vont certainement reconnaître la voix. Parce que... voilà. Alors, après Geneviève.
3: Bonjour, moi, c'est Magloire Deli.
2: Magloire Deli. Et la dernière fois, il a dit, c'est pas votre Deli que vous connaissez là.
3: Il y avait des élèves.
2: Et donc, retenez que son Deli, là, c'est avec des E, des L, Y. Voilà, donc du coup, ça devient très différent de votre Deli que vous connaissez. Et donc, voilà, nous allons passer déjà à notre toute première question. Et mes invités sont là. Ils vont essayer de vous donner certainement des réponses beaucoup plus pratiques. Alors, chers invités, ma toute première question pour vous ce matin. Internet, on parle chaque fois de l'Internet, mais aujourd'hui, moi, je voudrais savoir, Internet facilite-t-il réellement la vie des jeunes? Parce que je vois que ce soit à la maison, au service, c'est vraiment, vraiment, vraiment un souci pour les parents. Est-ce que ça facilite en réalité la vie des jeunes?
4: Merci, dame Blandine.
2: Je te prie.
4: Oui, à mon avis, je pense que l'Internet facilite réellement la vie des jeunes.
2: D'accord.
4: Même s'il présente aussi certains dangers.
2: D'accord.
4: Ça nous aide. Pourquoi j'ai dit que ça facilite la vie des jeunes? Parce qu'au plan éducatif, les jeunes peuvent accéder rapidement à des cours.
2: D'accord.
4: Des livres numériques, des vidéos éducatives. Et des informations pour leurs études.
2: D'accord.
4: Voilà. Maintenant, au plan communautaire, on peut dire les réseaux sociaux et les applications de messagerie permettent de rester facilement en contact avec son prochain.
2: D'accord.
4: Voilà. D'accord. Sa famille, ses amis. D'accord. Ça permet aussi de faire des recherches d'emploi.
2: D'accord.
4: Voilà. Et le divertissement. Oui, ça aide les jeunes à écouter la musique,
2: d'accord.
4: Voilà, regarder des films, jouer à des jeux ou découvrir de nouvelles activités.
2: D'accord.
4: Voilà. Donc, d'accord. En un mot, je pense que ça facilite la vie des jeunes.
2: D'accord. Voilà. Merci bien, Geneviève. À ma gloire.
3: Oui, Geneviève a relevé des éléments qui montrent qu'effectivement, l'Internet facilite la vie des jeunes.
2: D'accord.
3: Et je suis pleinement d'accord avec elle. Mais avant même de le dire, je vais d'abord souligner qu'il parlait d'Internet. Il faut déjà dire donc que ce sont plusieurs ordinateurs qui sont interconnectés. Voilà, donc qui permettent à certaines personnes, ou bien j'allais dire au monde entier, de pouvoir échanger sans même se déplacer. Ou bien d'avoir accès à certaines informations sans même se déplacer, sans même fournir assez d'efforts. Et vu sa rapidité, son efficacité, et puis la capacité de fournir un maximum d'informations en un bref délai. Voilà. Donc quand je vois l'Internet, effectivement, facilite la vie de la jeunesse. Voilà. Mais faciliter la vie de la jeunesse, en quel sens? Elle facilite la vie de la jeunesse dans l'intention où elle est utilisée à bon escient. Voilà.
2: D'accord.
3: On utilise l'Internet pour avoir accès à ce qui est utile à la vie de l'homme. Voilà. Là, je peux dire que ça facilite. Mais aller l'utiliser, je pense plutôt. On ne va plus parler de facilité. Voilà, on ne va plus parler de facilité. Sinon, ouais, juste pour rire, pour dire non que l'Internet est effectivement un élément très essentiel pour la vie de la jeunesse.
2: D'accord. Alors, comment les jeunes peuvent-ils utiliser les réseaux sociaux de manière responsable? Parce qu'on sait que tout le monde utilise les réseaux sociaux aujourd'hui. Mais comment l'utiliser de manière responsable? Parce que les parents se plaignent un tout petit peu. Bon, un peu trop d'ailleurs même. Il ne faudrait pas que... un peu trop. On a remarqué que ça prend tout le temps des jeunes, surtout les plus paresseux-là. Voilà, profitent et passent tout leur temps sur les réseaux sociaux et ça crée beaucoup de désolation. Alors comment on peut aider ces jeunes à les utiliser de manière responsable?
3: Si, je vais dire que c'est un thème qui est vraiment intéressant. C'est un thème qui est vraiment intéressant. On parle de leur utilisation de façon responsable, mais est-ce que c'est Denis même qui a le téléphone en lui, mais il est responsable?
2: Il est responsable, en fait, c'est ça le souci.
3: Est-ce que l'individu, avant même le premier téléphone qu'il a eu, il était responsable avant de l'avoir? Un parent, tu es là, tu te plains. Mais toi, tu te plains aujourd'hui, le jeune dont tu parles, là, peut-être du jeune dont tu te plains, parce qu'il a un téléphone, tu trouves qu'il n'utilise pas ça de façon responsable, il ne fait pas de bonnes choses avec. Pourtant, toi-même, le parent, tu as autorisé ce dernier à avoir le téléphone, soit à 10 ans, à 12 ans ou à 13 ans. Tu sais bien qu'il est encore dans l'âge de l'adolescence.
2: C'est ça.
3: Mais tu lui donnes un téléphone, le téléphone, c'était pour quoi? Bon, peut-être le joindre, d'accord. Mais quand c'est comme ça, il faut avoir un droit de regard sur l'utilisation de l'enfant. Mais l'enfant utilise le téléphone comme il veut. Il a la connexion à ses fins. Il arrive à lui-même se recharger. Il utilise la connexion. Même quand ça finit, il va et trouve papa ou bien maman. Il dit, ah, j'ai besoin de connexion. On lui donne la connexion. Sans même chercher à savoir ce qu'il fait avec la connexion.
2: C'est que qu'il maîtrise au mieux les téléphones plus que les parents.
3: Oui, ils ont cette capacité-là. Je ne sais pas s'ils naissent avec, mais ils ont cette capacité-là. Une facilité de pouvoir maîtriser les réseaux sociaux. Voilà. Donc, tu vas voir que ce dernier, facilement, il n'est même pas encore responsable. Mais lui donne la possibilité d'utiliser des choses qui vont lui demander une grande responsabilité.
2: C'est ça.
3: Et toi, le parent étant responsable, tu ne veilles même pas sur ça. Et aujourd'hui, tu te plains parce que tu trouves que l'enfant utilise, ou bien ce dernier utilise le téléphone pour faire des choses qui ne sont pas autorisées. Non, sur les réseaux sociaux, on trouve tout.
2: C'est ça.
3: Il y a tout sur les réseaux sociaux.
2: C'est ça.
3: Mais est-ce que le champ d'utilisation de ce dernier-là est limité? Il faut lui dire, voici les choses auxquelles tu as accès, voici les choses auxquelles tu n'as pas accès. Là, demain, on va voir comment ce dernier fera pour pouvoir dérailler.
2: Est-ce qu'il va respecter ou alors il y a des modes de verrouillage, de certains paramètres, je ne sais pas. Comment empêcher l'enfant de rentrer dans tel paramètre? Bon, je ne sais pas.
3: Non, effectivement, ce dernier-là, quand on lui dit, tu prends le téléphone, à quoi le téléphone va te servir?
2: D'accord.
3: Ou bien tu veux te connecter, à quoi ça va te servir actuellement? C'est pour faire des recherches, rechercher quoi? Des informations sur mes études et aussi un exercice et tout. Bon, ok, il n'y a pas de souci.
2: D'accord.
3: Mais dès que tu finis, le téléphone fait quoi encore dans ta main?
2: Ah, tu récupères.
3: Voilà.
2: D'accord.
3: Parce que je ne sais pas à quoi ça va te servir maintenant.
2: Aussi.
3: Ça, c'est une solution. On donne à l'enfant la possibilité à ce dernier de créer un compte social.
2: D'accord.
3: TikTok, Facebook, WhatsApp et autres. Et puis bon, on ne fait même pas attention à ses correspondants.
2: Oui.
3: Je vais vous rendre comme ça ce témoignage.
2: D'accord.
3: J'avais un élève dans ma classe et ce dernier, il échangeait avec une fille sur les réseaux sociaux. Je vous parle d'un élève de 10 ans. Hein.
2: Vraiment, hein?
3: Oui.
2: 10 ans, c'est pas
3: de
2: peu, ça.
3: De 10 ans. Il échangeait avec une fille sur les réseaux sociaux.
2: Voilà.
3: Et il vient, il arrive en classe et puis il partage l'information à ses amis que là, sa chérie, il échange avec elle sur Internet et autres, sur sa femme. Bon, mais attends. Autant ce dernier-là, c'est sur un ordinateur de la maison, il échange.
2: Oui.
3: Mais s'il fait ça à la maison, attends, mais on sent une démission de ses parents. Les parents, où sont-ils? Et puis l'enfant, il arrive à faire tout ça là. Jusqu'à l'information vient, ça arrive à la maison. Bon, toi l'encadreur qui est à l'école, qu'est-ce que tu vas dire aux parents?
2: Bon, on suppose que ces deux parents travaillent et que quand ils ne sont pas là... Bon, je ne sais pas, j'essaie de comprendre en fait.
3: Est-ce que vous savez que ça allait... On sait que la bouteille de gaz est dangereuse.
2: Si.
3: On met de l'allumette à côté ou soit, je ne sais pas, le briquet à côté. Facilement, l'enfant peut créer un dégât là.
2: Oui, c'est vrai.
3: Et quand on le sait, qu'est-ce qu'on fait?
2: On range.
3: On range, on enlève l'allumette, on ferme la bouteille de gaz et on leur demande tout simplement de ne pas avoir accès à ça. Mais tu sais que sur l'Internet, celui-là, il sait déjà manipuler l'ordinateur.
2: L'ordinateur,
3: il peut avoir accès à plusieurs choses. Mais on lui dit quand je ne suis pas là, vous n'avez pas accès à ça.
2: C'est
3: fini. Quand je suis là, vous pouvez partir. Je sais ce que vous êtes en train de faire sur l'ordinateur. C'est une démission des parents.
2: C'est vrai aussi. Voilà. Oui, c'est vrai aussi.
4: Okay. D'accord. Bon, merci juste pour compléter, c'est que... Délie vient de dire...
2: Ne complète pas, dis-nous tout.
4: Ok. C'est compris. Moi, je veux interpeller les parents parce que, comme il vient de le dire, de nos jours, l'Internet a pris le dessus dans la société.
2: N'est-ce pas?
4: Donc, tant bien même que le parent ne donne pas à ses enfants, l'enfant peut aller dehors ou piller sur son camarade. Alors, j'interpelle chaque parent d'aider les enfants à utiliser l'Internet. Maintenant, comment aider cet enfant à utiliser l'Internet. D'abord, il faut dire à ses enfants que l'enfant qui utilise l'Internet doit protéger ses informations. Hein? Il faut protéger ses informations. Pourquoi protéger les informations? Éviter de publier son adresse, son numéro de téléphone. Ses mots de passe, ses informations peuvent aussi aider l'enfant. Hein? L'enfant aussi doit réfléchir avant de faire une publication. Voilà. Se demander si le contenu pourrait être gênant, blessant ou avoir des conséquences. Voilà. Tout ça, le parent doit prendre sa responsabilité et puis éduquer, enseigner l'enfant comment utiliser l'Internet. Hein? En utilisant, l'enfant doit respecter les autres. Hein? Le respect, c'est d'éviter les insultes, le harcèlement, les rumeurs, les commentaires discriminatoires. Voilà. Il y a tout ça que le parent doit mettre fourni et la bonne utilisation de l'Internet. Il faut vérifier les informations. Ne pas laisser l'enfant, lui seul, connaître l'Internet. Il faut l'aider. Parce qu'on dit bien que l'Internet facilite la compréhension, les études des enfants. Tant bien même que ça facilite.
2: Il y a aussi accélère.
4: L'Internet
2: nous accélère.
4: Voilà, ça nous accélère. Il y a aussi les dangers que nous vivons chaque fois. Donc, les parents doivent aider les enfants à utiliser l'Internet. Voilà.
2: D'accord. Merci, Geneviève.
3: Pardon,
2: oui, oui, ma gloire.
3: On a parlé de l'utilisation de l'Internet de façon responsable. Mais moi, je le dis, je me tourne encore une fois vers les parents.
2: D'accord.
3: On sait déjà que sur les réseaux sociaux, on parle à chaque moment, vous me permettez l'expression, de la dépravation des mœurs et autres.
2: D'accord.
3: On sait qu'on voit déjà sur les réseaux sociaux assez de choses.
2: D'accord.
3: Mais pourquoi autoriser ce dernier-là à avoir, c'est-à-dire un enfant, à avoir un compte TikTok, un compte Facebook, ou bien WhatsApp.
2: TikTok,
3: pourquoi?
2: Surtout.
3: Parce qu'on sait que les informations qui viennent ne sont pas tout le temps filtrées. Hein. Et quand ça vient, à force de pouvoir regarder quelque chose, ce sont ces semblables qui ne font que venir sur ce compte-là. Voilà. Donc, mais celui qui a déjà commencé dans l'adolescence, mais vous pensez que s'il a commencé à 14 ans, quand il va avoir 18 ans, il sera dangereux?
2: Très dangereux.
3: Et regardez aujourd'hui, quelle est la nature de la publication de la jeunesse? Quel genre de publication ils font? Ils publient plus les choses, tout ce qui s'attache à la dépravation. Soit, on va parler, vous me permettez, le sexe, l'alcool, les effets de mode. Vous faites tout ce qui est bêtise, tout ce qui est mauvais. C'est ça qu'on publie et c'est ce qui autorise plus de vues, surtout en Côte d'Ivoire ici.
2: Malheureusement.
3: Mais quand tu fais une publication dans laquelle tu apportes des conseils, tu sensibilises, ou tu éduques la jeunesse, on a l'impression qu'il n'y a pas de vue. Hein. Et surtout, quand tu es en train de parler de Dieu, mais là seulement, mon chéri, il faut avoir Dieu derrière toi pour pouvoir te soutenir. Sinon, c'est sûr même que tu ne seras même pas regardé un peu. Même. Voilà. Donc, pour dire quoi? Aujourd'hui, on parle de la responsabilité de la jeunesse. Mais la responsabilité ne peut pas commencer sur le champ.
2: C'est ça.
3: Et depuis le bas âge, quelqu'un qui a été éduqué ou bien qui a grandi avec une attitude de responsable. Il sait que bientôt, quand il sera en train d'utiliser quelque chose, il sera responsable aussi dans l'utilisation.
2: C'est ça.
3: Voilà. Mais quand on lui donne la possibilité de faire ce qu'il veut, il ne va pas hésiter, il ne va pas se ressaisir.
2: C'est ça.
3: Voilà.
2: Merci bien, Magloire. Moi, je voudrais savoir, vous aussi, vous utilisez les réseaux sociaux aussi, non?
3: Oui, oui, oui.
2: D'accord. Est-ce qu'on peut savoir comment vous utilisez ça? Peut-être ça peut aider, ça peut mieux orienter un jeune, par exemple.
3: Les réseaux sociaux, ok. Moi, j'utilise les réseaux sociaux surtout à des fins de recherche.
2: D'accord.
3: Oui. Et puis, je suis beaucoup l'actualité, la politique, les documentaires. Voilà, c'est ce que je suis plus sur les réseaux sociaux. Et puis bon, souvent des prédications, des enseignements, en tout cas, tout ce qui peut me permettre d'avoir une ouverture d'esprit quand je suis en train d'échanger avec quelqu'un. Je suis plus pour ça. Voilà. Et si je dois venir m'asseoir, regarder quelqu'un qui est en train de danser ou bien m'abonner à son compte parce qu'il est en train de danser. Bon, toi, tu m'apportes quoi?
2: Mais je me rends compte que tout ce que tu as cité ennuie les jeunes.
3: Effectivement.
2: Pourtant, c'est l'idéal. Bon, c'est le raison mieux pour laquelle, à faire.
3: Raison pour laquelle, à la maison, quand ils sont en train de regarder la télévision, personne ne vient s'asseoir à côté de moi. Parce que ce que je regarde en nuit. Sauf si je finis de regarder tout ce qui est actualité et autres, et puis je vois que ce sont les mêmes informations qui sont en train de revenir et autres. C'est là où vous allez me voir en train de regarder un film. Vous dites, j'allume automatiquement, il passe un film. Non, ça sera très difficile. Donc, quand je viens m'asseoir devant la télévision, on s'éloigne de moi, voilà. Donc, quand eux aussi ils viennent s'asseoir, ils savent qu'on ne peut pas partager le même centre d'intérêt. Je me lève, si vous regardez.
4: Voilà. Je vais raconter une petite histoire.
2: D'accord.
4: Une fois, j'étais là, je dis, bon, tiens, aujourd'hui, je vais, par curiosité, je vais voir pourquoi les jeunes sont toujours sur les Facebook. Mm-hmm. Je me rends compte que, à force de défiler et puis regarder les danses, les trucs, ça m'a pris tout le temps. C'est oui, que je devrais faire. Allez, je n'ai pas pu faire. J'ai dit, mais écoutez, qu'est-ce qui se passe? Hein, ça m'a pris tout le temps. Donc, comme Delie vient de dire, en tout cas, moi, j'utilise les réseaux sociaux pour des recherches. Ça me permet de communiquer avec les personnes qui sont à l'étranger et tout ça. Mes connaissances, bien sûr, ma famille qui est à l'étranger. Et puis, faire plus de recherches. Voilà. Sinon, vraiment, avec comme ce que les jeunes aiment là, sincèrement, ça te prend le temps pour finir. Tu n'as rien fait de
2: mais
4: toute ta
2: journée.
4: Mais c'est
2: pourquoi ils deviennent de jour en jour plus paresseux.
4: Voilà.
2: Merci bien, Geneviève. Merci à Magloire. Nous allons passer à la troisième question. Certainement que quelqu'un vient juste de nous prendre en marche. Si c'est le cas, c'est votre émission Jeunesse et Foi pour une éducation future. Et nous sommes encore là, voilà. Alors, la troisième question, quel rôle les parents et les éducateurs, bien sûr, doivent-ils jouer dans l'utilisation d'Internet par les jeunes? Est-ce que les parents, les éducateurs ont un rôle à jouer?
4: Merci, Dame Blandine. Je pense que cette question, nous l'avons anticipée.
2: Bien sûr.
4: Nous l'avons anticipée en interpellant déjà les parents qui doivent jouer un grand rôle dans l'utilisation de l'Internet. Voilà. Donc, comme la question revient, je pense que les parents doivent informer et surtout sensibiliser les jeunes sur l'utilisation de l'Internet. Il faut aussi fixer des règles.
2: Surtout,
4: des règles, définir les limites concernant le temps passé en ligne, les sites fréquentés et l'utilisation des réseaux sociaux, comme je viens de le dire.
2: D'accord.
4: Pourquoi définir le temps? Parce que j'ai dit tout à l'heure que je me suis dit un jour, par curiosité, je vais voir un peu qu'est-ce qui se passe sur les Facebook. Et je me suis mise à écouter les chansons. Et toute ma journée, j'ai été sur les réseaux sociaux pour finir. Ma journée a été que Internet.
2: D'accord.
4: Donc, voilà, il faut définir aussi le temps et tout ça pour les jeunes, pour qu'ils puissent au moins faire quelque chose dans la journée.
2: Mm-hmm.
4: Voilà, pour ne pas rester trop connectés. Voilà, il faut développer l'esprit de critique. Hein, leur apprendre à vérifier les informations et à distinguer les sources fiables des fausses informations.
2: D'accord.
4: Hein, dialoguer et les accompagner.
2: D'accord. Voilà. Merci bien, Geneviève. Magloire?
3: Voilà, là où les parents doivent se montrer responsables ici. Je prends un exemple.
2: D'accord.
3: Et on donne un exercice à un élève, après avoir fait le cours en classe, on lui dit, bon, ok, pour traiter un tel exercice, voici la formule qu'il faut utiliser. Vous finissez de faire la leçon, vous entrez à la maison, vous donnez un exercice, et maison vous demande de traiter l'exercice. Et arrivé là-bas, ce dernier, pour pouvoir traiter l'exercice, il va se ChatGPT.
2: Pour traiter ça rapidement pour lui, quoi.
3: Mais ta présence en classe a servi à quoi? N'était plus nécessaire que tu partes à l'école?
4: C'est ça.
3: Tu pourrais rester à la maison, on te donne les peut-être les essais et puis tu le rends, c'est fini.
2: C'est quand même dommage. Mais,
3: voilà, tu ne peux pas venir t'asseoir en classe, finir de gaspiller plusieurs heures et tu vas, on te donne l'exercice, ce même exercice, hein, tu t'en le chercher sur Internet. Bon, si c'était quelque chose, si la seule solution était d'aller sur Internet pour pouvoir rechercher, je prends comme des exercices de recherche, soit de géographie, des informations qui te viennent de loin, d'accord.
2: C'est comme mais si on va à l'école pour les parents.
3: Voilà, mais un exercice de maths ou bien de physique ou bien je sais pas de quoi. On finit de te faire la leçon et tu vas chercher ça sur Internet pour venir rendre. Mais demain, quand on va te demander toi-même de venir rendre cette connaissance-là, tu ne pourras pas. Voilà.
2: C'est ça la réalité.
3: Parce que la méthode utilisée pour pouvoir aboutir au résultat, tu n'as pas cette méthode-là.
2: C'est ça.
3: Tout ce que tu as fait, tu n'as fait que copier. Donc, comment les parents doivent faire? Qu'est-ce que les parents doivent faire? Même si moi, mon enfant me dit, je suis en train de faire des recherches pour étudier. Des recherches que tu fais, tu as des recherches sur quoi? C'est pourquoi? Un exercice de, soit, je ne sais pas, français, l'exercice parle de quoi et autres. Si tu me dis, par exemple, c'est un exercice qui parle de tel point, tel élément et autres, tu as besoin de certaines idées, d'accord. Mais tu ne vas pas aller introduire le sujet, ça va te faire sortir une forme de, comment on appelle ça, de rédaction, et tu vas venir copier. Non, je ne suis pas d'accord. Et demain, tu seras fier d'avoir un résultat dedans. Non, ça, je ne suis pas d'accord. Donc, les parents... On leur demande, comme elle a dit, on a déjà touché à cette question, sans même faire attention.
2: Tout à fait.
3: Ils doivent beaucoup faire attention à l'utilisation de l'Internet de leurs enfants. Voilà. Moi, je ne suis pas, sincèrement, je ne partage pas l'avis de mettre l'Internet en plein temps à la disposition des enfants. Voilà. Parce que ce dernier-là, il va l'utiliser comme il veut.
2: C'est ça.
3: Et il grandit avec. Et une fois qu'il grandit dans sa jeunesse, on ne peut plus le contrôler. Il fait de ça ce qu'il veut.
2: C'est ça.
3: Et quand tu parles, il te dit qu'il a la liberté d'expression. Mais est-ce que la liberté d'expression te donne la capacité de dire ou bien de faire ce que tu veux? Non, ce n'est pas possible.
2: C'est ça.
3: Accorde-toi certaines limites. Voilà. Donc, je pense que quand tu décides d'élever un poussin, sois-en sûr qu'il sera soit un coq ou une poule.
2: C'est ça.
3: Voilà, il ne va jamais te donner un vautour.
4: Voilà. Je voulais ajouter aussi comme faut dire que de nos jours l'éducation, même les enseignants sont en train d'amener nos enfants à utiliser l'Internet, parce que ce que j'ai remarqué dans les collèges et les lycées, souvent ils donnent des devoirs que l'enfant est obligé de venir chercher sur Internet.
2: Peut-être eux-mêmes, ils ont pris ça sur Internet.
4: Bon, du coup, les enfants sont exposés. Moi, je vois ma fille souvent au début, puisque moi, j'ai, cette histoire d'Internet, là, au départ, là, sincèrement, mes enfants n'avaient pas droit au téléphone. Mais j'ai remarqué que quand elle était en classe de 6e, même à peine 5e, elle me dit, maman, donne-moi ton téléphone parce que
2: ça,
4: mon professeur m'a donné des exercices. Je dois faire des recherches sur ton téléphone. Je dis, mais toi, un enfant comme ça, qu'est-ce que tu vas faire avec? Mais j'ai compris que la société est devenue, dans nos éducations, les enseignements même, les gens demandent l'Internet au collège. Que ça, c'est, ça devient compliqué dans l'éducation de nos enfants. Autrefois, avant, on n'avait pas cette suite d'Internet, on faisait nos recherches dans les livres, dans les trucs. Mais maintenant, nous-mêmes enseignants, nous orientons nos enfants vers l'Internet.
2: C'est ça.
4: Ça devient compliqué. Souvent même, ma fille peut rester longtemps sur son téléphone, sur l'Internet, en train de faire des recherches. Ouais. Donc, voici un peu les difficultés que nous rencontrons dans l'enseignement, dans l'éducation nationale.
3: Non, effectivement, c'est ce qu'on avait dit là. On dit, leur donner la possibilité de faire des recherches, c'est pas mauvais. Voilà, il peut faire des recherches, mais il va falloir que le parent canalise l'utilisation de l'Internet de l'enfant. Elle vient vous dire, j'ai besoin du téléphone pour faire des recherches et autres. Oui, qui a fait des recherches, c'est sur quoi? Elle finit de donner le thème et autres. Est-ce que c'est quelque chose que tu as besoin d'aller chercher sur Internet? Si oui, je lui donne l'Internet. Parce que là, le professeur lui-même s'est rendu responsable de ce qu'il a fait. Ouais, il est déjà responsable de ce qu'il a fait. Mais si on finit, on vient te donner un exercice, je prends par exemple un exercice de partage inégal ou bien, je ne sais pas, puisque au CP2 déjà, il commence à faire partage inégal et autres. On te donne un exercice de partage inégal et comme l'enfant est au CP2, tu vois que c'est difficile de traiter. Toi-même, tu vas sur Internet faire ressortir le résultat pour lui donner. Mais qu'est-ce que tu es en train de lui montrer?
2: La facilité, c'est un moment.
3: Il a fini de faire la leçon. C'est vrai que peut-être il n'a pas la réponse ou toi, tu n'as pas la réponse. Mais faut
5: faut lui faire comprendre que c'est en classe qu'il devait comprendre la leçon avant de venir traiter ça là. Peut-être, souvent, faisons très attention à nos élèves. Hein. Ils ne prêtent pas attention en classe. Et quand ils sortent de la classe, ils savent qu'ils ont un dernier recours. Mm-hmm. C'est sûr que ce dernier recours, ils comptent. Donc quand ils viennent, on m'a donné les 6 que je vais faire la recherche. C'est peut-être bon. Même l'élève n'était même pas en classe. Ou soit il était en train de causer, ou l'élève dormait. Il vient parce qu'il sait qu'il n'y a pas un téléphone à la maison. Il va venir faire ses recherches. Donc il vient et puis il demande. Mais si c'est le professeur qui a donné, et puis c'est que c'est seulement sur Internet vous l'aurez. Il a déjà pris ses dispositions, il le sait. Mais quand tu viens, tu as fini de faire tes recherches, dépose le téléphone, c'est fini. Mm. Passe à autre chose, va travailler, voilà. Tu n'as plus à traîner encore sur le téléphone, voilà. Ce dernier, il a déjà pris ses dispositions, et puis il vous a donné le travail. Hein. Donc fais le travail, et tu déposes, et tu passes à autre chose. Mm. Voilà. Mais si c'est un travail qui n'a pas sa place sur Internet, et puis l'élève va regarder son exercice, si ça n'a pas sa place, dis-lui non. Voilà. On lui dit non, c'est tout.
2: Très bien. Voilà. Je suis d'accord, en tout cas. Merci bien, Magloire. Merci, Geneviève. Voilà.
5: Qui pour dire que ces derniers soins ont donné une telle facilité. Je prends le cas des amis, c'était plusieurs amis, quand j'étais à Abidjan, qui ont commencé sur les réseaux sociaux comme ça. Et ils étaient les brouteurs.
2: D'accord.
5: Et ces derniers-là, ils échangeaient. Mais je vous assure, le jour où j'ai entendu mon ami échanger comme femme,
2: Il parlait comme femme lui-même.
4: Il a changé de voix carrément.
5: Il a changé de voix, il parlait comme une femme.
2: À l'aide de quoi ou...
5: Un téléphone, on était assis, on était en train de causer. Et c'est lui qui me disait qu'il avait déjà un correspondant blanc. Donc lui s'est fait passer pour une femme et puis il a changé avec la personne.
2: Si.
5: Voilà. Donc c'est ce dernier, chaque fin du mois, qui lui envoyait 500 000. Chaque fin du mois, pendant 2 ans. Donc on était assis là, on était en train de changer. Et c'est son frère qui était à côté. Dès que son téléphone a sonné, il dit « mon blanc m'appelle. Je viens. » Donc il s'est retiré, qu'elle a découché. On voit des femmes. Il a regardé Tchou.
2: Ça fait un peu pitié quand même.
5: C'est méchant. Qu'elle a fini de poser comme ça. Il a venu. Il dit « ma blanc, c'est ça. » C'est descendu en vie.
2: Aïe, aïe, aïe.
5: Et puis qu'elle finit de causer. Dépôt, à vie. Il faut le ventre, il a acheté des voitures.
2: Juste voilà. Pour ça. Hein.
5: Juste pour ça.
4: Pour combien de temps? 2 ans.
5: Et après, ils vont prendre 1 million, 2 millions, ils mettent dans le coffre de la voiture et trouvez-nous dans tel maquis. Bon.
4: L'argent facile. Comme ça s'utilise.
2: C'est ça.
5: En fait, j'ai eu mon premier téléphone après mon bac.
2: D'accord.
5: Parce que mes parents ne se voyaient même pas même entrer et dire on va l'acheter.
2: Oh, ben, tu vois, avant, c'est quel parent.
4: Oui, avant,
2: c'est quel parent.
4: Mais de nos jours, là, tu ne peux pas donner le premier téléphone après le bac, puisque, comme je viens de te dire, là, l'exercice te demande, il faut venir faire des recherches sur le téléphone. Tu fais comment? Tu es obligé de donner téléphone.
5: Non, effectivement, c'est ça,
4: Zila. Pour le parent qui ne rentre pas tôt, qui est toujours au boulot,
2: Oui.
4: Comment il peut recadrer l'enfant?
5: Voilà, effectivement, c'est ça, ils sont en train de dire là. Quand l'enseignant donne, il sait dans quel but il a donné l'exercice.
2: Oui.
5: Il sait que l'exercice qu'il a donné, c'est sur Internet, on ne peut pas y prendre ça. Mais quand l'élève, là, l'élève va t'appeler, même si tu as bloqué son téléphone. Et toi, depuis le matin, tu as mis le téléphone à sa disposition, qu'il exercice ou pas, il va l'utiliser. Mais si ce dernier te dit qu'il exercice à faire, il a besoin du téléphone, tu lui laisses le téléphone à sa disposition. C'est que tu as pris connaissance de l'exercice qu'il a. Parce que quelqu'un ne va pas venir t'inventer quelque chose et puis automatiquement, tu acceptes, tu cèdes à ses caprices. Non, ce n'est pas possible.
2: Le truc, c'est de veiller quand même à...
4: Recadrer l'enfant.
5: Oui. Voilà, il faut le recadrer. Amène l'enfant à ne même pas avoir la possibilité de te mentir même.
2: C'est
5: comme
2: ça.
5: Le disait une mère, elle ne peut pas, excusez-moi, elle ne peut pas uriner et puis caïman sortir dedans pour venir la mordre. C'est pas possible. Moi, étant le père, ton enfant, si tu as décidé de me mentir et puis tu as réussi, c'est que vraiment, tu as très bien monté ton coup. Sinon, tu viens, tu me dis, tu en es si ça fait. D'accord, tu as un exercice à faire, ton exercice porte sur quoi? Tu viens, tu me dis donc que l'exercice, on dit tant, tant, tant, c'est un exercice de mathématiques, on dit, il a pris tant, tant, tant, il a fait tant, tant, tant. Après, on me demande de calculer le nombre qui reste. Bon, effectivement, c'est un exercice. Mais est-ce que ça, tu as besoin d'Internet pour voir ça? Il faut réfléchir, tu as le fait.
2: Il faudrait que les parents soient...
5: Tu t'assois, tu réfléchis, tu fais l'exercice.
2: Un peu regardant quand même.
5: C'est pas parce que tu as un exercice, et puis tu as te dit automatiquement, on a fait des recherches. Qu'est-ce qui élève le niveau d'échec? C'est tout ça.
2: Si.
5: Ils ne fournissent pas d'efforts. Bon, je prends un exemple pour mon cas. Moi, je commence à étudier de 20h à 1h ou 2h du matin. Je me réveille à 4h et je partais au cours. Je suis arrêté dans le bus et puis je dors.
2: Je n'ai pas dit. certainement que tu somnoles dans le bus.
5: Voilà, effectivement, voilà, ils somnolent dans le bus. Souvent, c'est ma tante qui vient me chasser, elle dit, va dormir, lève-toi, quitte là, laisse ses papiers, va dormir. Mais quand elle me dit, là, je fais semblant de ranger mes affaires. Mm. Dès qu'elle me donne d'eau, j'ouvre à nouveau mes affaires. Et puis, je reprends. Quand elle revient, elle dit, je ne t'ai pas dit de tout éteindre. Va. Et puis, je me lève, je vais dormir. C'est pas parce qu'elle veut économiser l'électricité. Non, non, non. Elle trouve que je passe trop de temps. Voilà, je m'épuise trop. Mm. Mais moi, je tirais dans mon plaisir. Tout ce qu'il y avait comme exercice. Même une fois même, j'ai même pris un document. C'était un document des années 1980 et quelques. J'étais en train de le traiter. Exercice des mathématiques financières. Il dit, quand arrivé un moment, je n'arrivais plus à bouger dans l'exercice. Parce que ça me calait à chaque moment. Il y avait un doublant dans ma classe qui était très fort. Il dit, non, celui-là, il doit le démonter même. Il était très fort, celui-là. Donc, au premier semestre, quand il était premier, deuxième semestre, je voulais tellement le démonter parce qu'il m'a dit, petit, on passe pas devant moi. Hein.
4: C'est un défi.
5: Et puis, il a relevé le défi.
4: Timidé.
5: Elle avait une mathématique financière, elle est passée devant moi, elle prend mathématique générale. Il s'est dit, petit, tu as un gros cœur, hein?
2: Non, il s'est senti attendu. Qu'est-ce que mon petit dit?
5: Ah, vieux père, pardon, faut me laisser au moins un randonneur quand même. Oui, il négocie parce que c'est qu'il est faux. Mais quand mon professeur a vu l'anal dans ma main, il y a un essai qui n'arrivait pas à tête. Quand je lui ai montré, il s'est dit, petit, tu as été tué, hein? C'est ici ça que tu veux traiter? Il dit, ah, mais monsieur, c'est ici de mathématique financière, non, je veux traiter. Non, non, non, qu'il faut laisser. Il faut laisser ça. Bon, c'est qu'on te donne, et puis il faut faire des exercices. Ton soir, tout est fatigué. Même. Et d'accord, que monsieur n'a pas de soucis. Mais quelqu'un d'autre, là, allait partir s'asseoir au Subur pour aller chercher les informations sur Internet. Non. Mais moi, je m'assois, je me dis non, que ce qui sort de moi-même, là, c'est encore plus sûr.
2: C'est ça.
4: C'est ça.
5: Ou soit tu te demandes, on te donne une explication, et puis tu traites. J'ai eu mon entrée en sixième. J'avais un livre de mathématiques à la maison. Je n'ai pas fait les cours pendant les vacances comme ça. Je prenais le livre et puis j'ai commencé à traiter les exercices de mathématiques. Et puis j'ai montré ça à mes grands frères. Ah, voici ce qui est traité août. Donc, le premier à qui j'ai montré, il m'a dit c'est juste. Et puis il me demande qui t'a expliqué. Il dit personne. Après, il a traité un autre encore. Je suis parti montrer un autre. Il m'a dit c'est juste. Qui t'a expliqué? Il dit personne. Donc, au fur et à mesure, j'ai apporté les exercices et puis il m'a dit aïe. Donc, tu fais tes coups là. Il dit mais il ne fait pas mes coups, c'est une logique. Quand tu lis, ça se comprend, c'est très clair. Il n'a pas besoin de choses. Et puis, eux me visitaient étonnés. Donc, c'est comme ça, tout est parti. C'est une question de volonté, une question de détermination. Voilà, on peut mettre ça à sa portée. L'enfant aura la possibilité d'utiliser l'Internet pour faire ses recherches. D'accord, ça, c'est pas mauvais. Mais il faut savoir ce qu'il est en train de chercher. Voilà. Il faut savoir ce qu'il est en train de chercher. D'accord. Sinon, une fois qu'on ne fixe pas ou on ne garde pas le regard sur ce qu'il est en train de faire, il va se donner la possibilité de s'évader un peu sur les réseaux sociaux, d'aller faire tout ce qu'il veut.
4: Non.
5: Voilà. Mais quand il sait qu'à chaque moment, on a les yeux sur ce qu'ils sont en train de faire, là, il est un peu coincé. Même s'il a envie de faire, il va se donner certaines limites.
2: C'est ça.
5: Voilà, c'est ce que je veux dire. Quoi. On ne peut pas surveiller l'homme, mais circonscrire le champ d'épanouissement de quelqu'un à 100%.
2: C'est ça. Voilà. Merci bien, Magloire. Okay. En tout cas, ça fait plaisir hein, d'entendre tout ça. Ça peut aider, comme je le dis, ça peut aider forcément un jeune quelque part. Alors, je vois que...
4: Magloire, tu as donné des conseils aux parents que je pense qu'ils ont pris bonne note.
2: C'est ça.
5: Non, mais le dernier conseil, il voulait donner un midi, on a fini. Moi, c'est ça.
2: Et on a fini. Bon, donne en une minute.
5: Parce voilà, en une minute, oui. Ok. Je donne
2: c'est
5: ce conseil
2: conclusion,
5: en une minute.
2: Hein. Okay,
5: chose bizarre. On voit souvent certains parents qui viennent à l'école et qui confient les enfants et qui disent que quand je lui parle à la maison, il n'écoute pas. Quand je lui parle, il n'écoute pas. Il dit, mais toi, tu as ton enfant, tu parles à ton enfant, l'enfant n'écoute pas. Moi, je suis qui pour venir lui parler, puis va m'écouter.
2: C'est ça.
5: Si tu veux m'écouter, si tu veux, ne m'écoute pas. Sachant déjà qu'il y a un article même qui me pousse même à ne même pas faire pression sur l'enfant.
2: C'est ça.
5: Moi, je fais quoi?
2: C'est ça.
5: Donc, toi-même, il faut régler ton problème à la maison. C'est ça. Quand il vient me parler, il dit, moi-même, je ne peux pas lui parler aussi. Débrouille-toi avec ton enfant là-bas. Tu lui as donné la possibilité de faire tout ce qu'il veut.
2: Chacun prenne sa responsabilité déjà. Voilà. Donc, rapidement, Geneviève.
4: Oui, c'est pour faire le résumé.
2: C'est ça.
4: Voilà. Les parents et les éducateurs doivent guider les jeunes pour une bonne utilisation des internets, les réseaux sociaux surtout. Voilà. Il faut les rendre responsables sur, faire des critiques à chaque fois qu'ils utilisent l'internet. Il faut les ramener à la raison, les recadrer et puis définir le temps de l'utilisation.
2: Merci.
4: Merci.
2: Pierre. Merci infiniment. Alors, en définitive, moi, je vais rebondir rapidement sur la deuxième question. Voilà, parlant des réseaux sociaux, bien entendu, qui peuvent être de véritables outils d'information, de communication et d'apprentissage lorsqu'ils sont utilisés avec responsabilité. Voilà, chers amis jeunes, prenez note. Et je vous le dis chaque fois, prenez note parce que ça peut vous aider demain. Il revient donc à chaque jeune de faire preuve de discernement, de respecter les autres, de protéger même sa vie. Parce que c'est ça, les réseaux sociaux nous exposent un peu. Donc, chercher à protéger notre vie privée et de vérifier les informations avant de les partager. Utiliser les réseaux sociaux de manière responsable, c'est aussi savoir en faire un usage équilibré et constructif. Merci infiniment. C'était Blandine Kwame, même si Magula ne veut pas que l'émission prenne fin. Mais on est obligé de faire la chute parce qu'on compte revenir encore un autre jour. Et donc, merci vraiment d'avoir été là. Ça fait plaisir vraiment de vous retrouver. Et donc, sachez que Radio Maria, c'est notre radio, hein, à nous tous. Revenez chaque fois que vous pouvez. Moi, ça ne peut que me faire plaisir et ça ne peut qu'aider nos jeunes frères. Donc, infiniment merci. Et chers parents auditeurs, voilà, nous sommes au terme de ce numéro. Mais sachez que nous allons revenir encore un autre jour, certainement, avec la grâce de Dieu. D'ici là, portez-vous bien.
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Oh!

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Le Seigneur se laisse trouver par ceux et celles qui le cherchent. Telle la pluie qui abreuve la terre, sa parole pénètre le cœur pour en faire jaillir la vie. Ivre de joie,

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3: L'ange du Seigneur porte l'annonce à Marie. Je vous salue Marie, pleine de grâce. Le Seigneur est avec vous. Vous êtes bénie entre toutes les femmes. Et Jésus, le fruit de vos entrailles, est béni.
4: Sainte Marie, Mère de Dieu, priez pour nous pauvres pécheurs, maintenant et à l'heure de notre mort. Amen.
3: Voici la servante du Seigneur.
4: Qu'il me soit fait selon ta parole.
3: Je vous salue Marie, pleine de grâce. Le Seigneur est avec vous. Vous êtes bénie entre toutes les femmes. Et Jésus, le fruit de vos entrailles, est béni.
4: Sainte Marie, Mère de Dieu, priez pour nous pauvres pécheurs, maintenant et à l'heure de notre mort. Amen.
3: Et le Verbe s'est fait chair.
4: Et il a habité parmi nous.
3: Je vous

0: Salut Marie, pleine de grâce, le Seigneur est avec vous. Vous êtes bénie entre toutes les femmes, et Jésus, le fruit de vos entrailles, est béni.
1: Sainte Marie, Mère de Dieu, priez pour nous pauvres pécheurs, maintenant et à l'heure de notre mort. Amen.
0: Priez pour nous, Sainte Mère de Dieu,
1: afin que nous soyons rendus dignes des promesses du Christ.
0: Que ta grâce, Seigneur, se répande dans nos cœurs. Par le message de l'ange, tu nous as fait connaître l'incarnation de ton Fils bien-aimé. Conduis-nous par sa passion et par sa croix jusqu'à la gloire de la résurrection. Par le Christ notre Seigneur.
1: Amen.

0: Le temple de Dieu s'ouvrit, et ce fut la révélation suprême. Tout le secret du monde, le mystère des victoires du mal et le triomphe de Jésus sur la croix, tout me fut donné à comprendre. Écoutez cette bonne nouvelle.
1: Lecture de la première lettre de saint Paul aux Corinthiens. Puisque le monde, avec toute sa sagesse, n'a pas su reconnaître Dieu à travers les œuvres de la sagesse de Dieu, il a plu à Dieu de sauver les croyants par cette folie qu'est la proclamation de l'Évangile. Alors que les Juifs réclament les signes du Messie et que le monde grec recherche une sagesse, nous, nous proclamons un Messie crucifié, scandale pour les Juifs, folie pour les peuples païens. Mais pour ceux que Dieu appelle, qu'ils soient Juifs ou Grecs, ce Messie est puissance de Dieu et sagesse de Dieu. Car la folie de Dieu est plus sage que l'homme, et la faiblesse de Dieu est plus forte que l'homme. Frères, vous qui avez été appelés par Dieu, regardez bien. Parmi vous, il n'y a pas beaucoup de sages aux yeux des hommes, ni de gens puissants ou de haute naissance. Au contraire, ce qu'il y a de fou dans le monde, voilà ce que Dieu a choisi pour couvrir de confusion les sages. Ce qu'il y a de faible dans le monde, voilà ce que Dieu a choisi pour couvrir de confusion ce qui est fort. Ce qui est d'origine modeste, méprisé dans le monde, ce qui n'est rien, voilà ce que Dieu a choisi pour détruire ce qui est quelque chose, afin que personne ne puisse s'enorgueillir devant Dieu. C'est grâce à Dieu, en effet, que vous êtes dans le Christ Jésus, qui a été envoyé par lui pour être notre sagesse, pour être notre justice, notre sanctification, notre rédemption. »

Et ta joie de nous combler de ton esprit, affermis-nous dans la foi, Seigneur, réconforte ceux qui ont le plus peiné en ce jour.

Nous réunir. Donne à toutes nos communautés de travail et de vie la force du pardon mutuel et la grâce de l'unité.

Ta joie de nous voir venir à toi, viens toi-même à la rencontre de tous ceux qui cherchent la vérité. Prends pitié de celui qui s'égare ou se révolte.

Tu nous as fait pour ta joie. Accorde le bonheur sans fin aux hommes qui sont morts en ce jour et conduis dans l'espérance notre pèlerinage vers toi.

Le Seigneur notre Dieu nous a accordé la grâce de l'adoption filiale. D'un cœur sincère et confiant, nous pouvons l'appeler par son nom.

0: Prions. Tu protèges, Seigneur, ceux qui comptent sur toi. Sans toi, rien n'est fort et rien n'est saint. Multiplie pour nous les gestes de miséricorde, afin que, sous ta conduite, en faisant un bon usage des biens qui passent, nous puissions déjà nous attacher à ceux qui demeurent, par Jésus le Christ, notre Seigneur.
1: Amen.

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1: Amis auditeurs, mesdames et messieurs, ravis de vous retrouver à l'écoute de Radio Vatican après quelques semaines de vacances. Tout de suite, les titres de cette édition. Aucun évêque ne marche seul. Recevant jeudi 147 nouveaux évêques au terme de leur formation au Vatican, le pape Léon XIV leur a fait quelques recommandations pour leur nouvelle mission à la suite du Christ. Plus de détails dans quelques instants. Les journées ouest-africaines de la jeunesse catholique se poursuivent à Accra au Ghana, occasion pour le cardinal Michael Czerny, préfet sortant du dicastère pour le service du développement humain intégral, et sœur Alexandra Zmirili, nouvelle préfète de ce dicastère, de saluer cette belle initiative de la CERAO en invitant les participants à être au service de la dignité humaine. Dans cette édition, nous reviendrons également sur la journée de mercredi marquée par des catéchèses, notamment celle de Mgr François Nyorosou du Bénin. Il a exhorté cette jeunesse catholique ouest-africaine à être artisane de paix et d'espérance pour sa sous-région. Et nous conclurons cette édition en vous proposant une lecture ciblée extraite du troisième chapitre de l'encyclique Magnifica Humanitas du pape Léon XIV sur la protection de la personne humaine à l'ère de l'intelligence artificielle en Ewondo et en Lingala.
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1: Le pape Léon XIV a reçu jeudi 147 nouveaux évêques du monde entier à l'issue de leur journée de formation au Vatican au sein de la Curie romaine. Une formation préparée par les dicastères pour les évêques, pour les églises orientales et pour l'évangélisation. Une expérience unique de fraternité, selon le Saint-Père, où les nouveaux évêques ont pu partager leurs espoirs et leurs rêves pour les églises que le Seigneur confie à leurs soins de pasteurs. Soulignant qu'aucun évêque ne marche seul, Léon XIV leur a fait quelques recommandations, nous fait savoir Cécile Mérieux.
3: Le pape est revenu sur le thème de la formation, les évêques serviteurs de la communion dans l'Église et dans le monde d'aujourd'hui, dont il a dégagé quatre grands axes. D'abord, de rester avec Jésus. Nous sommes avant tout des disciples, rappelle le pape aux évêques. Pour parler de lui, nous avons besoin de rester avec lui et nous laisser guider pour guider son peuple. La deuxième recommandation du pape est d'avoir le cœur de Jésus bon pasteur, complètement tourné vers le Père et donc totalement donné à ses frères. L'évêque est un homme qui apprend chaque jour davantage à aimer son peuple, à connaître les joies et les peines de ses fidèles, à partager leurs rêves, à se réjouir de voir grandir les communautés. Troisièmement, et au-delà des nombreuses responsabilités de l'évêque, sa sollicitude consiste à porter son peuple dans son cœur, insiste le pape. Les évêques sont les relais de la tendresse et de la paternité de Dieu, et notamment auprès des prêtres, souligne le pape, que ces derniers trouvent auprès de leurs évêques un père, un frère, en particulier les prêtres les plus âgés et les malades. Faites-leur sentir qu'ils sont précieux, invite le pape, que l'Église leur est reconnaissante et que l'évêque ne les oublie pas. Enfin, être évêque est un service d'amour, affirme Léon XIV, un service d'autant plus essentiel dans les changements civilisationnels actuels. Face aux crises, le pape exhorte les évêques à être en première ligne de la mission de l'Église, envoyée par le Christ mort et ressuscité pour annoncer à tous l'évangile du salut.
1: L'actualité de l'Église en Afrique reste dominée par les premières journées ouest-africaines de la jeunesse qui se poursuivent à Accra, la capitale ghanéenne. Organisées par les conférences épiscopales réunies de l'Afrique de l'Ouest, CERAO, composée de 16 pays, ces journées réunissent plus de 3000 participants autour du thème « Prenez courage, les jeunes comme acteurs et agents de paix et d'espérance en Afrique de l'Ouest ». À l'occasion de ces journées, le cardinal Michael Czerny, préfet sortant du dicastère pour le service du développement humain intégral, et sœur Alexandra Zmirili, nouvelle préfète de ce dicastère, ont adressé un message vidéo aux jeunes participants. Il les encourage à faire de leur engagement un chemin de développement humain intégral au service de la dignité humaine, de la paix et de l'espérance. Accra 2026 offre durant 5 jours un programme riche en enseignements, en spiritualité, en échanges culturels et en engagement missionnaire. Ainsi, mercredi 9 septembre, lors de la catéchèse sur le thème « Les jeunes catholiques comme pèlerins d'espérance et bâtisseurs de paix en Afrique de l'Ouest », Mgr François Nyonhoussou, évêque de Dassazoumé au Bénin, a exhorté les jeunes catholiques ouest-africains à avoir comme référence en toute chose le Christ, le prince de la paix, pour être artisans de paix et d'espérance pour leur sous-région confrontée à de nombreux défis socio-économiques et sécuritaires. Ouessou Melchisedec André de la délégation béninoise ne cache pas sa joie de vivre des moments de joie et de fraternité à Accra. Aussi, il soutient que les réseaux sociaux offrent aux jeunes catholiques ouest-africains l'opportunité d'être des vecteurs essentiels de cohésion, d'espérance et de paix pour leur sous-région. On écoute.
4: Le levier sur lequel nous pouvons agir aujourd'hui en tant que jeunes, c'est plus les réseaux sociaux par lesquels nous pouvons être rassembleurs. Alors nous avons, par les réseaux sociaux, à impacter, à être vecteur de la paix dans les pays ouest-africains. Nous, jeunes, et plus encore jeunes chrétiens, nous devons nous baser sur le Christ, sur l'Évangile et sur la foi que nous avons en Dieu pour passer outre toutes les divisions que peuvent provoquer les conflits entre les États pour construire, nous, une jeunesse plus unie et par conséquent des pays ouest-africains plus unis par nous. Nous devons donc continuer d'être vecteurs de cette unité dont tout le monde rêve. Je n'avais pas forcément des liens avec les frères des autres pays ouest-africains, mais aujourd'hui, j'ai des amis en Côte d'Ivoire, j'ai des amis déjà là, un peu partout donc. Oui, notre prière, c'est que ces journées, comme nous l'avons commencé, puissent se pérenniser d'abord et ensuite que nous ayons des thèmes qui puissent édifier les jeunes et amener nous jeunes à une prise de conscience que nous pouvons quelque chose dans cette Afrique, que nous pouvons quelque chose pour construire l'unité dans l'Afrique de l'Ouest que nous aimons tant.
1: Voilà, Ouessou Melchisedec André de la délégation béninoise aux Journées ouest-africaines de la jeunesse. Sur place au Chimota School à Accra, qui accueille la première édition des Journées ouest-africaines de la jeunesse, tout est mis en place au niveau sanitaire pour la prise en charge des pèlerins qui présenteraient quelques pathologies. Là aussi, c'est une occasion de rencontre, de culture, de la solidarité, de la charité autour du Christ, sans distinction de nationalité. Et c'est ce que nous confie Dr Yao Akissi Anne-Marie, responsable de la commission santé de la délégation ivoirienne.
5: Nous ne prenons pas en charge seulement que les pèlerins ivoiriens. Nous prenons en charge tous les pèlerins, quelle que soit leur nationalité, qui présenteraient une quelconque pathologie. Parce que nous sommes en église, alors nous prenons en charge tous ceux qui viennent vers nous, qui présentent un quelconque mal. Nous ne leur demandons pas leur nationalité, nous leur demandons seulement où est-ce qu'ils ont mal. On a eu aussi à prendre en charge une Libérienne, qui avait une entorse au niveau de la cheville. Nous sommes tous frères et sœurs en Christ, donc nous ne trions pas nos patients. Voilà, tous ceux qui viennent vers nous, ceux qui savent que nous sommes du corps médical, quand ils nous voient, ils nous taquinent même, docteur, on a mal ici, on a mal ici, et puis bon, on commence à rire, et c'est la joie, c'est la fraternité.
1: Docteur Yao Akissi Anne-Marie, responsable de la commission santé de la délégation ivoirienne. Notons que ces journées ouest-africaines de la jeunesse se tiennent du 7 au 12 septembre prochain à Accra, au Ghana. Poursuivons cette édition avec une lecture ciblée de l'encyclique Magnifica Humanitas du pape Léon XIV, en Ewondo. Dans cet extrait tiré du troisième chapitre, le pape souligne que désarmer l'intelligence artificielle ne signifie pas renoncer à la technologie, mais l'empêcher de dominer l'humain. Marie-Joseph Unga.
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1: Et pour conclure, Jean-Willy Bomoy nous fait également une lecture ciblée en Lingala de ce même extrait de l'encyclique Magnifica Humanitas du pape Léon XIV, où le Saint-Père appelle à désarmer l'intelligence artificielle.
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1: Voilà, mesdames et messieurs, c'est la fin de cette édition. Merci de l'avoir suivi en notre compagnie. Au revoir et à très bientôt.

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0: Pour votre salut, il est 19h.
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7: Sainte Vierge Marie, toi la Mère du Christ vivant et ressuscité, prie pour nous, pécheurs. Sainte Marie, Mère de Dieu, prie pour nous.
8: C'est l'heure de la prière du chapelet.
5: Disposons-nous en compagnie de Marie, notre Mère,
8: afin qu'ensemble nous puissions aller à Jésus par Marie.

0: et donateur de Radio Maria. Ô Vierge Marie, jette ton regard de compassion sur tes enfants fatigués et affaiblis par la maladie. Par ta puissante intervention, restaure tout leur être, corps et âme. Nous t'en prions.
1: Action de grâce au Seigneur pour tous les bienfaits dans la famille de Maman Dieu Agnès. Elle demande l'unité, la paix et la conversion de tous ses enfants et toute la famille. Demandée par Maman Dieu Agnès.
2: Maman Dieu Célestine rend grâce à Dieu pour tous ses bienfaits reçus. Elle lui confie sa santé pour guérison, restauration, qu'il achève ce qu'il a si bien commencé dans sa vie. Par l'intercession de Notre-Dame, santé des malades.
0: Une fidèle demande au Seigneur aide, assistance et protection pour sa famille et elle, par l'intercession de Notre-Dame du Perpétuel Secours. Une fidèle confie son neveu Kwasi Yahweh Adams au Seigneur pour aide, assistance, guérison et délivrance par Notre-Dame de la Délivrance.
3: Radio Maria confie au Seigneur le Père Ad Saint Jean-Claude pour aide, assistance, protection et guérison par l'intercession de Notre-Dame, santé des malades.
2: Tano Henriette remercie le Seigneur pour le bon déroulement de l'accouchement de sa belle-fille et pour la guérison miraculeuse de la douleur dans le sein. Puisse Dieu achever ce qu'il a si bien commencé dans leur vie. Yégué Jean-André prie le Seigneur pour la guérison de sa femme Zanté Françoise par l'intercession de Notre-Dame de Lourdes Santé des Malades. Assémia Brigitte demande aide, assistance et protection pour elle, son époux, ses enfants et pour toute sa famille par l'intercession de la très sainte Vierge Marie. Uncho Happy Yvonne Anastasie rend grâce à Dieu pour tous les bienfaits reçus dans sa vie professionnelle et ses activités, notamment pour l'obtention de son master.
0: Aide, assistance et protection du Seigneur pour les dirigeants de l'entreprise, à tout le personnel de Gestosi et à leur famille ainsi que les installations. Je mets mon espoir dans le Seigneur, je suis sûr de sa parole. Le Seigneur a donné, le Seigneur a repris, que le nom du Seigneur soit béni.
3: La famille Ba prie pour la vie avec Dieu de Vibi Ba et de Ouattara Fatoumata par l'intercession de la Vierge Marie.
1: Madame Kofi prie pour la vie avec Dieu de Chobou Léon, Sika Augustine, Chou Jules, qui repose en paix dans son royaume céleste.
3: Prions pour la vie avec Dieu de Kwasi Bertin Touré, Nguesson Aminon Viviane, Touré Adjoa Jonas, Touré Ngoron Ferdinand, Koué Aménon Madeleine, demandés par leurs enfants.
1: Repos de l'âme de Maman Dia Akissi Colette, que le Seigneur lui pardonne ses fautes et l'accueille dans sa félicité céleste.
2: Radio Maria prie pour la vie avec Dieu de Sébastien Kofi Kwame, dit Sébastien. Que le Seigneur le reçoive dans sa félicité céleste. Radio Maria prie pour la vie avec Dieu de Kofi Nguesson Sébastien, dit Kaka. Que le Seigneur lui pardonne ses péchés et l'accueille dans sa félicité céleste.
0: Les enfants de Arthur Oloté prient pour la vie avec Dieu de Yoroba Agnès, Olobo Marie et de Oloté Mathurin. En union avec la famille Ngoran, prions pour la vie avec Dieu de Gérard Ngoran, Maxime Yoboué, Joseph Ngoran, Ernest Conan, Kongwe Joséphine, Oka Kwaku, tous leurs parents défunts et les âmes du purgatoire.
2: Maman Dieu Célestine prie pour la vie avec Dieu de Dibi Kwasi, Dieu Conan Maurice, Bato Afoué, Yao Afoué Marie Yolande et tous les âmes du purgatoire, que le Seigneur pardonne leurs péchés et les accueille dans son royaume de paix. Madame Conan Edith prie pour la vie avec Dieu de Ndouba Anno Léon, Conan Marie Aurore, Conan Emmanuel, par l'intercession de la Vierge Marie.
0: Prions pour la vie avec Dieu de Sœur Joséphine Adoua, Apo, de la Congrégation des Sœurs Notre-Dame de la Paix. Que le Seigneur l'accueille dans sa demeure en compagnie de tous les anges et des saints. Parmi ceux qui se sont endormis dans l'espérance de la résurrection, se comptent les membres de nos familles respectives, les auditeurs, les bienfaiteurs et donateurs de Radio Maria. Seigneur notre Dieu, à cause de ton autre nom qui est miséricorde, par la puissante intercession de la Vierge Marie, accueille-les. Que le Seigneur Jésus-Christ daigne les accueillir et les accepter dans son royaume céleste et de joie sans fin, par le secours de Notre-Dame de Mont-Ligion.
4: Nous sommes réunis au nom du Père, du Fils et du Saint-Esprit.
5: Amen.
4: Viens, Esprit Saint, pénètre le cœur de tes fidèles,
5: qu'il soit brûlé au feu de ton amour.
4: Ô Seigneur, envoie ton esprit,
5: il renouvelle la face de la terre.
4: Prions. Seigneur, par le mystère de la Pentecôte, tu sanctifies ton Église chez tous les peuples et dans toutes les nations. Répands les dons du Saint-Esprit sur l'immensité du monde et continue dans les cœurs des croyants l'œuvre d'amour que tu as entreprise au début de la prédication évangélique. Par Jésus le Christ notre Seigneur.
5: Amen.
4: Seigneur, ouvre mes lèvres.
5: Et ma bouche publiera ta louange.
4: Je viens à mon aide.
5: Seigneur, à notre secours.
4: Gloire au Père, au Fils et au Saint-Esprit.
5: Ô Dieu qui est, qui était et qui vient, pour les siècles des siècles. Amen.

0: Nous allons méditer les mystères lumineux. Premier mystère lumineux, le baptême du Jourdain. Une voix venue des cieux disait « Celui-ci est mon Fils bien-aimé ». Avec Marie, entrons dans la mission du Fils bien-aimé par une vie renouvelée. Notre Père qui es aux cieux, que ton nom soit sanctifié, que ton règne vienne, que ta volonté soit faite sur la terre comme au ciel.
1: Donne-nous aujourd'hui notre pain de ce jour. Pardonne-nous nos offenses, comme nous pardonnons aussi à ceux qui nous ont offensés. Et ne nous laisse pas entrer en tentation, mais délivre-nous du mal.
0: Amen. Amen. Je vous salue Marie, pleine de grâce. Le Seigneur est avec vous. Vous êtes bénie entre toutes les femmes, et Jésus, le fruit de vos entrailles, est béni.
1: Sainte Marie, Mère de Dieu, priez pour nous pauvres pécheurs, maintenant et à l'heure de notre mort. Amen.
0: Je vous salue Marie, pleine de grâce. Le Seigneur est avec vous. Vous êtes bénie entre toutes les femmes, et Jésus, le fruit de vos entrailles, est béni.
1: Sainte Marie, Mère de Dieu, priez pour nous pauvres pécheurs, maintenant et à l'heure de notre mort. Amen.
2: Je vous salue Marie, pleine de grâce. Le Seigneur est avec vous. Vous êtes bénie entre toutes les femmes, et Jésus, le fruit de vos entrailles, est béni.
1: Sainte Marie, Mère de Dieu, priez pour nous pauvres pécheurs, maintenant et à l'heure de notre mort. Amen.
2: Je vous salue Marie, pleine de grâce. Le Seigneur est avec vous. Vous êtes bénie entre toutes les femmes, et Jésus, le fruit de vos entrailles, est béni.
1: Sainte Marie, Mère de Dieu, priez pour nous pauvres pécheurs, maintenant et à l'heure de notre mort. Amen.
3: Je vous salue Marie, pleine de grâce. Le Seigneur est avec vous. Vous êtes bénie entre toutes les femmes, et Jésus, le fruit de vos entrailles, est béni.
1: Sainte Marie, Mère de Dieu, priez pour nous pauvres pécheurs, maintenant et à l'heure de notre mort. Amen.
3: Je vous salue Marie, pleine de grâce. Le Seigneur est avec vous. Vous êtes bénie entre toutes les femmes, et Jésus, le fruit de vos entrailles, est béni.
1: Sainte Marie, Mère de Dieu, priez pour nous pauvres pécheurs, maintenant et à l'heure de notre mort. Amen.
4: Je vous salue Marie, pleine de grâce. Le Seigneur est avec vous. Vous êtes bénie entre toutes les femmes, et Jésus, le fruit de vos entrailles, est béni.
1: Sainte Marie, Mère de Dieu, priez pour nous pauvres pécheurs, maintenant et à l'heure de notre mort. Amen.
4: Je vous salue Marie, pleine de grâce. Le Seigneur est avec vous. Vous êtes bénie entre toutes les femmes, et Jésus, le fruit de vos entrailles, est béni.
1: Sainte Marie, Mère de Dieu, priez pour nous pauvres pécheurs, maintenant et à l'heure de notre mort. Amen.
5: Je vous salue Marie, pleine de grâce. Le Seigneur est avec vous. Vous êtes bénie entre toutes les femmes. Et Jésus, le fruit de vos entrailles, est béni.
1: Sainte Marie, Mère de Dieu, priez pour nous pauvres pécheurs, maintenant et à l'heure de notre mort. Amen.
5: Je vous salue, Marie, pleine de grâce. Le Seigneur est avec vous. Vous êtes bénie entre toutes les femmes. Et Jésus, le fruit de vos entrailles, est béni.
1: Sainte Marie, Mère de Dieu, priez pour nous pauvres pécheurs, maintenant et à l'heure de notre mort. Amen.
0: Gloire au Père, au Fils et au Saint-Esprit,

0: Deuxième mystère lumineux, les noces de Cana. Marie, la mère de Jésus, dit aux servants, « Tout ce qu'il vous dira, faites-le. » Marie, toi qui as cru que Jésus pouvait changer l'eau en vin, ouvre nos cœurs à la foi. Notre Père qui es aux cieux, que ton nom soit sanctifié, que ton règne vienne, que ta volonté soit faite sur la terre comme au ciel.
1: Donne-nous aujourd'hui notre pain de ce jour. Pardonne-nous nos offenses, comme nous pardonnons aussi à ceux qui nous ont offensés. Et ne nous laisse pas entrer en tentation, mais délivre-nous du mal.
0: Amen. Je vous salue, Marie pleine de grâce. Le Seigneur est avec vous. Vous êtes bénie entre toutes les femmes, et Jésus, le fruit de vos entrailles, est béni.
1: Sainte Marie, Mère de Dieu, priez pour nous pauvres pécheurs, maintenant et à l'heure de notre mort. Amen.
0: Je vous salue, Marie pleine de grâce. Le Seigneur est avec vous. Vous êtes bénie entre toutes les femmes, et Jésus, le fruit de vos entrailles, est béni.
1: Sainte Marie, Mère de Dieu, priez pour nous pauvres pécheurs, maintenant et à l'heure de notre mort. Amen.
2: Je vous salue Marie, pleine de grâce. Le Seigneur est avec vous. Vous êtes bénie entre toutes les femmes, et Jésus, le fruit de vos entrailles, est béni.
1: Sainte Marie, Mère de Dieu, priez pour nous pauvres pécheurs, maintenant et à l'heure de notre mort. Amen.
2: Je vous salue Marie, pleine de grâce. Le Seigneur est avec vous. Vous êtes bénie entre toutes les femmes, et Jésus, le fruit de vos entrailles, est béni.
1: Sainte Marie, Mère de Dieu, priez pour nous pauvres pécheurs, maintenant et à l'heure de notre mort. Amen.
3: Je vous salue, Marie, pleine de grâce. Le Seigneur est avec vous. Vous êtes bénie entre toutes les femmes, et Jésus, le fruit de vos entrailles, est béni.
1: Sainte Marie, Mère de Dieu, priez pour nous pauvres pécheurs, maintenant et à l'heure de notre mort. Amen.
3: Je vous salue, Marie, pleine de grâce. Le Seigneur est avec vous. Vous êtes bénie entre toutes les femmes, et Jésus, le fruit de vos entrailles, est béni.
1: Sainte Marie, Mère de Dieu, priez pour nous pauvres pécheurs, maintenant et à l'heure de notre mort. Amen.
4: Je vous salue, Marie, pleine de grâce. Le Seigneur est avec vous. Vous êtes bénie entre toutes les femmes, et Jésus, le fruit de vos entrailles, est béni.
1: Sainte Marie, Mère de Dieu, priez pour nous pauvres pécheurs, maintenant et à l'heure de notre mort. Amen.
4: Je vous salue, Marie pleine de grâce. Le Seigneur est avec vous. Vous êtes bénie entre toutes les femmes, et Jésus, le fruit de vos entrailles, est béni.
1: Sainte Marie, Mère de Dieu, priez pour nous pauvres pécheurs, maintenant et à l'heure de notre mort. Amen.
5: Je vous salue, Marie, pleine de grâce. Le Seigneur est avec vous. Vous êtes bénie entre toutes les femmes, et Jésus, le fruit de vos entrailles, est béni.
1: Sainte Marie, Mère de Dieu, priez pour nous pauvres pécheurs, maintenant et à l'heure de notre mort. Amen.
5: Je vous salue, Marie, pleine de grâce. Le Seigneur est avec vous. Vous êtes bénie entre toutes les femmes, et Jésus, le fruit de vos entrailles, est béni.
1: Sainte Marie, Mère de Dieu, priez pour nous pauvres pécheurs, maintenant et à l'heure de notre mort. Amen.
0: Gloire au Père, au Fils et au Saint-Esprit,

0: Troisième mystère lumineux, Jésus annonce le royaume de Dieu est proche. Répondez-vous et croyez à l'évangile. Marie, apprends-nous à conformer notre exigence à la volonté de Dieu. Notre Père qui es aux cieux, que ton nom soit sanctifié, que ton règne vienne, que ta volonté soit faite sur la terre comme au ciel.
1: Donne-nous aujourd'hui notre pain de ce jour. Pardonne-nous nos offenses, comme nous pardonnons aussi à ceux qui nous ont offensés. Et ne nous laisse pas entrer en tentation, mais délivre-nous du mal. Amen.
0: Je vous salue Marie, pleine de grâce. Le Seigneur est avec vous. Vous êtes bénie entre toutes les femmes. Et Jésus, le fruit de vos entrailles, est béni.
1: Sainte Marie, Mère de Dieu, priez pour nous pauvres pécheurs, maintenant et à l'heure de notre mort. Amen.
0: Je vous salue, Marie, pleine de grâce. Le Seigneur est avec vous. Vous êtes bénie entre toutes les femmes. Et Jésus, le fruit de vos entrailles, est béni.
1: Sainte Marie, Mère de Dieu, priez pour nous pauvres pécheurs, maintenant et à l'heure de notre mort. Amen.
2: Je vous salue Marie, pleine de grâce. Le Seigneur est avec vous. Et Jésus, le fruit de vos entrailles, est béni.
1: Sainte Marie, Mère de Dieu, priez pour nous pauvres pécheurs, maintenant et à l'heure de notre mort. Amen.
2: Je vous salue Marie, pleine de grâce. Le Seigneur est avec vous. Vous êtes bénie entre toutes les femmes. Et Jésus, le fruit de vos entrailles, est béni.
1: Sainte Marie, Mère de Dieu, priez pour nous pauvres pécheurs, maintenant et à l'heure de notre mort. Amen.
3: Je vous salue, Marie, pleine de grâce. Le Seigneur est avec vous. Vous êtes bénie entre toutes les femmes, et Jésus, le fruit de vos entrailles, est béni.
1: Sainte Marie, Mère de Dieu, priez pour nous pauvres pécheurs, maintenant et à l'heure de notre mort. Amen.
3: Je vous salue, Marie, pleine de grâce. Le Seigneur est avec vous. Vous êtes bénie entre toutes les femmes, et Jésus, le fruit de vos entrailles, est béni.
1: Sainte Marie, Mère de Dieu, priez pour nous pauvres pécheurs, maintenant et à l'heure de notre mort. Amen.
4: Je vous salue, Marie, pleine de grâce. Le Seigneur est avec vous. Vous êtes bénie entre toutes les femmes, et Jésus, le fruit de vos entrailles est béni.
1: Sainte Marie, Mère de Dieu, priez pour nous pauvres pécheurs, maintenant et à l'heure de notre mort. Amen.
4: Je vous salue Marie, pleine de grâce. Le Seigneur est avec vous. Vous êtes bénie entre toutes les femmes. Et Jésus, le fruit de vos entrailles est béni.
1: Sainte Marie, Mère de Dieu, priez pour nous pauvres pécheurs, maintenant et à l'heure de notre mort. Amen.
5: Je vous salue, Marie, pleine de grâce. Le Seigneur est avec vous. Vous êtes bénie entre toutes les femmes. Et Jésus, le fruit de vos entrailles, est béni.
1: Sainte Marie, Mère de Dieu, priez pour nous pauvres pécheurs, maintenant et à l'heure de notre mort. Amen.
5: Je vous salue, Marie, pleine de grâce. Le Seigneur est avec vous. Vous êtes bénie entre toutes les femmes. Et Jésus, le fruit de vos entrailles, est béni.
1: Sainte Marie, Mère de Dieu, priez pour nous pauvres pécheurs, maintenant et à l'heure de notre mort. Amen.
0: Gloire au Père, au Fils et au Saint-Esprit,
1: ô Dieu qui est, qui était et qui vient, pour les siècles des siècles. Amen.

0: Quatre mystères lumineux, la transfiguration. Il fut transfiguré comme eux, son visage devint brillant comme le soleil. Marie, donne-nous de percevoir la gloire de la divinité de Jésus pour mieux le suivre. Notre Père qui es aux cieux, que ton nom soit sanctifié, que ton règne vienne, que ta volonté soit faite sur la terre comme au ciel.
1: Donne-nous aujourd'hui notre pain de ce jour. Pardonne-nous nos offenses, comme nous pardonnons aussi à ceux qui nous ont offensés. Et ne nous laisse pas entrer en tentation, mais délivre-nous du mal. Amen.
0: Je vous salue Marie, pleine de grâce. Le Seigneur est avec vous. Vous êtes bénie en toutes les femmes. Et Jésus, le fruit de vos entrailles, est béni.
1: Sainte Marie, Mère de Dieu, priez pour nous pauvres pécheurs, maintenant et à l'heure de notre mort. Amen.
0: Je vous salue, Marie, pleine de grâce. Le Seigneur est avec vous. Vous êtes bénie en toutes les femmes. Et Jésus, le fruit de vos entrailles, est béni.
1: Sainte Marie, Mère de Dieu, priez pour nous pauvres pécheurs, maintenant et à l'heure de notre mort. Amen.
2: Je vous salue Marie, pleine de grâce. Le Seigneur est avec vous. Vous êtes bénie en toutes les femmes, et Jésus, le fruit de vos entrailles, est béni.
1: Sainte Marie, Mère de Dieu, priez pour nous pauvres pécheurs, maintenant et à l'heure de notre mort. Amen.
2: Je vous salue Marie, pleine de grâce. Le Seigneur est avec vous. Vous êtes bénie en toutes les femmes, et Jésus, le fruit de vos entrailles, est béni.
1: Sainte Marie, Mère de Dieu, priez pour nous pauvres pécheurs, maintenant et à l'heure de notre mort. Amen.
3: Je vous salue, Marie, pleine de grâce. Le Seigneur est avec vous. Vous êtes bénie en toutes les femmes, et Jésus, le fruit de vos entrailles, est béni.
1: Sainte Marie, Mère de Dieu, priez pour nous pauvres pécheurs, maintenant et à l'heure de notre mort. Amen.
3: Je vous salue, Marie, pleine de grâce. Le Seigneur est avec vous. Vous êtes bénie en toutes les femmes, et Jésus, le fruit de vos entrailles, est béni.
1: Sainte Marie, Mère de Dieu, priez pour nous pauvres pécheurs, maintenant et à l'heure de notre mort. Amen.
4: Je vous salue, Marie, pleine de grâce. Le Seigneur est avec vous. Vous êtes bénie en toutes les femmes, et Jésus, le fruit de vos entrailles, est béni.
1: Sainte Marie, Mère de Dieu, priez pour nous pauvres pécheurs, maintenant et à l'heure de notre mort. Amen.
4: Je vous salue, Marie, pleine de grâce. Le Seigneur est avec vous. Vous êtes bénie entre toutes les femmes, et Jésus, le fruit de vos entrailles, est béni.
1: Sainte Marie, Mère de Dieu, priez pour nous pauvres pécheurs, maintenant et à l'heure de notre mort. Amen.
5: Je vous salue, Marie, pleine de grâce. Le Seigneur est avec vous. Vous êtes bénie entre toutes les femmes, et Jésus, le fruit de vos entrailles, est béni.
1: Sainte Marie, Mère de Dieu, priez pour nous pauvres pécheurs, maintenant et à l'heure de notre mort. Amen.
5: Je vous salue, Marie, pleine de grâce. Le Seigneur est avec vous. Vous êtes bénie entre toutes les femmes, et Jésus, le fruit de vos entrailles, est béni.
1: Sainte Marie, Mère de Dieu, priez pour nous pauvres pécheurs, maintenant et à l'heure de notre mort. Amen.
0: Gloire au Père, au Fils et au Saint-Esprit.
1: Ô Dieu qui est, qui était et qui vient, pour les siècles des siècles. Amen.

0: Cinquième mystère lumineux, l'institution de l'Eucharistie. Prenez et mangez, ceci est mon corps. Marie, apprends-nous à découvrir l'extraordinaire présence de Dieu dans la Sainte Eucharistie sous les signes du pain et du vin. Notre Père qui es aux cieux, que ton nom soit sanctifié, que ton règne vienne, que ta volonté soit faite sur la terre comme au ciel.
1: Donne-nous aujourd'hui notre pain de ce jour. Pardonne-nous nos offenses, comme nous pardonnons aussi à ceux qui nous ont offensés. Et ne nous laisse pas entrer en tentation, mais délivre-nous du mal. Amen.
0: Je vous salue Marie, pleine de grâce. Le Seigneur est avec vous. Vous êtes bénie entre toutes les femmes, et Jésus, le fruit de vos entrailles, est béni.
1: Sainte Marie, Mère de Dieu, priez pour nous pauvres pécheurs, maintenant et à l'heure de notre mort. Amen.
0: Je vous salue, Marie, pleine de grâce. Le Seigneur est avec vous. Vous êtes bénie entre toutes les femmes, et Jésus, le fruit de vos entrailles, est béni.
1: Sainte Marie, Mère de Dieu, priez pour nous pauvres pécheurs, maintenant et à l'heure de notre mort. Amen.
2: Je vous salue, Marie, pleine de grâce. Le Seigneur est avec vous. Vous êtes bénie entre toutes les femmes, et Jésus, le fruit de vos entrailles, est béni.
1: Sainte Marie, Mère de Dieu, priez pour nous pauvres pécheurs, maintenant et à l'heure de notre mort. Amen.
2: Je vous salue, Marie, pleine de grâce. Le Seigneur est avec vous. Vous êtes bénie entre toutes les femmes, et Jésus, le fruit de vos entrailles, est béni.
1: Sainte Marie, Mère de Dieu, priez pour nous pauvres pécheurs, maintenant et à l'heure de notre mort. Amen.
3: Je vous salue, Marie, pleine de grâce. Le Seigneur est avec vous. Vous êtes bénie entre toutes les femmes, et Jésus, le fruit de vos entrailles, est béni.
1: Sainte Marie, Mère de Dieu, priez pour nous pauvres pécheurs, maintenant et à l'heure de notre mort. Amen.
3: Je vous salue, Marie, pleine de grâce. Le Seigneur est avec vous. Vous êtes bénie entre toutes les femmes, et Jésus, le fruit de vos entrailles, est béni.
1: Sainte Marie, Mère de Dieu, priez pour nous pauvres pécheurs, maintenant et à l'heure de notre mort. Amen.
4: Je vous salue, Marie, pleine de grâce. Le Seigneur est avec vous. Vous êtes bénie entre toutes les femmes, et Jésus, le fruit de vos entrailles, est béni.
1: Sainte Marie, Mère de Dieu, priez pour nous pauvres pécheurs, maintenant et à l'heure de notre mort. Amen.
4: Je vous salue, Marie, pleine de grâce. Le Seigneur est avec vous. Vous êtes bénie entre toutes les femmes, et Jésus, le fruit de vos entrailles, est béni.
1: Sainte Marie, Mère de Dieu, priez pour nous pauvres pécheurs, maintenant et à l'heure de notre mort. Amen.
5: Je vous salue, Marie, pleine de grâce. Le Seigneur est avec vous. Vous êtes bénie entre toutes les femmes. Et Jésus, le fruit de vos entrailles, est béni.
1: Sainte Marie, Mère de Dieu, priez pour nous pauvres pécheurs, maintenant et à l'heure de notre mort. Amen.
5: Je vous salue, Marie, pleine de grâce. Le Seigneur est avec vous. Vous êtes bénie entre toutes les femmes. Et Jésus, le fruit de vos entrailles, est béni.
1: Sainte Marie, Mère de Dieu, priez pour nous pauvres pécheurs, maintenant et à l'heure de notre mort. Amen.
0: Gloire au Père, au Fils et au Saint-Esprit.
1: Ô Dieu qui es, qui était et qui vient, pour les siècles des siècles. Amen.
0: Salut, ô Reine, Mère de miséricorde,
1: notre vie,
0: notre douceur,
1: notre espérance, salut. Enfant d'Ève, exilés, nous crions vers vous. Vers vous nous soupirons, gémissant et pleurant dans cette vallée de larmes. Ô vous, notre avocate, tournez vers nous vos regards miséricordieux. Et après cet exil, montrez-nous Jésus, le fruit béni de vos entrailles. Ô clémence, ô miséricordieuse, ô douce Vierge Marie,
0: priez pour nous, Sainte Mère de Dieu,
1: afin que nous devenions dignes des promesses du Christ.
0: Prions. Seigneur notre Dieu, par sa vie, sa mort et sa résurrection, ton Fils nous a procuré le salut éternel. Accorde-nous de conformer notre vie au mystère du rosaire que nous méditons et d'obtenir ce qu'il promet par le même Jésus-Christ, notre Seigneur.
1: Amen.
0: Cœur sacré de Jésus,
1: prends pitié de nous.
0: Cœur immaculé de Marie,
1: priez pour nous.
0: Saint Joseph,
1: priez pour nous.
0: Saint Jean l'évangéliste,
1: priez pour nous.
0: Saint Louis-Marie de Montfort,
1: priez pour nous.
0: Quelle est celle-ci?
1: Qui s'avance comme l'aurore, belle comme la lune, éclatante comme le soleil, terrible comme une armée rangée en bataille.
0: Mon âme exalte le Seigneur.
1: Exulte mon esprit en Dieu, mon Sauveur.
0: Il s'est penché sur son âme servante. Désormais, tous les âges me diront bienheureuse.
1: Le puissant fit pour moi les merveilles. Saint est son nom.
0: Son amour s'étend d'âge en âge sur ceux qui le craignent.
1: Déployant la force de son bras, il disperse les superbes.
0: Il renverse les puissants de leur trône, il élève les humbles.
1: Il comble de bien les affamés, renvoie les riches les mains vides.
0: Il relève Israël, son serviteur, il se souvient de son amour.
1: De la promesse faite à nos pères, en faveur d'Abraham et de Sarah à jamais.
0: Gloire au Père, au Fils et au Saint-Esprit.

0: toi. Accorde à ceux qui implorent tes faveurs la joie de les recevoir tous par elles.
1: Amen.
0: Accorde-nous, Seigneur, à nous qui servons sous l'étendard de Marie, cette plénitude de foi en toi et de confiance en elle, qui sont assurés de vaincre le monde.
2: Nous avons recours à votre protection, Sainte Mère de Dieu, ne rejetez pas les prières que nous vous adressons dans tous nos besoins, mais délivrez-nous des dangers auxquels nous sommes exposés. Ô Vierge comblée de gloire et de bénédiction, Vierge Immaculée, Notre-Dame d'Afrique,
3: priez pour nous.
2: Saint Joseph, Saint Raphaël, Saint Gabriel,
3: priez pour nous.
2: Puissante céleste Légion d'anges de Marie,
3: priez pour nous.
2: Saint Jean-Baptiste,
3: priez pour nous.
2: Saint Pierre et Saint Paul,
3: priez pour nous.
2: Ensemble,
0: accorde-nous, Seigneur, à nous qui servons sous l'étendard de Marie, cette plénitude de foi en toi et de confiance en elle, qui sont assurés de vaincre le monde. Donne-nous une foi vive et animée par la charité, qui nous rend capables d'accomplir toutes nos actions par un motif de pur amour pour toi et de toujours te voir et te servir dans notre prochain. Une foi ferme et inébranlable comme un rocher, par laquelle nous demeurons calmes et constants au milieu des croix, des labeurs et des déceptions de la vie. Une foi courageuse qui nous inspire d'entreprendre et d'accomplir sans hésitation de grandes choses pour Dieu et pour le salut des âmes. Une foi qui soit la colonne de feu de notre légion pour nous conduire unis dans notre marche en avant, pour allumer partout les feux de l'amour divin, pour éclairer ceux qui sont assis dans les ténèbres de l'ombre de la mort, pour enflammer les tièdes, pour appeler à la vie ceux qui sont ensevelis dans la mort du péché, une foi qui guide nos pas dans le chemin de la paix, afin qu'après les luttes de cette vie, et sans déplorer la paix d'un seul membre, notre légion puisse se rassembler dans le royaume de ton amour et de ta gloire. Amen.
2: Que les âmes de nos légionnaires décédés et les âmes de tous les fidèles trépassés reposent en paix par la miséricorde de Dieu.
3: Amen.
2: Au nom du Père, du Fils et du Saint-Esprit.
3: Amen.

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1: Célébration de jubilé d'agent dans le diocèse de Yamoussoukro. Son éminence Ignace Cardinal Bessidogbo, archevêque métropolitain du diocèse d'Abidjan, son excellence Monseigneur Joseph Aka, évêque du diocèse de Yamoussoukro, son excellence Monseigneur Honoré Dakpa Begré, évêque du diocèse de Katiola, et la révérende mère Christiane Baka, supérieure générale de la congrégation Notre-Dame de la Paix, vous invite à célébrer dans la joie les 60 années de vie consacrées au Christ, de fidélité et de service à l'église de Sœur Joséphine Agnès Pénakiopan, le samedi 12 septembre 2026 à la cathédrale Saint-Augustin de Yamoussoukro à l'occasion d'une messe d'action de grâce à 11h précise. Venons rendre grâce à Dieu avec Sœur Joséphine Agnès Pénakiopan pour ses 60 ans de vie religieuse. Monsieur Kwame Kwaku Baudelaire signale avoir oublié le lundi 7 septembre 2026 aux environs de 21h30 dans un taxi un sachet noir contenant des produits de santé pour des personnes malades. Il prie toute personne l'ayant récupéré d'appeler de toute urgence les numéros suivants 05 04 47 01 59 07 57 81 05 76 ou de le déposer à Radio Maria, située au quartier Riviera, non loin de la basilique Notre-Dame de la Paix de Yamoussoukro. La famille Conan Kakou François et la famille Nguessan Adjoa Hélène ont la profonde douleur de vous annoncer le décès de leur cher père, fils, grand-père, oncle, ami et neveu, Kakoukan Marcel, dit Kindo, décès survenu le mercredi 12 août 2026 à l'hôpital catholique Saint-Joseph Moscati de Yamoussoukro à la suite d'une courte maladie. Programme des obsèques. Mercredi 9 septembre 2026, 8h, présentation des condoléances au domicile familial 6 au quartier Assabou, secteur Mimo, rue Palmeret. Vendredi 11 septembre 2026, 8h, cérémonie de don Nzié. 21h à l'aube, veillée religieuse suivie de la veillée traditionnelle au domicile familial. Samedi 12 septembre 2026, 11h, levée de corps à l'Ivosep de Yamoussoukro, suivie de l'inhumation au cimetière de l'Omo derrière la basilique Notre-Dame de la Paix. Dimanche 13 septembre 2026, 10h, messe d'action de grâce à la cathédrale Saint-Augustin de Yamoussoukro. Que son âme repose en paix.

0: la famille Kofingisa, dans la foi en Jésus-Christ ressuscité, a la profonde douleur de vous faire part du décès de leur regretté, Kofingisa Sébastien, et vous prie de bien vouloir vous unir à elle par votre présence, vos prières et votre soutien fraternel à l'occasion des obsèques. Les programmes des obsèques se présentent comme suit. Mercredi 16 septembre 2026, de 20h à 22h, veillée religieuse à la cathédrale Saint-Augustin de Yamoussoukro. Vendredi 18 septembre 2026, à 16h, levée de corps à l'Ivoseb à Sabou. De 21h à minuit, veillée religieuse au domicile familial à Sabou. Samedi 19 septembre 2026, 10h, messe de requiem à la cathédrale Saint-Augustin de Yamoussoukro. À l'issue de la messe, inhumation au cimetière du palais. Dimanche 20 septembre 2026, 9h, messe d'action de grâce à la cathédrale Saint-Augustin de Yamoussoukro.
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1: Auditeurs de la Radio Maria, bonjour. Nous sommes à l'émission Le Consommateur, l'émission que la Radio Maria nous permet d'avoir grâce à son partenariat qui la lie à l'Office d'aide à la commercialisation des produits vivriers en Côte d'Ivoire. Émission qui nous permet d'avoir des informations du marché agricole, des produits vivriers de la ville de Yamoussoukro, ainsi que des informations d'ordre général et d'ordre diététique chaque semaine. Votre émission est animée par votre fidèle présentatrice Miss Laetitia Adjassé, agent à l'antenne régionale OCPV de Yamoussoukro. Cette semaine, première semaine du mois de septembre, les prix qui vous seront communiqués sont ceux du marché central de Yamoussoukro. Et comme nous le constatons tous, nous sommes dans une période stable concernant tous les produits viviers sur nos différents marchés. Notre émission se déroulera dans ses rubriques habituelles, la lecture des prix et la question de la diététique. Et cette semaine, nous avons choisi de vous parler des bienfaits du maïs sur la santé. Sans plus tarder, nous passons à notre première rubrique du jour qui est la lecture des prix. Alors, nous commençons par la famille des céréales. Concernant les céréales, nous avons une disponibilité moyenne sur le marché. Alors, nous commençons par le maïs grain jaune. 300 francs le kilo au prix de gros et 400 francs le kilo au prix de détail. Le mil non pilé. 350 francs le kilo au prix de gros et 400 francs le kilo au prix de détail. Le riz importé de grande consommation d'Enikashia. 460 francs le kilo au prix de gros et 500 francs le kilo au prix de détail. Le riz importé de grande consommation Bella, 560 francs le kilo au prix de gros et 700 francs le kilo au prix de détail. Le riz local blanchi d'Anané, 660 francs le kilo au prix de gros et 700 francs le kilo au prix de détail. Le riz local étuvé, 400 francs le kilo au prix de gros et 500 francs le kilo au prix de détail. Nous passons maintenant à la famille des féculents. Alors, concernant les féculents, nous avons une disponibilité faible concernant la famille des bananes plantains et une disponibilité moyenne concernant les autres spéculations. La banane plantain à photo mieux, 219 francs le kilo au prix de gros et 395 francs le kilo au prix de détail. La banane plantain à Yannet verte, 210 francs le kilo au prix de gros et 328 francs le kilo au prix de détail. La banane plantain à Yannet mûre, 227 francs le kilo au prix de gros et 380 francs le kilo au prix de détail. La banane plantain à photo verte, 222 francs le kilo au prix de gros et 361 francs le kilo au prix de détail. L'igname à savoir, 350 francs le kilo au prix de gros et 400 francs le kilo au prix de détail. L'igname Conan, 600 francs le kilo au prix de gros et 700 francs le kilo au prix de détail. La pomme de terre, 440 francs le kilo au prix de gros et 600 francs le kilo au prix de détail. Concernant la famille des fruits, nous avons une disponibilité faible sur le marché concernant le gingembre jaune Kunfao. 2500 francs le kilo au prix de gros et 3000 francs le kilo au prix de détail. Nous passons maintenant à la famille des légumes. Alors, concernant les légumes, nous avons une disponibilité moyenne dans l'ensemble et une bonne disponibilité concernant certaines spéculations comme l'aubergine hongroise, l'aubergine violette, le piment frais ordinaire et le concombre. Alors, nous commençons par l'ail, 1300 francs le kilo au prix de gros et 2055 francs le kilo au prix de détail. L'aubergine toa, 190 francs le kilo au prix de gros et 336 francs le kilo au prix de détail. L'aubergine violette, 277 francs le kilo au prix de gros et 430 francs le kilo au prix de détail. La carotte, 1200 francs le kilo au prix de gros et 1500 francs le kilo au prix de détail. Le chou vert, 700 francs le kilo au prix de gros et 900 francs le kilo au prix de détail. Le concombre, 66 francs le kilo au prix de gros et 133 francs le kilo au prix de détail. La courgette, 125 francs le kilo au prix de gros et 216 francs le kilo au prix de détail. Le gombo d'Ioula frais, 600 francs le kilo au prix de gros et 776 francs le kilo au prix de détail. L'haricot vert, 750 francs le kilo au prix de gros et 1000 francs le kilo au prix de détail. L'oignon Hollande, 530 francs le kilo au prix de gros et 600 francs le kilo au prix de détail. L'oignon Tunisie, 520 francs le kilo au prix de gros et 600 francs le kilo au prix de détail. Le piment frais ordinaire, 613 francs le kilo au prix de gros et 875 francs le kilo au prix de détail. Le poivron, 1500 francs le kilo au prix de gros et 1700 francs le kilo au prix de détail. La tomate sous des fèles, 550 francs le kilo au prix de gros et 750 francs le kilo au prix de détail. Nous passons à la famille des oléagineux. Nous avons une disponibilité moyenne sur le marché actuellement. Nous commençons par l'arachide décortiqué gros grain, 900 francs le kilo au prix de gros et 1000 francs le kilo au prix de détail. La graine de palme ordinaire, 266 francs le kilo au prix de gros et 500 francs le kilo au prix de détail. Nous passons à la famille des produits animaux. Nous avons une disponibilité moyenne dans l'ensemble. La viande de bœuf avec os, 2800 francs le kilo au prix de gros et 3000 francs le kilo au prix de détail. La viande de bœuf sans os, 3000 francs le kilo au prix de gros et 3200 francs le kilo au prix de détail. Nous passons maintenant à la famille des produits halieutiques. Nous avons une disponibilité moyenne également dans l'ensemble. Le poisson congelé cap noir, 1300 francs le kilo au prix de gros et 1563 francs le kilo au prix de détail. Le poisson congelé cap rouge, 1850 francs le kilo au prix de gros et 2000 francs le kilo au prix de détail. Le poisson congelé chinchard, 1300 francs le kilo au prix de gros et 1470 francs le kilo au prix de détail. Le poisson congelé maquereau, 1350 francs le kilo au prix de gros et 1614 francs le kilo au prix de détail. Le poisson congelé thon rouge, 1411 francs le kilo au prix de gros et 1613 francs le kilo au prix de détail. Alors voilà ce qui met fin à notre première rubrique du jour. Et comme je l'ai dit à l'entame, aujourd'hui nous allons parler des bienfaits du maïs pour la santé. Alors, les produits céréaliers sont d'une grande importance dans notre alimentation. Le maïs ne fait pas l'exception. Sa couleur vive ainsi que son goût doux et sucré permettent la réalisation de recettes saines et originales. Riche en nutriments et délicieux à la consommation en épis, en grains, en pâtes ou en pop-corn, le maïs est une céréale essentielle avec de nombreux apports nutritionnels. Mais il faut tenir en compte les recommandations pour une consommation optimale. Réputé pour son taux élevé en fibres qui aide à rester en forme et favorise une bonne santé digestive, le maïs est la céréale la plus cultivée au monde. La structure et la composition d'un grain de maïs permettent de savoir la richesse du maïs en termes de nutriments essentiels. Le grain de maïs est formé de trois parties, l'enveloppe extérieure et le péricarpe. C'est la partie du grain qui est riche en fibres. La couche intermédiaire est l'amande qui contient de l'amidon. Au centre du maïs se trouve l'embryon qui contient les protéines, des vitamines et des minéraux. En dehors de sa haute teneur en eau, il est riche en glucides et surtout en sucre. Il contient également des protéines, des fibres, des lipides. Lorsque vous prenez environ 100 g de maïs, vous avez un apport énergétique d'environ 365 calories, explique le docteur Kilimou, nutritionniste, clinicienne et responsable du service de nutrition clinique de l'hôpital de Docta Lafie à Lomé au Togo. Le maïs fournit non seulement de l'énergie, mais aussi de nombreuses vitamines. Le maïs contient des vitamines, spécialement la vitamine B3, le zinc, le calcium, le fer, le phosphore, le potassium, en fonction des variétés de maïs. Mais il y a également des variétés d'antioxydants, observe la spécialiste. Lorsque vous prenez par exemple le maïs jaune, il a une teneur très élevée en vitamine A de la caroténoïde. Par contre, lorsque vous prenez les variétés bleues, violettes ou rouges, ces différentes variétés sont plutôt riches en antioxydants et d'autres composés phénoliques, précise le docteur. Du petit déjeuner au dîner en passant par les collations, le maïs apporte une touche de couleur, de texture et de saveur à toutes les recettes. Le maïs se consomme cru ou cuit à l'eau, à la vapeur ou au four. En épis, le maïs doit se consommer très frais pour ne pas perdre ses qualités gustatives et nutritionnelles. Le pop-corn est également à base de maïs. Cependant, il est recommandé d'utiliser un maïs soufflé qui gonfle lorsqu'il chauffe à la place du maïs doux. Le maïs est réputé comme pouvant faciliter la digestion. L'enveloppe de ses grains est composée de cellulose et ne peut être dissoute par les sucs digestifs contenus dans l'estomac. Le maïs stimule donc la digestion en favorisant une flore intestinale saine. Le maïs a une haute teneur en antioxydants, ce qui fait qu'il intervient dans la lutte contre les radicaux libres. La présence également de fibres dans le maïs constitue un atout pour la flore intestinale et qui favorise l'élimination des toxines, enseigne la nutritionniste Dr Kilimou. C'est dans les pigments des plantes que se trouvent les produits chimiques naturels appelés phytonutriments qui contiennent les antioxydants. C'est pourquoi le maïs blanc ou jaune contient moins d'antioxydants que le maïs bleu ou violet. Le maïs est une céréale sans gluten. Les personnes qui souffrent d'intolérance au gluten ou de maladies cœliaques peuvent l'utiliser comme produit de substitution. Selon le docteur, c'est une céréale recommandée pour les intolérants au gluten. La spécialiste ajoute que le maïs constitue également une alternative pour les végétariens car étant une excellente source de protéines d'origine végétale. Il est recommandé de remplacer le blé par la farine ou semoule de maïs dans une alimentation sans gluten. Dans le passé, une consommation presque exclusive du maïs a causé la pélagreux, une maladie de peau qui a exercé des ravages. C'est pourquoi Dr Kilimou suggère d'y aller avec modération. Il est formellement déconseillé la consommation abusive des aliments ultra transformés à base de maïs à cause de la présence des additifs et conservateurs qui sont considérés comme cancérigènes, avertit la responsable du service de nutrition clinique de l'hôpital de Dr Lafier, avant d'indiquer que la consommation du maïs transformé par contre est acceptable. Depuis quelques années, le débat sur les modifications génétiques qui ont été apportées au maïs se pose. Le maïs est au cœur des polémiques sur les organismes génétiquement modifiés OGM. Certaines personnes s'inquiètent du maïs génétique modifié. Il est possible pour les scientifiques de modifier l'ADN du maïs pour le rendre plus résistant à la sécheresse et aux insectes ou pour le rendre plus nutritif. Les agriculteurs utilisent parfois ce type de maïs dans leur culture. Le docteur explique qu'il y a une différence entre le maïs de source naturelle et le maïs qui a eu des modifications génétiques. Ces modifications ont un impact néfaste sur la santé. C'est vrai que nous avons les avantages, les valeurs nutritionnelles, mais le plus important est de ne pas en abuser. Alors, voilà ce que j'avais à vous donner comme information concernant la consommation du maïs dans notre quotidien. Nous vous invitons à vous en procurer et à en consommer. Je crois qu'actuellement, il y a le maïs qui est en abandon sur le marché. Nous vous invitons à vous en procurer pour profiter de ses bienfaits concernant votre santé. J'ai plus du plaisir à partager ce petit moment avec vous. Que Dieu nous garde tous. Merci.
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0: Pour votre salut, il est 21h.
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7: Ce que j'ai accepté hier, ce n'est pas évident que j'accepte encore cela aujourd'hui, comme le disent certaines personnes. Car à force de trop pardonner, on te voit comme un bon à rien, une personne faible. C'est le constat que nous avons fait lorsque nous avons interrogé certaines personnes. C'est pourquoi Jeunes et Société a choisi pour sujet du jour « Être rancunier, ça me protège ». À mes auditeurs et auditrices de la Radio Maria Côte d'Ivoire, bonsoir. Nous sommes très heureux de vous avoir à l'écoute au microphone Modeste Koffi. Je vous rappelle aussi que pour ce sujet, nous avons des invités avec qui nous allons échanger. Mais ils se présenteront après cette pause musicale.

0: 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Amis auditeurs, vous êtes à votre émission Jeunes et Société et le sujet qui nous rassemble se reformule comme suit. Être rancunier, ça me protège. Je vais donc laisser la parole à nos invités qui nous accompagne de se présenter avant d'entrer dans le cœur de ce sujet. Mais avant tout, permettez-moi de vous dire bonsoir. Bonsoir, chers invités.
1: Bonsoir.
0: Soyez les bienvenus sur la 104.8 FM.
1: Merci.
0: Nous allons commencer avec celle qui se trouve à ma droite.
2: Bonsoir. Ok, moi, c'est Babé Chaké Marie, étudiante en RH comme 1.
0: Babé Marie.
3: Bonsoir. Moi, c'est Kofi Atpani Lokosu Cyril.
0: Cyril est accompagné de...
4: Je parle au nom du Kounan Kwaku Fabrice, technicien supérieur en industrie agroalimentaire.
0: Ouais, à ma gauche aussi, nous avons...
5: Yao Kwasi Olivier, technicien supérieur en bâtiment.
0: Accompagné de Minx.
6: Kounan Sephora, élève en classe de terminale.
0: Voilà, les invités ainsi présentés. On va plus tarder, on va rentrer dans le cœur du sujet. Je vous rappelle, le thème qui nous rassemble est intitulé « Être rancunier, ça me protège ». Être rancunier, ça me protège. Mais avant même de parler, qu'est-ce que la rancune? On parle de la rancune, qu'est-ce que c'est? On va commencer avec Fabrice.
4: Oui, pour moi, la rancune, c'est un sentiment très profond qui anime une personne et qui lui permet de gérer une situation de façon personnelle.
0: De façon personnelle.
4: Oui.
0: D'accord. Merci. Olivier.
7: Bon, pour moi, la rancune, c'est de garder en soi sa colère.
0: Garder en soi sa colère. Oui, Cyril.
3: Selon moi, la rancune, c'est de garder quelque chose en cœur. Voilà, même si on te demande pardon, tout ça, tout ça, mais tu gardes en cœur quand même. Tu n'oublies jamais.
0: On n'oublie pas. Voilà. Babé.
2: Ok. Pour moi, la rancune est un sentiment naturel chez un être humain qui réagit mal face à une injustice qui lui est infligée.
0: D'accord, qui lui est infligée. Florence, tu as quelque chose à ajouter?
6: Bon, pour moi, la rancune, c'est un sentiment
0: okay.
6: qu'on ne partage pas, mm-hmm. on garde en soi et ne pas pardonner.
0: Ne pas pardonner. Moi, je retiens à travers les différentes définitions, ne pas pardonner. Garder en soi. Si tu as un petit souci, c'est pour toi seul. Tu ne le dis pas à quelqu'un. Voilà. Mais pourquoi être rancunier? Pourquoi être rancunier? Est-ce qu'être rancunier, c'est une bonne chose? Cyril.
3: Être rancunier, ça n'a pas de sens.
0: Ça n'a pas de sens?
1: Oui.
0: Olivier.
3: Pourquoi être rancunier?
0: Dis, être rancunier n'a pas de sens.
7: Oh, bon. Au fait, vous avez dit pardonner, que c'est quelqu'un qui ne pardonne pas. Moi, je veux dire, comme il a dit ça n'a pas de sens, c'est parce qu'il dit ça n'a pas de sens parce qu'il pense qu'on ne pardonne pas. Tu peux pardonner, mais tu gardes le problème en soi pour ne plus que ça se répète plus tard. Là. Tu évites de faire le comportement que tu as eu avec cette dernière. Tu évites de faire d'avoir ce comportement-là. Donc, je pense que être rancunier, comme tu l'as dit, est un truc. Moi, je vais enlever le mot rancunier. Je vais dire garder ses problèmes en soi, bien garder les soucis en soi.
3: Pas le mot rancunier. C'est que tu changes le sens du mot.
7: Non, je ne change pas le sens du
3: pas
7: mot.
3: Le mot.
7: C'est rancunier. Ok, bon, ok. Être rancunier, d'abord, je vais prendre ça. Je vais dire que c'est d'abord m'éviter, comme tu l'as dit, en termes, c'est d'éviter beaucoup de problèmes. C'est-à-dire, tu gardes tes problèmes en soi. Tu as eu un souci avec quelqu'un, il t'a demandé pardon. Ou bien tu lui as demandé pardon, mais quand même, tu gardes ce qu'il t'a fait.
3: Tu n'oublies pas, tu ne laisses pas tomber.
7: On appelle la rancune. Laisse pas tomber. Devant toi, c'est dit qu'il est, il va te dire qu'il a oublié.
3: Donc, devant toi-même, tu sais qu'il n'a pas laissé.
7: Non,
3: c'est pas normal. Non, pourquoi? Pourquoi donner l'impression qu'on a oublié?
7: Pour celui qui est rancunier, bon, comme on le dit, pour celui qui est rancunier, tu peux me blesser. Tu vas me demander pardon. Il dit, ok, j'ai compris. Mais je garde ce qui a fait que tu m'as blessé ou bien tu as fait là. Je
3: vais pas. Que tu ne lui as pas pardonné.
2: Tu ne lui as pas pardonné. Ok, j'ai compris. Tu dis ça comme ça.
7: Mais j'ai compris. Attends.
3: Non. Ça a compris, mais tu ne lui as pas pardonné, pas. N'est-ce pas?
7: Au fait,
2: tu ne sais pas que je ne peux pas te pardonner.
7: Alors vous savez, toute chose là, ce que vous demandez, c'est qu'on oublie. On ne peut pas oublier un mal, mais on peut pardonner un mal.
3: On peut pardonner. Donc, mais nous, une pardon, fois que tu es rancunier, ça veut dire que tu ne pardonnes pas.
0: D'accord, mais moi.
7: Non, on pardonne, mais on n'oublie pas.
3: Si tu es rancunier, okay. C'est que tu ne pardonnes pas.
7: Jamais là, pour avancer, il faut pardonner. Mais c'est que tu as oublié. Mon frère, si tu oublies,
3: si tu pardonnes, c'est que tu n'es pas rancunier.
7: Si tu oublies tes soucis d'avant, là, tu ne pourras pas avancer. Il faut se rappeler de ce qui s'est passé.
4: Donc, si je comprends bien pour toi, c'est pour toi, c'est ne pas oublier pour éviter certaines choses.
7: Oui,
4: c'est quoi que tu n'oublies pas. Mais tu pardonnes pour
3: toi. N'oublie pas, on ne peut jamais oublier. Quelqu'un t'a offensé, tu ne peux pas oublier ça.
7: Je pardonne à la personne qui m'a offensé pour qu'il vive en paix. Parce que souvent, c'est quand tu te dis que cette personne est impalable avec toi, mm-hmm. ou bien mm-hmm. ne parle pas avec toi parce que tu as toujours ça en toi. Mais je te dis, je t'ai pardonné. Mm-hmm. Mais en moi, je n'ai pas oublié.
3: Mais dans ton cœur, tu n'as pas laissé. C'est là.
0: Okay. Mais moi, je me laisse. Est-ce que vous avez une fois vécu une situation où la personne t'a fait tellement mal et que tu as gardé ça jusqu'à présent? Bon, peut-être après, tu as pardonné, mais tu as gardé pour éviter d'autres problèmes avec cette dernière. Est-ce que vous avez une fois vécu une situation pareille?
3: Plusieurs fois.
0: Plusieurs fois, par exemple.
3: Oui, mais j'ai un seul exemple. Voilà. Il y a, j'ai l'un de mes amis qui m'a fait, comme dans notre jargon, le dit, l'a tapé dans mon dos. Voilà. Mais après ça, lorsque j'ai appris, je n'ai pas fait de ça une histoire. Je n'ai pas gardé son cœur. Je lui ai pardonné. Bon, je l'ai pris de côté. On a discuté. Et bon, en tout cas, je les ai laissés. J'ai laissé lui et la copine. Mais on cause toujours, on cause toujours. Je lui ai pardonné, mais je n'ai pas oublié.
7: À cet ami-là, tu peux toujours lui parler de ta chérie. Ou bien à cet ami-là, tu peux toujours marcher avec lui, avec ta chérie.
3: Pourquoi?
7: Qu'ils vous disent la vérité. À cet ami-là, tu peux toujours causer avec lui comme tu causais avant. C'est-à-dire tu lui dévoilais tes secrets.
3: Parce que c'est pas mon ami intime.
7: C'est pas un camarade. Voilà. Donc, faut pas dire que c'est mon camarade.
3: Non.
7: Voilà, vous êtes camarade.
3: C'est mon ami. C'est pas mon ami intime.
7: Non, tu peux me dire c'est pas mon ami. En fait, un ami même va d'abord de l'intimité parce que tu partages de tout.
3: Nous sommes des amis. Tu me hais, tu me partages.
7: Camarade. Pour le sens que tu as employé, camarade et ami sont deux choses très différentes. Un ami et puis un camarade, c'est très différent.
2: Ok, Olivier, tu es conscient que dans la vie, chacun a son indication.
7: Oui, chacun son éducation.
2: Chacun son éducation. Oui. Moi, je suis d'une famille où je suis très bien éduquée. Mm-hmm. Ça, parce qu'ils m'ont tapé. Mm-hmm. Disons, comme ils viennent le dire, ils m'ont tapé dans son dos. Et puis, c'est une raison pour laquelle on n'a pas mangé ensemble. Il n'y a pas dit que ma chérie m'a trompé. Il n'y a pas dit que ma chérie m'a giflé. Pourquoi? Ça parce qu'il m'a tapé.
7: Ça me fait rire.
3: Alors, rire.
7: On connaît tous le
6: football. Il dit que non. Il n'a pas, c'est pas son ami intime. Uh-huh. Donc là, on considère que ne dit pas tout à
3: je
6: son ami.
3: Je ne lui dis pas
6: mais
3: tout.
6: Mais son ami aussi ne sait pas uh-huh. que lui, avec cette dernière-là, était très
0: rare. Donc, vu qu'il ne dit pas tout à son ami, sinon, c'est-à-dire qu'il garde aussi.
6: Il garde aussi.
0: Donc il est rancunier.
3: Non, je ne suis pas rancunier. Bien avant. Attendez, je vais m'expliquer.
7: Oublier et pardonner. On oublie très rarement, on peut pardonner.
3: On peut pardonner.
7: Non, on pardonne.
3: Mais lorsque tu es rancunier, ça veut dire que tu n'as pas pardonné.
7: Non. Celui qui est rancunier, il a pardonné, mais il n'a pas
3: jamais
7: oublié.
3: Jamais.
2: Pourquoi tu pardonnes alors?
3: Impossible.
0: Disons j'ai pardonné, je n'ai pas oublié.
7: Ah, on pardonne, mais on n'oublie pas.
3: Rancunier. Oui.
7: Si tu as pardonné, tu n'as pas oublié.
3: Si tu as pardonné, là, ça se trouve dans ta tête, dans la conscience. Mais la rancune, c'est grâce à un cœur.
4: Non, cœur. Pendant des années.
7: La rancune, là, c'est le fait de ne pas oublier ce que l'autre t'a fait. Tu vois, aujourd'hui, tu parles de ta chérie. Tu as pris un exemple. Tu l'aimais très bien.
3: Très concret.
7: Hein, tu l'aimais. Hein, si on parle de vrai amour, là, tu l'aimais. Et c'est ton ami. Bon, il y en a un intime. Ton ami. Oui. C'était celui que tu disais tout. Oui. Et tu partais, moi, je lui venais, moi, chez toi, tes parents le connaissaient. Oui. Et ce dernier-là a eu à passer derrière toi pour dire à ta chérie que lui, il est fan d'elle. Et elle aussi, elle a accepté. Mm-hmm. C'est qu'en ce moment-là, mon frère, mm-hmm. si toi, tu dis. Avec ce dernier-là, tu manges encore là. C'est que toi, tu es un hypocrite.
2: Attends, tu sais quoi?
7: Oui, en fait, tous ceux qui disent ils ont pardonné tout. Ceux qui disent ils ont pardonné tout.
3: Excusez-moi, je vais poser une question.
7: Non,
3: je vais te poser une question à la salle.
7: Parce que,
3: je vais poser une question.
4: Parce qu'on peut oublier. D'accord.
3: Je vais poser une question.
7: On peut pardonner. Mais mon frère, tu ne vas pas oublier ce que ton ami t'a fait. Tu vas te protéger. En fait. C'est qu'on dit non, on n'oublie pas là. Pourquoi on dit non, on n'oublie pas? Parce qu'on va se protéger pour ne plus que cela n'arrive. Donc on ne va pas oublier ça. Donc si tu oublies, c'est que toi, tu laisses ta protection là. C'est-à-dire qu'ils vont te faire ça à chaque fois et tu vas voir que tu vas vivre la vie.
2: Non,
0: s'il vous plaît, il y a la parole.
2: Disons si aujourd'hui tu sois ta chérie. Mm-hmm. Maintenant, elle te dit que bébé, pardon. Malgré que c'est ma mauvaise période, mais je couche avec toi sans protection. Mm-hmm. Et vous couchez ensemble et puis. Boum, bim, comme on le dit. Elle tombe enceinte. Maintenant, vous avez voté. Donc, demain, là, c'est parce qu'elle a voté. Maintenant, vous êtes d'accord pour qu'elle a voté. Mm-hmm. Parce qu'elle a voté. Donc, sans compte ton cœur. Je ne sais pas. Je ne sais pas comment il y a t'expliquer même. Sans compte ton cœur. C'est pas comme si tu n'as pas oublié, quoi.
7: Oublie. Non, attends.
2: Tu n'as pas oublié le moment où.
7: Ouais, je ne comprends pas ce que tu as entendu.
2: Tu ne comprends pas. Oui. Ok. Disons que toi, ta chérie, vous couchez ensemble. Et puis, elle prend une grossesse. Même si elle grossesse, vous êtes d'accord. Je ne sais pas comment il y a.
0: Comme il n'y a pas les moyens.
2: Il n'y a pas les moyens pour s'occuper de ce dernier-là. Maintenant, vous êtes d'accord pour dire que bébé, ok, on a quand enlevé cette grossesse. Maintenant, comme vous avez enlevé la grossesse, donc vous avez pu coucher ensemble sans disons. Sans préservatif, je ne sais pas.
7: Merci pour la question. Je pense que pour éviter, c'est vu que, par exemple, si tu es quelqu'un, par exemple, si c'est moi, en tout cas, le bonheur qui là me dit c'est moi. Je ne veux plus accepter de faire ça sans préservatif, bien dans la période dans laquelle elle fait ça. C'est juste une semaine ou 10 jours, je crois. S'abstenir pour attendre. Parce que je ne veux plus que ça se fasse. Il y a d'avortement, ça se répète. Donc, on ne va plus faire dans la période de sa mauvaise période. Il y a d'autres périodes encore. Donc, que tu me dis, prends ces exemples-là pour venir me dire non. Là, ce n'est pas une rancune. C'est pour te dire que il va me prévenir parce que si prochainement il lui demande, ah, tu es dans ta mauvaise période, il a vécu une mauvaise expérience. Tu es dans ta mauvaise période, elle va me dire oui. Ce qui n'est pas la peine.
2: Si elle me dit non. Elle oublie, elle dit oui.
7: Si elle m'a menti là.
0: Olivier, il y a Sephora qui veut compléter. Sephora.
2: Maintenant, si elle n'a pas fini de parler, elle vous garde ça en repos.
7: Si elle prend la grossesse, je lui demande, mais comment se fait-il que tu es ancienne tandis que. Donc. Tu expliques en ce moment-là pourquoi. Non, bébé, je t'ai menti. Ou bien, en ce moment-là, il va croire autre chose.
0: Olivier, il ne prend pas la parole. Il y a Sephora qui peut ajouter.
2: Il faut le dire.
6: Bon, au niveau de là, tu dis, si elle est comment on appelle ça?
2: En mauvaise période.
6: En mauvaise période. Et qu'elle en vit. Les deux ne s'attendaient pas à avoir un enfant. À moins que là, lui veut un enfant et elle refuse. Là, il peut ne pas pardonner. Mais les deux ne veulent pas un enfant. C'est elle qui veut. Et maintenant, nous les hommes, maintenant même, si l'autre
3: toi,
6: veut.
3: C'est un homme.
0: Oui, elle est grand H.
6: En général.
3: Non, d'accord.
2: Nous, les hommes, okay.
3: D'accord.
6: Quand quelqu'un veut, vous devez vous habiter la même maison, bien, elle vient te rendre la visite la nuit. Toi, tu veux, elle refuse. Ça devient discours. Pas fini, vous allez faire meilleur. C'est pas avec amour.
2: C'est pas avec amour.
6: Maintenant, là, elle veut. Lui aussi, il ne sait pas à quel moment pour lui, c'est censé vont se réveiller. Et les deux, maintenant, ils vont faire. Si elle est enceinte, vu que les deux ne s'attendaient pas à un enfant, ils vont avorter.
3: Revenons au sujet.
0: D'accord, on revient au sujet. Parce que ici, on nous dit être rancunier, ça me protège. Être rancunier, ça me protège. Dans quelles circonstances la rancune peut te protéger?
3: En quoi?
7: Olivier dit, en fait, bon, je vais te donner, ils ont tous donné des exemples ici. Il va, par exemple, bon, lui, il pourrait prendre son exemple pour tout. Mais par exemple, je prends le cas où on a tous certaines personnes, il y a souvent, on dit c'est en t'amusant avec les gens qu'ils te, soit ils te font du mal ou bien du coup. Si tu vois que telle personne là, tu as eu tel comportement avec ce dernier et qu'il t'a blessé à la suite de cela, mais tu penses que ce même comportement tu vas adopter encore avec ce dernier?
0: Jamais.
7: On dit que c'est quand tu riais ton petit frère que non, il t'insulte dans l'amusement. Voilà. Donc tu n'as plus rien lui. Tu vas avoir un autre comportement en tant que grand frère envers ce dernier là.
3: Non, tu es rancunier pour te protéger.
0: Oui, que ça veut dire.
7: Non. En fait, c'est l'exemple que je t'ai dit là. Quand tu ris avec un enfant là, il peut te manquer de respect parce que c'est pour ça qu'il y a certaines personnes là. Il ne veut pas trop. Il ne sourit pas beaucoup. Vous pensez, moi par exemple, je vais pour mon cas. Je suis parti à l'église. Les gens disent non, Olivier, il est calme, Olivier, il parle pas beaucoup. Cette année, j'ai changé. On dit, ah, dans ce contact, tu étais quoi? En ce moment, donc, il y a eu des mots qui sont sortis que je n'ai pas apprécié. Donc, s'ils avaient gardé mon comportement de rester dans mon coin, comme ils faisaient avant, est-ce qu'ils allaient me dire ces mots-là?
0: Non. Jamais.
7: Ils n'allaient pas me dire ces mots-là.
3: Mais dans ce cas-là, tu n'es pas reculé.
7: J'étais dans mon coin.
2: J'étais
7: renfermé.
2: Je me protège.
7: Oui. C'est parce que j'ai déjà vécu ces genres de situations où tu es ouvert, tu montes, par exemple, on a tous un comportement zélé. Donc quand on est entre amis, on se dit qu'on est en famille, on fait sortir ce comportement-là. Mais quand tu vois que ce comportement-là, ça dérange X personnes, mais devant cette dernière, tu ne vas plus faire sortir ce comportement. Tu ranges ce comportement. C'est en ce sens que je dis que non, être rancunier, ça
3: protège. Ça, c'est pas être rancunier.
7: Oui. Donc tu m'as fait quelque chose, je ne m'as pas plu.
3: Oui.
7: tu me demandes pardon, tu dis ok, il a compris.
1: Oui, mais tu as toujours son cœur.
7: Mais j'ai toujours son cœur parce, il n'a pas oublié. Parce que demain, je ne veux pas que ce qui s'est passé aujourd'hui, ça puisse se répéter. Donc, ce comportement, j'ai eu envers toi. Et puis, tu as eu l'audace de me dire des propos blessantes.
1: Mm-hmm. Mais il veut plus avoir ce comportement. Mais ça ne peut être régulier. Ça, tu vas plus le faire. Mais ça peut être régulier.
7: Je pardonne le mal.
1: C'est une leçon que tu as. C'est une leçon. C'est une leçon. Ce n'est pas d'être régulier. C'est une leçon.
8: Parce que la première fois, ça t'a
7: blessé. En marchant, il m'essaie de quoi pour marcher. Oui. Ce qui s'est passé.
8: Mais est-ce que tu peux rester dans ton coin seul sans parler à quelqu'un parce qu'il t'a blessé?
7: En fait, c'est vrai.
8: Mais c'est le sujet. C'est le sujet.
2: Attends, dis-moi que j'ai vécu quelque chose avec mes camarades là. Mm-hmm. Je marchais avec mes camarades parce que moi au quartier, j'aime pas trop causer les filles, elles aiment trop les garçons, disons.
7: Ouais, ouais. Mm-hmm.
2: Donc moi là, j'aime marcher avec les filles qui sont cool, qui parlent la vie comme ça. Donc je marchais avec une camarade, pendant qu'elle était chic, déjà, c'est quand même qui marche avec moi et puis elle est fin. Elle est folle de moi, hein? Disons, elle est folle de moi.
0: Ah, mais j'ai oublié.
2: Au fur et à mesure, moi, elle ne savait pas, je marchais elle. Des fois, c'est qu'elle me lave les soirs comme ça, elle s'arrêtait devant la porte, je me lave en cause. Mais quand je me lave là, elle dit, attends, ton dos. Je ne comprends rien. Elle a mon dos. Là, vous connaissez la suite. Mais là, en cause de tout, n'est rien. Donc, un jour, il a dit, tu vois, non. Hier, là, il est chez mon ami. Et puis, il dit qu'il veut sortir. Moi, comme il dit, il ne veut pas là. Il s'est fâché. Et puis, il me demande, et puis, tu as fait. Il dit, comment? Il dit, mais c'est mon chef, ça fait quoi? Mais Dodo, tu as fait quoi? Il dit, non, il n'a pas fait, mais il m'a embrassé. Et puis, il dit, attends, vois. Et puis, elle met sa lèvre sur ma lèvre.
0: Oh!
2: Et puis, il me dit, c'est quel comportement? Ça me dit, que c'est pas ça, que tu es fou en toi, mais je ne vais pas te dire. Il dit, moi, je ne suis pas lesbienne. C'est pas parce que tu as fait ça aujourd'hui, que il n'y a plus causé toi. Mais c'est ta première, ta dernière fois que tu fais ça. Elle me dit, ok, j'ai compris. Depuis ce jour-là, il n'est pas dit, c'est des frères, les fois, mais pas fond. Mais depuis ce jour-là, qu'elle me voit là, il y a respect. Ça là, c'est fini.
7: Ok, il va te poser une question. Elle va
2: me laver, mais elle va
7: derrière moi. Voilà, c'est la question qu'elle va te poser.
2: Elle va derrière moi. Parce qu'elle a peur. Elle va qu'il y a quelque chose, mais il n'est rien, mais c'est pour lui dire
7: comment elle va. Mais tu n'as, mais même si elle vient, même si. Ok, il va te poser. Même si elle venait, puis elle te demande, ah, je veux laver ton dos, tu as l'accepté.
2: Il n'y a pas accepté.
7: Voilà.
1: Mais ça, c'est pas être
7: rancunier. Elle a gardé. Tu t'es protégé de ce comportement. Ça, c'est ça.
2: Mais c'est pour ça, ce comportement. Voilà.
1: Vous ne comprenez pas même le thème.
0: Non. Parce que ici, on dit être rancunier, ça me protège. Donc, s'il y a une situation qui s'est passée, moi, je ne peux pas oublier la situation. Je n'oublie pas la situation.
1: Tu n'oublies pas.
0: Non, je
1: n'oublie pas. La conscience est là. Tu ne peux pas oublier.
0: Je n'oublie pas. Ne pas permettre à la personne.
2: Mais je
1: on demande de pardonner.
7: Tu
1: ne pardonnes pas. Si tu affirmes que tu es rancunier, c'est que tu.
7: Deux choses différentes.
2: Olivier,
1: différent.
7: Pardonner.
1: Mais je vais parler. Quand tu affirmes que tu es rancunier, ça veut dire qu'on te fait des choses, tu ne pardonnes jamais. Tu ressasses toujours le passé quand ce genre de situation arrive.
2: Tu vois, non. Au fur et à mesure que tu es là, quand tu veux, quand elle vient à que. Faut causer moi, qu'est-ce que tu causes moi là?
1: Tu ressasses toujours comme je l'ai dit.
2: Encore, que me fait pas, faut quitter là-bas. Ce sont des choses comme ça.
6: Être rancunier, c'est pas forcément, comment on appelle ça d'après toi, tu ne pardonnes pas.
1: C'est ça, va chercher la définition, tu vas voir les autres.
6: Tu pardonnes, mais pour ne pas que les mêmes erreurs se répètent là, tu préfères te méfier de la
1: personne. C'est que ça, c'est une leçon que tu as tirée.
2: C'est
1: une leçon que tu as tirée, c'est pas
2: être rancunier. Tu as conclu quelque chose de cette personne, pourtant moi, je n'ai pas conclu quelque chose de cette personne.
1: C'est une leçon que tu as tirée.
2: Celle-là, mon don, quoi, elle a des envies. Comme toi, Olivier, comme ça. Si toi, la camarade ou bien ta voisine, comme ça, s'en va à chaque fois devant ta douche, elle regarde comme ça. Hi! Elle te regarde. Si toi, Olivier, si tu as vu ça.
8: Il faut dire que.
2: Si toi, tu as vu ça, Olivier, et puis tu dis que, par exemple, comme ça, grâce au phobie, tu as fait ça. Sinon, si tu fais ça là, il y a mes bandés. Toi, tu es sûr que ton Olivier qui est là, tu as ce truc, quand tu es capable de te regarder encore. Et c'est vraiment là, quand je fais confiance.
7: Dans
2: la vie, tu parles ou tu ne pardonnes pas. Moi, c'est pardonné, il n'aura rien de mon cœur. Parce qu'il y a mon cœur tellement pur que tu ne peux pas comprendre.
6: C'est pas tout le monde.
0: C'est ça comme je. C'est ce que j'ai dit au début là. C'est ce que j'ai dit au début.
6: Il y a des gens, on va prendre, comment on appelle ça, dans le cadre de l'église.
2: Ok.
6: Au sein de l'église, il y a des gens, eux-mêmes, ils sont. C'est-à-dire après pasteur. Ce sont les diacres, les anciens là. Mais là, d'après eux-mêmes, c'est écrit dans la Bible, il faut pardonner.
1: Oui.
6: Mais il y a des gens qui vivent chez eux, qui font des bêtises, leurs enfants, mais ce n'est pas leurs enfants, mais les protégés peuvent dire non, ce que tu as fait, il ne faut plus, ça va se répéter. Mais ne te dis pas, c'est dans son cœur. C'est dur à croire.
1: On va rester dans le même sens.
6: La personne est sur, comment on appelle ça, ton toit. tu viens la personne, mais au lieu de dire à cette dernière chez toi, étant chez toi, que ce que tu as fait là, il ne faut plus répéter, mm-hmm. et tu vas directement chez le pasteur pour aller exposer le problème de la maison. Elle va chez le pasteur, elle s'exprime, en disant te pardonne, tu dis tu as compris, et puis une semaine, c'est 2 jours après, tu reprends les mêmes bêtises. Mais que tu n'as pas
1: d'accord,
6: pardonné.
1: D'accord, laissons les diables. Est-ce que laissons les diables là-bas. Laissons les diables.
6: Moi, en tout cas, ça me protège.
1: Vous poser une question. Je vais poser une question. Je vais poser une question.
6: Parce que c'est comme ça, je suis dans mon coin et j'ai fait ça pendant un an.
1: D'accord. Nous sommes tous chrétiens ici, je suppose. Je vais poser une question.
0: Elle a évité assez de problèmes.
6: Parce que ce n'est pas un membre de ma famille qui m'a fait du mal.
1: Je pense que vous ne connaissez même pas le sens de la
0: parole. Oui, Cyril. Cyril, pose ta question.
1: Oui. Nous sommes tous chrétiens ici.
6: Oui.
1: Est-ce que être rancunier là, mm-hmm. c'est soutenu à l'église? Quand on va à l'église, on nous demande de faire quoi?
6: De pardonner.
1: Mm-hmm. Quand on pardonne là, ça veut dire qu'on n'est plus rancunier. Mais vous deux, vous dites que vous êtes rancunier. Ce qui veut dire que ce qu'on dit à l'église là, ça n'a aucun effet sur vous.
0: Non, moi, je vais rectifier quelque chose. Sephora, moi, je vais rectifier quelque chose. Dans les dits de Olivier et Sephora, eux, ils sont rancuniers. Ça ne veut pas dire qu'ils n'ont pas pardonné. Ils ont pardonné la personne. Mais pour ne pas que la personne vienne encore s'inviter dans leurs histoires, dans son affaire, pour répéter les mêmes choses. Ils préfèrent rester dans leur coin.
1: C'est une leçon qu'ils ont tirée.
0: Ils restent dans leur coin.
1: C'est une leçon. En fait, s'ils sont rancuniers,
7: ce que nos frères sont là dit, ils disent la définition. Être rancunier, c'est quelqu'un qui ne pardonne pas.
1: Mais si, c'est que ça. Compris.
7: C'est ce que tu dis dans ta définition.
1: Bon, ça, aux yeux des gens, tu fais comme si tu as pardonné.
7: Ne pardonne pas. Mais moi, j'aimerais revenir un peu sur ce que l'animateur a dit pour commencer. Il dit, je suis rancunier pour... Mais je pense que c'est pour ça qu'il dit, on va enlever le mot, parce que quand on met le mot rancunier, d'autres disent non, c'est en tête qu'on n'a pas pardonné. Mm-hmm. Mais je pense qu'on doit être du tout tôt. Je ne fais pas assez confiance ou bien je... Non, parce que...
1: On ne peut pas enlever ce thème.
7: Non.
1: On ne peut pas enlever. Selon toi, être rancunier, c'est quoi?
6: Être rancunier, là. C'est garder quelque chose
1: c'est
6: de toi.
1: C'est garder une colère. Quand tu gardes une colère, merci. Il avait sorti.
7: J'ai dit une colère. Oui, une colère.
1: Si tu es en colère contre quelqu'un, est-ce que tu as pardonné à cette personne?
7: Non, en fait,
1: non, réponds-moi.
7: Je suis en colère par rapport à quoi? Je suis en colère de ton comportement que tu as eu.
1: C'est que tu n'as pas pardonné. Tu es rancunier.
7: Non,
1: c'est que tu n'as pas pardonné.
7: Oui, c'est cela que tu dis là. Je suis en colère de quoi? Je suis en colère de ton comportement. Tu m'as fait quelque chose que je n'ai pas apprécié. Si tu es venu t'excuser, et puis en plus, on parle de pardon lorsque la personne vient, il reconnaît ce qu'il t'a fait. Mais le gars.
2: Si la personne a reconnu, attends. Pourquoi garder?
7: Attends, attends, dis quelque chose.
2: N'a pas reconnu.
7: En fait, on est là à parler de pardon.
2: Avant de parler, il dit que chacun a son compte.
7: On est là à parler de pardon. Mais il faudrait que celui-même qui a commis le tort vienne dire ah, frère, excuse-moi, j'ai reconnu ce tort-là. Moi, sincèrement, moi, il dit il y a quoi celui-là, je ne peux pas. Pardonner à quelqu'un qui n'est pas venu. Même si c'est vrai qu'on nous dit non, pardonne à celui qui t'a fait du mal.
8: C'est que, c'est que la rancune te fait du bien.
0: Ça fait du bien. Oui, ça fait du bien. Ça fait du bien. C'est ce que je voulais dire. La rancune fait du bien.
8: Non, moi, il ne peut pas. Tu vas
7: pas du bien.
1: Tu vas avoir ici.
7: Pour éviter. En fait, c'est vous qui allez avoir ici. Il y a de poser une question. Par exemple, je vais prendre. Peut-être que je vais prendre un exemple. Disons, on va sortir
1: un peu
7: du contexte.
1: un peu
7: du contexte.
2: Okay.
7: Quelqu'un vient emprunter de l'argent chez toi.
1: Oui. Mmh.
7: Il te dit non, il va te redonner ça dans 2 semaines. Oui. 2 semaines passent, il ne t'a pas encore donné. Oui. Et puis, jusqu'à 1 an, et puis il ne t'a plus donné ton argent. Que tu pétais. Et puis, il y a des moments où tu as eu besoin de cet argent. Tu as essayé de rappeler, ah man, ah bro, c'est comment pour l'argent que tu m'as emprunté. Il dit, oh, il a compris. Et puis, tu vois que ce dernier-là, il quand même... Il peut te rembourser parce que quand tu vois sa manière de vivre là, il peut te rembourser ton argent. Et t'as dit que peut-être un jour qu'on va, tu l'as croisé dans Maquis. Ça va te faire mal.
1: Si.
7: Ça va te faire mal.
1: Si.
7: Mais est-ce que ce dernier, s'il vient te demander encore de l'argent, tu vas lui donner encore de l'argent?
1: Je vais lui donner. C'est une leçon que j'ai tirée.
0: C'est même pas ce dernier. Même. Mais si une personne doit te demander l'argent, tu n'as plus donné.
7: Tu étais en colère parce qu'il ne t'a pas remboursé. Mmh. Et puis, il a pris ton argent pour aller fêter pendant qu'il pouvait te rembourser. Donc, tu as gardé cette colère en toi.
0: Tu as pardonné. Mais tu n'as pas oublié.
1: Ça, je ne comprends pas. C'est une leçon que tu as tirée.
0: C'est la leçon qu'on garde.
1: Tu as retenu une leçon. C'est pas dit que tu as retenu.
0: Olivier, moi je crois qu'Olivier.
8: Il y a des gens que moi je connais qui ont fui avec l'argent de leur patron. Oui, oui. Pendant des années, ils sont allés réaliser des biens et ils sont venus demander pardon à leur patron. Et ils travaillent à quoi avec leur patron?
9: Tu as bien dit, il est parti réaliser. Moi, je vais te dire quelque chose. Si tu as pris mon argent, tu ne t'es pas réalisé. Non, pas et que le lendemain, tu viens travailler, moi, il n'a pas remboursé son patron.
0: Si il a remboursé.
8: Mais s'il a remboursé, où est le problème?
9: Il a remboursé, où est le problème? Attendez, je vais détailler quelque chose. Tu prends 10 000 et moi. Hein? Tu dis que tu as remboursé, par exemple, dans 2 semaines. Il n'y a pas le cas qui est dit. Tu me dis que tu as remboursé dans 2 semaines. Tu ne m'as pas remboursé dans 2 semaines. Alors que Jean, et puis tu as pris ces 10 000 francs pour aller réaliser, par exemple, tu as payé on peut dire des friperies que tu as vendues. Donc tu attendais à ce que peut-être ton argent puisse augmenter pour venir. Donc pendant tout ce temps, toi et moi, on ne s'est pas vu. Lui et puis son patron ne sont pas vus. Toi et moi, on ne s'est pas vu. Qui était croisé nulle part parce que tu as fait mon argent. Et dans un an plus tard, tu viens, tu me dis, ah, frère, en tout cas, l'argent que tu m'as donné là, il n'est pas oublié, mais voici, tu m'as donné 10 000, voici 100 000. Tu vas t'aller rendre compte lui.
0: Jamais. On va fêter.
8: C'est pas ce que j'ai
10: dit.
8: Moi, je dis, il a volé.
1: On sort dans le cadre, s'il vous plaît.
9: Il a volé, lui.
0: L'argent a
10: dit.
1: On sort du contexte.
10: Là.
9: Non, mais en fait, il ne devait pas donner.
10: Il a volé.
9: Il ne devait pas donner cet exemple-là.
10: Il se dit quoi? Si il demande. Il demande de l'argent à son patron. Ce dernier va trouver que la somme qu'il a demandée est très élevée, va rien faire debout. Il a voulu pour aller réaliser quelque chose.
8: Et il est revenu.
10: Il est revenu, non? C'est-à-dire, en revenant, il va ramener. S'il n'a pas eu tout l'argent, mais la moitié. Et puis le temps, il va prendre pour travailler. Le patron va l'accepter pour que le salaire qu'il touche à la fin du mois-là. Il va couper.
0: C'est chaud.
9: Mais quand je vais demander quelque chose. Je vais demander quelque chose. Non, attends. Je vais rentrer dans ce qu'il a dit.
8: Oui.
9: On va laisser ce dernier qui est revenu plus tard avec l'argent. Mais il était quoi dans l'entreprise?
8: Il était un coussier.
9: Un coussier.
8: Oui, oui.
9: C'est à lui qu'on confiait, certaines choses. Tu penses que les autres coussiers qui sont restés là, le patron va leur faire confiance encore?
10: Pourquoi?
9: Non!
0: Moi, je crois que du moment qu'il a remboursé, il n'y a pas de problème.
9: On va laisser l'histoire de rembourser. Non, parce que le patron ne sait pas s'il va venir.
10: Mais
9: son patron s'est protégé face aux autres. Son patron s'est protégé face aux autres.
1: Donc, ça veut dire qu'il est rancunier.
8: Oui, il est rancunier.
9: Oui, son patron était rancunier.
1: Ça veut dire qu'il est rancunier.
9: Oui, mais il s'est protégé. Imaginons, tu sais que les entreprises fonctionnent avec des fonds. Une entreprise qui a un capital de 1 million et il prend 10 employés. Chaque employé, ça est 100 000. Il va lui rester combien? Il va lui rester combien?
0: Et puis il vole ça, il s'en va.
9: Il va le rester. Zéro franc. Donc il fait faillite.
8: Il fait faillite.
9: Donc, si
8: pendant des années, le jeu.
9: S'il y a 10 que A est parti à 100 000,
8: non.
9: Les 9 autres qui restent à le patron se protègent face à eux.
1: Mais ça, c'est pas être rancunier.
9: C'est pas.
8: Non,
9: mais c'est ce que je dit là. Donc, que lui qui est parti là.
8: Il va jamais vivre à l'aise.
1: Vous prenez des exemples qui sortent du contexte.
9: Ça sort pas du contexte.
1: Vous prenez des exemples qui sortent du contexte.
9: Ton ami a donné.
0: Ok.
9: C'est l'exemple que ton ami a donné.
8: Ça, c'est un mal.
9: Il est parti.
8: Il ne pourra pas dormir.
1: C'est une leçon qu'il a tirée.
8: Le patron
9: n'est pas dormi. Mais Adam, moi, il t'a dit. En fait, on parle de leçon. Mais.
1: Là.
0: Quand Olivier est inspiré comme ça, là, c'est vraiment compliqué. C'est vraiment compliqué. Donc, moi, je peux savoir que lorsqu'on est rancunier, ça nous protège. Ça te permet d'éviter assez de problèmes. Parce qu'une personne qui t'a offensé pour une première fois, tu gardes ça en cœur. Pour éviter que la personne ne te blesse encore une deuxième fois, tu te méfies de la personne. Est-ce qu'on vient de nous faire comprendre? Tu te méfies carrément de la personne. Matin, je me lève, je ne te dis pas bonjour, tu ne me dis pas bonsoir. Je m'en vais sur mon chemin, je prends mon chemin, pardon, tu prends ton chemin. On ne veut pas se croiser pour que tu puisses m'offenser encore. C'est pourquoi il lui dit être rancunier, ça le protège. Éviter assez de situations. Olivier?
7: Oui.
0: Je te soutiens là?
7: Effectivement.
9: Non, c'est pas. En fait, c'est.
0: Voilà, maintenant, ici.
9: C'est une logique.
0: Ils disent tu peux pas dire que tu as pardonné à une personne et puis garder ça encore en cœur.
1: Et puis, dire que tu es.
0: Et puis, garder ça encore en cœur.
7: Bon, voilà. Tu peux pas demander à quelqu'un d'oublier.
1: Non, moi,
0: parce que
1: l'oubli là, ça se situe dans la conscience. Tu peux pas oublier quelque chose.
10: C'est quelqu'un t'a fait depuis 2007.
7: Waouh.
10: Il n'a pas oublié.
0: Mais ce qui fait, c'est ce qui fait mal qu'on n'oublie pas.
10: Parce que. Mais en 2007, il n'y a pas quelque chose qui l'a tellement.
0: En 2007, là,
10: ils ont maqué, quoi. Olivier, parce que moi, c'est qui m'a fait quelque chose. Et puis, je vais le reculer ou bien quoi, là. Je ne vais jamais oublier.
3: Il ne faut pas inventer quelque chose.
8: On ne peut pas oublier. Là, c'est.
10: Je ne peux pas oublier.
7: Parce que.
0: Nous sommes loués.
10: Non, non, non, ça vous te dit que, étant reculé, je ne peux jamais oublier tout ce qui s'est passé jusqu'à aujourd'hui, en 2021.
7: Là, ça toujours.
10: Pourquoi oublier ce que tu prends?
7: Et
10: là,
7: je peux dire,
10: à partir de 18-19 ans, là, tu commences à être un peu... Toi, tu es de nos jours-là. De nos jours-là.
11: Mais on peut pas donner. Attends, qu'est-ce que toi, tu peux retenir?
8: Mais même
0: là,
8: ça c'est
0: faux,
8: hein.
0: Parce qu'on a défini le compétence
8: à la rancune ici.
0: Bon, excusez-moi. Mais on peut dire, même en famille, et même en famille. On peut être rancunier, mais en famille, non? En famille? Non?
3: Oui.
0: Et pourquoi?
3: Tu es rancunier contre ta famille, mais tu cherches quoi dans la vie?
8: Tu cherches quoi? Quelle bénédiction?
3: Tu cherches quoi dans la vie?
10: Mon père me dit avec Léo, bon, demain, il y a donné 5000 francs, il y a parlé au maquis. Demain, il y a papa mon argent, et puis il dit que je ne donne pas.
3: Et puis tu gardes ton papa.
10: Ton papa va donner pierre qu'on a pleuré. Puis et puis il y a son cœur. Donc tu vas te demander l'argent comme on va.
3: C'est fâché. Non, tu t'aimes être reculé, c'est d'abord, mais c'est fâché. Ça dit, tu es fâché quand tu es fâché quand ton papa tient.
0: Olivier,
3: tu as un problème.
7: Je vais.
10: Non, je ne peux pas.
7: Je vais raconter une petite histoire, même si je ne voulais pas trop parler de ça. Oui. Moi, je vous ai donné une famille. Tu es le plus grand. On envoie quelque chose, on dit c'est pour tout le monde. Toi, tu prends la chose, tu confisques. Tu es le plus petit. Tu confisques la chose. Ok. Le grand frère vient de voir. Ah, ce que tu as pris, c'est pour tout le monde. Viens déposer, tout le monde va utiliser. Tu gardes. Le lendemain, la personne prend, il vient déposer. Le lendemain, tu fais la même chose encore. Et quand on te parle, tu commences à crier. Non,
3: mais ça, tu le corriges et puis ça passe.
7: Tu le corriges et puis ça
8: là,
7: passe.
8: Là, c'est une habitude.
3: Tu le corriges, ça passe. Faut pas, voilà. Tu peux pas garder
7: brutal.
3: Tu peux pas garder brutal.
10: Tu peux pas garder recul. Tu n'as pas besoin de fesser un enfant pour qu'il va.
3: Non, c'est dit, tu le corriges.
10: Parler à ton petit frère là.
3: C'est le corriger.
10: J'ai pas bien dit que.
7: Je t'ai dit là.
10: Pas ça, il n'y a pas ça, tu lui parles.
7: Oui. Au fait, là, au là, tu parles de petits frères. Maintenant, en fait, on est dans un monde où ça, c'est moi, c'est pour ça que moi, mes enfants, il y aura. C'est que là, on voit le vrai respect. Mais toi, tu as 15 ans. Donc, celui qui est derrière toi, il a 14 ans. Tu es au CM2, au CM1. On vous donne les mêmes jouets, on vous donne toutes les mêmes choses. Tu penses que ce dernier-là, s'il n'y a pas trop de. Tu penses que c'est quel respect? C'est vrai que. Ça dépend de l'éducation. Hein. On va dire ça dépend de l'éducation. Vous allez qu'un, par exemple, ça dépend de l'éducation. Mais il y a d'abord, vous avez eu tellement à faire ensemble, jouer ensemble. Quand tu joues trop avec quelqu'un, ce dernier-là, vous devenez pratiquement même chose. Vous devenez pratiquement même chose, même âge.
10: Là, c'est vrai.
7: Donc, quand tu lui dis certaines choses, il ne va pas accepter. Toi, tu peux me dire que ta camarade peut vous être là et puis ta camarade dit, toi, va chercher ça. Ça va, tu vas aimer.
10: D'abord, maman.
7: Tu ne vas pas aimer.
10: Il n'y a pas à répondre, maman.
7: Tu ne vas pas aimer. Tu ne vas pas aimer. Donc, tu vois que, parce que tu marches avec elle, mais tu es sûr que quelqu'un, tu manges avec la personne pour la première fois. Puis tu te dis, va chercher ça. Tu es là.
10: Pour la première fois, pas la personne.
7: Non, c'est-à-dire que, vous, par exemple, premier jour de quand vous venez vous de rencontrer, partez manger. Puis va te dire, va chercher ça.
10: Je vais partir.
7: Non, tu es sûr que quelqu'un. Non, je n'ai pas dit que la personne, j'ai dit, quelqu'un peut te dire ça pour une première fois.
10: Quelqu'un peut me dire, s'il n'est pas conscient. Fois.
7: Non.
10: Mais c'est pas possible, mais dis ça.
0: D'accord.
10: Il y a des jeunes, ils sont pas normaux. Être
0: enculé, ça n'a pas de sens. Mais être enculé, mais souvent, ça crée des maladies, non? Être enculé, ça crée des maladies.
3: C'est au début. Tu as voir,
8: ça crée même.
3: Tu as voir, tu as.
0: Hypertension.
8: Hypertension.
10: Tu es là, tu as piqué Chris. Depuis 2007, tu as superposé comme ça des valises.
3: C'est là.
10: Un bonjour, tu es en train de me faire un peu.
3: Tout ce qu'on dit là, c'est
0: des exploses. On ne sait pas pourquoi tu as voir, mais
3: ça s'accumule. En fait, ça s'accumule.
10: Yeah. Ce qu'on ne sait pas là, la rancune, c'est une maladie.
8: C'est une maladie. Et puis une maladie spirituelle.
10: On est en France, comme le coronavirus, c'est plus ça sorti.
0: En Afrique, ici, là.
7: Ça, tu as fait des choses. Au fait,
8: c'est ça.
7: Ça, c'est la rancune sans le pardon.
3: Donc, il y a rancune et pardon.
0: Oui, il y a rancune et pardon.
10: Le pardon, la pardon.
8: Non. Dès que tu as pardonné, tu as pardonné.
3: C'est fini, il n'y a pas de rancune.
7: Le pardon, c'est d'accepter les excuses que quelqu'un te fait.
10: Mais là, la rancune.
3: Alors.
10: La,
0: C'est de garder ce que
7: tu garder le mal que quelqu'un t'a fait.
10: Pourquoi tu pardonnes alors?
7: Pas oublié.
0: Je t'ai pardonné, mais je n'ai pas oublié.
7: C'est ne pas oublier. Hein.
0: En fait, j'ai dit.
7: Reculer, c'est ne pas oublier le mal que quelqu'un t'a fait.
0: Je ne soutiens pas quelqu'un. Mais il y a un proverbe qui dit non, comportement, c'est comme poil. Tu as beau raser, ça va pousser.
1: Au début, j'ai abordé quelque chose aujourd'hui. Je pourrais garder plus. Au début, j'ai abordé deux aspects. Il y a la conscience et il y a le cœur.
0: Oui.
1: Si, comme on appelle ça, tu es rancunier, ça veut dire que tu gardes tous tes problèmes, tous tes litiges, tout ce qui s'est passé là. Tu mets ça en cœur. Mais tu ne peux pas oublier au fait. Ça se passe dans la conscience. Tu peux pardonner, mais ne pas oublier.
9: Merci beaucoup, quelque chose. Et vous voyez,
1: voilà.
9: Elle a parlé de quelque chose. Elle m'a posé une question.
12: Défenseur de pardon.
9: Non, pas pardon. Elle m'a demandé. De donner l'exemple de quelqu'un qui m'a fait du mal en 2007.
12: Mm-hmm. Ah, en 2007.
1: Ah, tu t'es souvenu?
9: En 2007. Non, je me souviens parce que, au début de mission, notre frère ici, qui dit qu'il n'est pas rancunier, a soulevé une problématique disant que son ami l'a fait taper d'eau. Comment il s'est rappelé de ça? S'il avait oublié.
1: Oui, monsieur, tu ne me comprends pas.
12: C'est parce que s'il avait pardonné, aidé à se rappeler.
1: Non,
7: il n'a pas aidé. Il avait aidé
12: de l'émission.
1: Je vais te dire au début de l'émission. Non, je reviens.
12: Si
1: tu m'as posé une question, je vais te répondre.
9: Comme je n'ai pas pu dire, elle s'est dit que non, automatiquement, que je suis. C'est pour dire que j'ai oublié que je parle, j'ai un truc.
1: Non.
9: Donc, moi, je lui pose la question.
1: Toi, tu m'as parlé de 2007. Demande au moins l'année dans laquelle cette situation s'est passée. En 2007, moi, j'étais petit. Il y avait quelques copines en 2007. Au moins, demande-moi de l'année.
12: Non, Olivier.
0: Là, c'est en 2021.
12: Donc,
0: ton gourmet est frais.
7: N'oubliez plus le pardon.
12: Olivier, s'il te plaît.
8: L'oublier est différent. Sont deux mots différents.
7: Quelque chose.
8: L'oubliez plus.
1: Tu peux pardonner. Ne pas oublier.
7: Non, moi, on
8: oublie. Parce que moi, depuis la classe de CP1 jusqu'à présent, il connaît tout le nom de mes amis. Jusqu'à seulement, depuis 98. Jusqu'à présent, il connaît tous leurs noms.
9: Tu connais eux tous.
8: Mais ça veut pas dire que je suis rancunier.
12: mais je
8: n'oublie pas leurs noms.
0: On dit la rancune dépend de la situation.
12: Oui,
0: ça dépend de la situation.
12: Il y a quelque chose à dire.
7: Il y a le pardon. Il y a l'oubli.
8: Il y a la
7: rancune. C'est-à-dire que quand quelqu'un décide de ne pas être rancunier, il a oublié et il a pardonné.
8: D'accord. Non, pour moi, c'est lui qui est rancunier.
1: Jamais.
8: Il est capable de réagir.
12: Pardonnez.
8: C'est
12: maintenant, mais il y a vu.
8: Il y a une idée de
9: réagir de quoi?
8: De ce mal-là qu'on lui a fait.
1: Non, il réagit. En fait.
0: D'accord.
1: Il va réagir. Si tu oublies quelque chose, c'est que ta conscience n'est pas complète.
0: Olivier. Cyril, voilà. On sait que être rancunier, c'est beaucoup de choses. Olivier, lui, il est sur son point. Voilà, amis des ondes, nous allons prendre une pause musicale avant d'entamer la seconde partie de notre émission avec ce beau cantique.

0: De retour à l'antenne et nous parlons de la rancune. En effet, certains de nos invités soutiennent que pour eux, la rancune leur permet d'être en sécurité contre toute frustration en venant de l'autrui. Voilà. Par contre, d'autres soutiennent que la rancune ne serait pas une solution idéale pour résoudre les différends que nous rencontrons. Voici un peu le résumé de ce débat. Cette deuxième partie de notre émission est dédiée à la rubrique conseils. Alors, chers invités, quels sont les conseils que vous pouvez donner à nos différents auditeurs qui nous écoutent concernant le sujet du jour? On va commencer avec Fabrice.
1: Ok. Pour moi, être rancunier ici, c'est de garder le mal que quelqu'un t'a fait. Et ce mal, tu es capable d'agir sur ce mal. Donc, pour ne pas agir en tant qu'enfant de Christ, ou bien pour mieux vivre dans la société, il faut pardonner. Donc, pardonner, c'est d'oublier tout ce qu'ils t'ont fait. C'est vrai que tu ne peux pas oublier totalement, mais tu ne peux pas aussi réagir ensuite.
0: D'accord. Cyril?
2: Alors, donner un conseil, pour moi, c'est un peu trop dit, mais je vais essayer de rigoler quelque chose. Alors, garder la rancune contre quelqu'un, c'est... Comme on l'a dit dans le vif du débat même, si tu gardes rancune contre quelqu'un, là, ça va contre ta santé. Il ne faut pas garder rancune. Oublie automatiquement. Si la personne vient vers toi et tu dis à cette personne que je ne t'ai pas donné, ça veut dire que c'est fini. Mais dis que tu es rancunier, là, tu gardes ça toujours dans ton cœur. Le cœur, là, c'est fragile. Hein. Quand le truc s'accumule dedans, là, un jour, quand tu meurs, on ne sait pas pourquoi tu tombes, tu meurs.
0: AVC.
2: À cause de tout ça, AVC. Ne sois pas rancunier, cher ami.
0: Okay. Merci, Cyril.
1: Merci.
0: Babé?
3: Ah, ok. Comme je le disais dans le débat, un bon jour, on nous annonçait que la rancune, c'est une épidémie. On va sauter à l'extérieur pour venir comme, disons, le corona. Je veux donner un conseil à mes frères pour leur dire, gardez rancune. Eh Dieu, c'est pas quelque chose de raisonnable, quoi. La rancune même, ça n'existe pas. Je sais pas pourquoi dictionnaire. Vous savez pourquoi même ils ont mis ça dans le dictionnaire? Parce que c'est quelque chose même qui doit pas exister, quoi. Parce que être rancunier, là, c'est le fait de regarder tes frères comme, disons, oh oui, tu m'as fait quelque chose. Je te regarde en direct, tu n'existes pas. C'est pas bien.
2: Et rancunier, c'est comme si tu
3: veux.
0: D'accord.
3: Petit,
0: d'accord. Merci, Babé. Voilà, Olivier.
4: Ok.
0: Et tu conseilles?
4: Ok. Bon, comme mon frère l'a dit, c'est juste donner mon point de vue concernant le sujet. C'est pour dire que moi, ma rancune, je n'ai pas dit que je ne pardonne pas. Je pardonne, mais je n'oublie pas, comme tu l'as dit, pour me protéger. Parce qu'il faut toujours se focaliser sur quelque chose pour voir est-ce que telle chose, il a fait ça la dernière fois, il n'a pas aimé, donc prochainement, je n'ai plus fait. Il faut se rappeler toujours de ce que tu lui as fait et puis n'a pas aimé. Donc, il faut toujours se rappeler des reproches qu'on te fait pour pouvoir avancer. Donc, c'est pour cela que je garde le mal. Et puis, bon, on avance ainsi.
0: D'accord. Merci, Olivier. Allez. Sephora.
5: Bon, pour moi, le conseil que je peux donner, être rancunier, c'est pardonner, mais se méfier de la personne pour ne pas que ces mêmes erreurs puissent se répéter. Donc, il faut pardonner, mais en tout cas, il faut avoir des méfiances.
0: Merci. Merci à vous, parce que grâce à vous, on a compris assez de choses. Se méfier des autres, la rancune n'est pas une bonne chose. Ça crée des maladies, ça détruit l'homme, l'intérieur de l'homme. C'est pourquoi il faut pardonner et essayer même d'oublier. Parce que garder, à force de garder, on oublie les bonnes choses et on garde ce qui est inutile. Voilà. Amis auditeurs et auditrices, notre émission tire à sa fin. Et il y avait comme invité Babé Marie, Atoumani Cyril, Conan Fabrice, Yao Olivier, Conan Sephora. Mais avant de se quitter, voici un petit conseil. Même si nous rencontrons des frustrations ou des blessures provenant du prochain, nous devions toujours pardonner, car c'est le pardon qui nous libère de nos fardeaux. C'était Jeunes et Société, au microphone, Modeste Kofi.
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2: Jésus nous rappelle que le chemin ensemble est plus fécond, car c'est dans la rencontre de l'autre, du frère, de la sœur, que le Christ se rend présent au monde.
0: Pour votre salut, il est 22h.
3: La parole est une lampe à mes pieds et une lumière sur mon sentier. Psaume 119, verset 105.
4: Bertin Dengui nous propose un enseignement sur le thème « Qu'il te donne ce que ton cœur désire et fasse réussir tes projets ». Psaume 20, verset 5.

0: vraiment besoin de toi. Que tu viennes dans nos cœurs. Que tu viennes disposer nos cœurs à la réalité même de Dieu. Nous te bénissons et nous te rendons toute la gloire. Est-ce que tu peux donner une offrande d'acclamation à Dieu?
1: Nous avons besoin de ta présence. Oh oui, viens. Oui, viens.
0: Acclame-te, acclame-te.
1: Oui, viens.
0: Ça là, tu as applaudi. Même si mon enfant dort, ça ne peut pas le lever. Amen. Amen. Il faut sortir ta Bible. Si tu n'as pas de Bible, tu es un suspect. Et tu as suspecté. Amen. Ce n'est pas normal de venir à un temps où on annonce la parole et puis on ne vient pas être à la Bible. Ça, c'est la sorcellerie, ça. Amen. Parce que je vais vous dire une chose. Si tu veux que Dieu réalise tout ce qu'il y a comme désir dans ton cœur, il faut que la parole ait pris de la place dans ton cœur. Sinon, toutes les prières que tu vas faire, c'est des plaintes et des complaintes.

0: Robin dit, Seigneur, mon ceci est ceci, mon cela est ça. Seigneur, je suis en retard. Voilà. Il faut que tu lises la Bible. Il y a les baptisés ici. Levez la main, je vois. Il y a une cérémonie avant le baptême. On appelle l'étape de la parole. Où l'Église te donne la Bible pour te dire que dans cette Bible se trouve la volonté de Dieu. Tu as laissé ta Bible là où? La seule église d'ailleurs qui donne une Bible au futur baptisé pour dire, désormais, si tu veux t'approcher de Dieu, prends la parole au sérieux. Donc tu vas ouvrir ta Bible. Le psaume 20, le verset 5. Qu'il te donne ce que ton cœur désire. Qu'il réalise tous tes projets. Ça, on aime ça. Hein? Les gens sont versés. Parce qu'on t'a simplement dit qu'il te donne ce que ton cœur désire. Les gens aiment bien chanter le chant du psaume 37, le verset 4. Mais laissez-moi vous dire une chose. Le psaume 37, le verset 4, quand on dit « Fais de l'Éternel tes délices, il comblera le désir de ton cœur », ça voudrait dire « Trouve la joie, ta joie, dans le Seigneur, il te donnera ce que ton cœur désire. » Ça voudrait dire quoi? La première des choses que tu dois faire, c'est d'abord que ton cœur se réjouisse en Dieu. Ce n'est pas Dieu qui va se réjouir en ta présence, mais c'est toi qui dois te réjouir dans la présence de Dieu. L'abbé a dit quelque chose tout à l'heure. Longtemps nous nous sommes rapprochés de Dieu parce que nous voulions quelque chose. Nous voulons peut-être nous marier, nous voulons peut-être un travail, nous voulons peut-être un enfant, nous sommes dans les difficultés. Hier soir, je disais aux frères et aux sœurs dernièrement que les trois amis de Daniel, Anania, Azaria et Misaël, j'aime bien ces noms-là, je n'aime pas Shadrach, Meshach et Abednego, parce que c'est le nom des païens qu'on leur a donné. Leur vrai nom, c'est Anania, Azaria et Misaël. Mais ces trois amis ligotés, jetés dans le feu, ces trois amis ont dit à Nabucodonosor, nous, notre Dieu là, il nous délivrera sûrement, mais s'il ne nous délivre pas, on ne peut pas adorer de faux dieux. Voici des gens qui ont pris sur eux de décider de mourir pour qui? Dieu, le Dieu d'Israël. Ils avaient là l'opportunité de dire, Dieu, de toute façon, si on adore, Dieu va nous faire quoi? Mais ils ont été intègres jusqu'au bout. Si notre Dieu veut qu'on meure, on mourra. Mais nous sommes contents parce qu'ils ont fait une réelle rencontre avec le Dieu d'Israël. C'est peut-être parce que tu as entendu ce spot, mais c'est un prétexte que Dieu a voulu pour que tu viennes ici, pour qu'il se révèle à toi personnellement. Ils ont commencé au milieu. On les a jetés au milieu du feu. Toi, tu dis que tu traverses une épreuve. Eux, on les a jetés au milieu. Donc, ils étaient au milieu du feu. Ils n'étaient pas en train de traverser le feu. Ils étaient dans le feu. Et ils ont commencé à louer Dieu. Toi, tu ne fais que traverser. Traverser veut dire que tu es en mouvement. Tu ne vas pas rester dedans. Tu es en marche. Et donc, dis-toi que tu es en marche. Mais loue Dieu. Ils ont loué Dieu. Et la Bible dit quoi? Le feu a coupé les liens. L'épreuve dans laquelle tu te trouves, c'est elle qui va te délivrer si tu commences à louer Dieu. Parce qu'elle-même, elle va défaire tes nœuds. Mais tu n'as pas compris. Tu regardes à la main de la personne ou bien tu regardes à l'épreuve. Dis-toi aujourd'hui, derrière le sujet, derrière l'épreuve, il y a un sujet de gloire. Il n'y a rien derrière. Les fondements ne sont pas solides. Avance, la muraille va tomber au nom puissant de Jésus-Christ de Nazareth. Il ne faut pas dire amen seulement pour acclamer. Moi, je ne suis pas secrétaire général d'un parti politique. Je suis venu te présenter la vie du royaume. Amen. Ils ont décidé, et la Bible dit, Nabucodonosor me dit, mais comment? C'est trois hommes liés qu'on a jetés, mais je vois quatre personnes en train de gesticuler au milieu du feu. Et le quatrième a l'apparence d'un être divin. Dieu a rejoint le peuple dans la difficulté. Et ceux qui voulaient leur faire du mal ont commencé à être étonnés de savoir que Dieu peut rejoindre ses enfants jusque dans le feu, jusque dans l'épreuve. L'épreuve dans laquelle tu te trouves, Dieu est avec toi. Mais si tu pouvais ouvrir les yeux pour le regarder et le louer, quelque chose allait se produire dans ta vie. Qu'il te donne. Ça voudrait dire que tu vas prier. Mais en même temps, avant de prier, il y a des étapes. Amen. Jésus dit, quand vous voulez prier, voici comment vous devez prier. Les apôtres ont sûrement vu qu'il y avait une nette différence. Ils priaient déjà. Hein? Les disciples priaient déjà. Parce qu'ils faisaient partie du judaïsme. Il y avait leur technique, leur manière de prier. Mais ils n'avaient pas de résultat escompté. Mais quand Jésus prie, le résultat est là. Mais ils vont aller demander à Jésus, mais quand toi tu pries, ça marche. Montre-nous comment tu fais. Il dit, quand vous devez prier, voici comment, la manière. Il dit, quand vous priez, dites notre Père. Quelqu'un qui prie, et puis dans son cœur il y a la haine. Non, mon ami, puisque tu es l'autre, et que tu penses qu'il n'est pas l'enfant de Dieu, c'est que toi, le notre Père que tu fais, il faut t'arrêter. Parce que tu n'es pas d'accord avec Dieu. Dieu. Jésus dit, quand vous priez, dites notre Père. Donc ce n'est pas seulement que ton Père. Dès que tu dis notre Père, tu dis déjà que tu es en famille. Mais si toi, tu vis en singleton, en fils unique, il y a quelque chose qui ne va pas. Tout ce que tu vas demander, c'est pour toi. C'est ton intérêt personnel qui te pousse à prier. Il faut prier, non? Seigneur, donne-moi une grosse voiture. Là, les gens vont voir. On voit ça dans les bacas. Seigneur, donne-moi de réussir et mes ennemis vont voir ce que je suis devenu. Tu es méchant. Ton ennemi, il est là même pour... C'est Dieu même, il met en face de nous notre ennemi pour nous faire comprendre que malgré ça, tu dois tenir bon. Parce que quand Jésus vivait, il y avait des méchants. Mais Jésus a vécu bien. Et il nous a montré comment nous devons marcher. Alléluia. Il dit, quand vous priez, dites notre Père qui est dans les cieux. Amen. Que ta volonté... Ah, faux. Que ton règne d'abord a... Il faut d'abord que tu acceptes le règne. Mais accepter que le règne arrive, c'est que tu l'acceptes comme ton roi. Tu es un sujet désormais. Donc tu rentres dans le royaume. Quelqu'un m'a dit, même les chômeurs en France, ils ont allocation 500 euros par mois. Toi, tu dis que tu es le fils du royaume. Mais par mois, on te donne combien? Tu es un clandestin. Tu tiens la langue spirituelle, mais tu es clandestin, on ne te reconnaît pas. Il y a les gens qui sont en France, quand ils t'appellent, il y a plus 336. Ils te disent, je t'appelle de Paris, mais l'autorité française ne sait même pas qu'ils sont là-bas. Ton identité, c'est quoi? Dieu reconnaît-il que toi, tu es son enfant? Jean chapitre 1, le verset 12 dit, à tous ceux qui l'ont accueilli, qui l'ont reçu, il a fait d'eux, il leur a donné le privilège et le pouvoir de devenir enfant de Dieu. Tous ceux qui l'ont accepté, qui l'ont accueilli et qui ont cru en lui, la parole leur donne le privilège de devenir enfant de Dieu. Le verset 13 dit, non pas né de la volonté d'un père ni d'une mère, mais de la volonté de Dieu. Dieu fait de toi son enfant. C'est véritablement ton père. Alléluia. Alléluia. Il y en a qui se plaignent pour dire, Seigneur, je n'ai jamais désobéi à un seul de tes commandements. Moi, je vais toujours à l'église. Mais quand vous lisez bien, Luc chapitre 15, à partir du verset 11e, la Bible dit, le plus jeune, quand il est venu demander sa part, le père a partagé l'héritage en deux. Ça voudrait dire, le père n'avait plus de part, mais le fils aîné n'a pas compris que la part qui est restée, c'était pour lui. Il vient toujours pour demander, donne-moi. Ce n'est plus pour le père, c'est pour toi. Prends, mange. Mais tu veux toujours demander, mon père, est-ce que je peux? Il dit, non, mon ami, ce n'est même plus pour moi. C'est moi-même, je dois te demander que ton règne arrive. Que ta volonté soit faite sur la terre comme elle est faite au ciel. Au ciel, qu'est-ce qu'on fait? Au ciel, on adore, on loue. C'est pourquoi Satan va dire, en Matthieu chapitre 4, il va le dire, il dit dans la tentation, si tu m'adores, je vais te donner tous les royaumes et leurs richesses. Ça voudrait dire que dans l'adoration, la bénédiction dedans. Mais l'adoration voudrait dire que j'aime tellement Dieu que ma vie ne dépend que de ça. Trouver ma joie, trouver mon plaisir quand je me trouve dans la présence de Dieu. Voyez-vous, on va à la messe et quand ça dépasse un peu 1h30, on dit la messe a trop duré. Mais pourtant, tu es devant la télévision. À partir de 7h, il y a un petit film. Après 7h30, il y a un petit film. Après 8h, il y a un film. À 8h30, il y a un film. À 9h, il y a un film. Après, il y a un documentaire. Après, ça vient un film. Et tu es là depuis de 7h jusqu'à 11h. Tu es là, tu es en train de regarder. Ça ne te dit rien. Tu trouves ton plaisir devant la télévision. Donc, tu adores la télévision. Et donc, c'est la télévision qui va te récompenser. Amen. Trouver notre joie dans sa présence, dans sa parole et dans la vérité. Ceux qui font de l'Éternel, de Dieu, leur plaisir, Dieu leur donne ce que son cœur désire. Le secret, c'est pour te dire qu'il faut que ta joie soit d'abord Dieu. Jésus dit en Jean chapitre 4, à partir du verset 34, il dit, ma nourriture, c'est de faire ce que le Père m'a confié. Ma nourriture, sa nourriture à lui, c'est d'annoncer et de faire ce que Dieu lui a dit de faire. Pourquoi vous ne voulez pas que quand Jésus-Christ, Dieu exauce, sa vie ne compte plus. C'est la joie de Dieu, c'est faire ce que Dieu lui demande qui compte. Si désormais tu fais ce que Dieu te demande, ce que Dieu te demande, souvent les gens disent, moi je ne connais pas la volonté de Dieu, mais va dans la parole. La parole, quand je lis, je ne comprends pas. Mais quand on te dit, aime ton ennemi, qu'est-ce qu'il y a de difficile dedans? C'est parce que tu n'as pas envie de faire que tu dis que tu ne comprends pas. Tu n'as pas envie de faire. Ou bien là où tu es attaché, là, tu n'as pas envie de quitter là-bas. Seigneur, si j'ai laissé ça, mes parents vont faire comment? C'est moi, j'assure les fins de moi. Oh Dieu, tu peux tout enlever, mais ça là seulement là. Mais tu vas me couper de tout, tu vas me sévrer. Mais quand on sèvre un enfant, c'est pour son propre bien. Parce que si l'enfant n'est pas sévré, il va boire le lait jusqu'à l'âge adulte. C'est pas ça les mamans. Quand tu sèvres l'enfant, toi-même tu souffres. Parce que le lait monte jusqu'à la fièvre. Quand Dieu te sépare de ça, et quand tu as mal, il a mal, mais c'est pour ton bien. L'enfant pleure, mais tu dis non, ça va te passer. Hein? C'est pas ça? C'est ça, non? Mais pourquoi quand Dieu veut passer là, vous dites non, Seigneur, tu es trop méchant. C'est ton enfant là, donc tu es méchante alors. Tu es méchante? C'est pour son bien. Donc aujourd'hui, il y a des choses que nous devons couper. Vous voyez, aujourd'hui, on ne prêche plus les sept évangiles où on dit de renoncer. On passe la poumade, tu dis tu seras béni. Et les gens courent, viennent. Tu seras béni. Mais tu es dans le péché. Et puis on dit tu seras béni. Et puis tu cries. Tu n'as même pas honte. Il faut que tu es dedans. La Bible a donné son. Il est sorti. C'est vrai que c'est pas facile. Hein? Parce que si tu continues de marcher avec les mêmes gars avec lesquels tu faisais affaire, là, ils vont te dire, mon ami, appelle de Dieu, là, même en haut, là, même. Et même font, pourquoi tu vas laisser ça? Appelle de Dieu, tu vois, à faire la même. Et puis commence à justifier. Non, tu vois, ce n'est pas comme ça. Servir Dieu, là, ce n'est pas comme ça. Tu veux dire quoi? Il faut lui dire. La Bible dit dans le psaume 1, heureux celui qui ne marche pas, qui ne s'arrête pas, qui ne s'assoit pas. C'est trois étapes. Déjà, quand tu commences à marcher avec un homme sans foi ni loi et qui ne respecte pas Dieu, petit à petit, il va commencer à te contaminer. Là, tu marches encore avec lui. Après, tu t'arrêtes, c'est fini. Tu ne vas plus. Hein? Ensuite, tu vas t'asseoir. Ça, c'est gâté, tu es mort. Parce qu'il va commencer à te dire, depuis que tu vas à l'église, là, Dieu a déjà fait quoi pour toi? Nous, on ne va pas à l'église, on est mariés. Et puis, tu vas t'asseoir pour dire, c'est vrai. C'est pas ça. Ces gens-là ne marchent pas avec eux. Quand quelqu'un ne marche pas selon la vision que Dieu te donne dans sa parole, ne marche pas avec lui. Même si vous êtes camarade depuis votre naissance, quitte-le. Et il va t'induire en erreur. Va chez les gens qui ne parlent et qui ne méditent que la parole. Il dit de nous exhorter mutuellement par la parole et par des cantiques. En ce moment-là, petit à petit, la parole de Dieu va s'insérer en toi. Et pendant qu'elle prend des racines en toi, quand tu parles, quand tu vis, tu vivras selon la parole. À tous les coups, ça va marcher. Même si elle tarde, attends-la, elle se réalisera. Il y a des gens, on leur a donné une prophétie, ça fait 15 ans, mais ils n'ont pas encore vu. parce qu'il pense que c'est tout à fait normal. Comme on a dit que tu as te marier, ça va venir. Prie. Attendre voudrait dire prier. La Bible dit en Ésaïe, rappelez la mémoire de l'Éternel. Rappelez la mémoire. Jérémie a dit que le peuple souffrirait pendant 70 ans. Mais 70 ans sont passés. Mais un jeune homme, un monsieur qui découvre la parole, Jérémie découvre la parole et dit, c'est pas normal. Dieu a dit, mais depuis ce peuple la souffre, pourquoi ça ne se réalise pas? Donc il se dit, tant que cette parole ne se réalise pas, moi je ne mange pas, je ne bois pas. Parce que je sais que ce que Dieu a dit va arriver. Il doit donc certainement se trouver une situation. Il commence à prier. Et quand Gabriel vient, il lui dit, le premier jour que tu as prié, Dieu m'a envoyé. Mais souvent on prie selon nos caprices. Et nous pensons que les caprices, ce sont des désirs. Et on impose ça à Dieu. Seigneur, si tu ne fais rien pour moi, moi je ne prie plus. Il ne faut pas prier. Tu pries, il est Dieu. Tu ne pries pas, il est Dieu. Il y a une des prières eucharistiques qui dit, Seigneur, nos prières nous rapprochent de toi. Nos prières nous rapprochent de toi. Bien-aimé, ce n'est pas Abobo-Doumé qui se rapproche du bateau-bus. C'est le bateau-bus qui se rapproche d'Abobo-Doumé. Ce n'est pas parce que tu pries que tu vas émouvoir Dieu. Dieu, il est Dieu. Et il veut simplement que ce qu'il te demande de faire, fais-le. Avant même que tu n'aies ouvert la bouche pour prier, Dieu court pour exaucer ta prière. Vous aimez ça? Mais il faut d'abord faire le pas de dire à Dieu, ta parole ou rien. Vous avez entendu l'abbé? Il pouvait dire non, mais moi j'ai un marié, et puis j'ai un marié, et puis j'ai servi Dieu. Mais il a pris une décision radicale. Coupé, il a coupé. Aujourd'hui, il est heureux. Nous, là, on parle seulement peut-être de jeûne, mais lui parle lui-même aux morts. Jean chapitre 15, verset 7 dit, si vous demeurez en moi et que mes paroles demeurent en vous, demandez tout ce que vous voulez. Demandez tout et vous l'obtiendrez. Mais ça voudrait dire quoi? Demeurez totalement dans le Christ. Acceptez de totalement perdre sa vie. Parce que quand on appelle Jésus Seigneur, Seigneur veut dire le propriétaire. Il devient désormais le propriétaire de ta vie. Il devient désormais le propriétaire de notre vie. C'est ce qui décide. Nous dépendons de lui. Il n'y a pas d'indépendant dans le monde spirituel. Il y a la dépendance. L'indépendant voudrait dire, toi-même tu commences à adopter une politique. Mais quand quelqu'un vient, une métropole vient coloniser un pays, c'est le style de vie de la métropole qui se vit dans la colonie. Il faut que nous acceptions de vivre comme on vit au ciel. Alors, le ciel va se déplacer dans chaque domaine de ta vie. Le ciel se déplace. Dieu lui-même se dépêche. Parce que quand tu éternues, il dit, tu n'auras même pas encore fini de prier. Et puis tu seras déjà exaucé. Tellement ta pensée, tellement ce que tu veux coïncide avec Dieu. Ça fera que Dieu dit, non, voici quelqu'un qui a le souci. Jésus dit, venez, vous tous qui êtes fatigués. Mais il y a un deal qui se passe là. Souvent, on ne va pas plus loin. En Matthieu 11, verset 28. Il dit, venez à moi, vous tous qui êtes fatigués, qui portez un lourd fardeau. Prenez mon joug. Donnez-moi pour vous, et puis prenez pour moi. Pour moi, un léger, et mettez-vous à mon école. Il faut que nous nous mettions à l'école de Jésus. Si nous nous mettons à l'école de Jésus, je vous assure, cette prière qu'il a faite devant la tombe de Lazare, il la fera. Seigneur, je sais que tu m'exauces toujours. Parce que ma vie ne compte pas. Parce que moi-même, je ne compte plus. Parce que ma vie ne compte plus. C'est ce que tu dis qui compte. C'est ce que tu veux qui compte. Alors, si ce que tu veux compte, mon ami, je suis pleinement dans ce désir. Donc, désormais, même il suffit que ton cœur batte pour quelque chose, ça devient une prière. Mais quelle est l'étape? L'étape, tu as quelle étape? Amen. Il dit, si vous demeurez en moi, que mes paroles demeurent en vous, demandez tout. Waouh. Il dit, demande tout. Il dit, restez attachés à lui. Il dit, je suis le cep. Vous êtes les serments.
1: Mais un sarment qui est attaché à moi portera du fruit et de fruits en abondance. Dieu nous a envoyés sur la terre pour porter du fruit. C'est pourquoi l'histoire de cet arbre qui a été planté et celui qui a planté l'arbre, 3 ans après, il revient. Ça voudrait dire que 3 ans après, si tu n'es pas baptisé, il y a quelque chose qui ne va pas chez toi. Après 3 ans, tu dois porter du fruit. Si 3 ans est passé, tu dis que tu es chrétien depuis 3 ans, il n'y a pas de fruit. Mon ami, on va mettre engrais. Mais engrais là, ça sent mauvais. Fiente. Donc, tu seras persécuté. Pour que tu portes du fruit, les épreuves vont venir. Donc, on va mettre un peu de fiente. Fiente là, c'est les déchets de poulet. Mais ça sent. Donc, dans tes narines, tu vas penser que le monsieur est ténèbre. Tout ça, c'est pour que tu portes du fruit. Mais toi, tu penses que Dieu a mis celui-là à côté de toi pour t'énerver. Non, c'est pour que tu puisses être enseigné et que tu puisses porter du fruit. Ce n'est pas toi qui produis le fruit, mais tu le portes. Amen. Pour ne pas demain dire, Seigneur, c'est moi, mais j'ai jeûné 21 jours, jeûne de consécration, jeûne pour avoir l'onction. Mon ami, si tu penses que c'est 40 jours pour avoir l'onction, tu es un gangster. Il y a trop de gangsters. Seigneur, j'ai fait ma part. Il faut faire pour toi maintenant. Seigneur, je me suis sacrifié. Quand tu as dit que c'est à cause du sacrifice que tu as quelque chose, c'est à cause de l'amour et l'abandon que Dieu te donne l'onction et la puissance du Saint-Esprit. Lis la parole. Aime Dieu. Aime-le plus que tout. Aime-le plus que ta vie. Amen. Vous êtes les serments. Et il va plus loin, il dit, les serments qui portent déjà le fruit, il les taille. Pourquoi? Pour que ces serments-là portent davantage de fruits. Yeah. Donc même si tu portes déjà de fruits, il va encore couper pour ton propre bien. Mais quand tu portes le fruit, Dieu est glorifié. Qui veut que Dieu soit glorifié? Accepte qu'il taille. Quand il taille, ça fait mal. Mais pour que le fruit soit abondant, qui veut que Dieu taille? Qui veut que Dieu le brise? Tu veux qu'il te brise? Non, mon ami, il faut qu'à des moments, nous puissions dire, Seigneur, brise-moi. Brise ton orgueil. Brise. Il doit. Qui veut être humble ici? Qui veut l'humilité comme grâce? Tu seras humilié. C'est la même racine avec humiliation, humilité, humus. C'est la même racine. Donc, tant que la feuille verte ne devient pas, ne sèche pas, et ne tombe pas, et ne se mélange pas au sol, elle ne pourra rien apporter. Alors, il faut que tu acceptes de mourir pour celui qui est à côté de toi, pour qu'il grandisse. Qui est prêt? Ah, c'est difficile. Tu as fait tout et puis, vers la fin, c'est lui, on appelle, mais ton, tu es bien, ton affaire là, c'est bon. C'est nous, on a fait tout. Hein. Mais les gens sont ingrats. Mais on fait comment? On est dedans. Oh. Tu as tout fait à la maison. Et puis quand on vient, c'est ton mari, on félicite. Mais tu tiens bien ta maison, mon ami. Tu dis, oh, bon. Et c'est lui, il s'occupe de quelque chose dans la maison ici. Si tu dis rien, ça fait quoi? Ça fait quoi? Ça fait rien, non? Bon, acclame le Seigneur si ça fait rien. Il faut que la parole de Dieu soit continuellement gardée dans nos cœurs. Je lis Proverbes chapitre 4. Proverbes chapitre 4, à partir du verset 20. Proverbes chapitre 4, le verset 20. Mon enfant, écoute mes paroles. Fais attention à mes conseils. Ne les oublie jamais. Garde-les au fond de ton cœur. Ils donnent la vie et la santé à ceux qui les acceptent. Ils donnent la santé à tous ceux qui les acceptent. Par-dessus tout, surveille ton cœur, car il est la source de la vie. Interdis à ta bouche de mentir. ne dis jamais de mal des autres.
0: Fais attention à mes conseils.
1: Prends au sérieux ma parole. Le psaume 1. Psaume 1, à partir du verset 1er. Voici l'homme heureux. Il n'écoute pas les conseils des gens mauvais. Il ne suit pas l'exemple de ceux qui font le mal. Il ne s'assoit pas avec les moqueurs. Au contraire, il aime l'enseignement du Seigneur. Il le redit jour et nuit dans son cœur. Comme un arbre planté au bord de l'eau, il donne ses fruits au bon moment. Car il y a un temps, il y a des saisons. Il y a un temps, il y a des saisons. Tu es dans quelle saison? Il y a des gens, ils sont dans la saison de défrichage et ils veulent s'aimer. Ah, il y a la saison de mariage. Il y a la saison temps. Tu es dans quelle saison? La saison de mariage est passée. Attends l'année prochaine. Ne force pas. Parce que quand tu vas forcer, tu vas avoir des problèmes. Le peuple de Dieu, dans le désert, a forcé Dieu à leur donner de la viande. Frère, la Bible dit que les cailles se sont superposées à la hauteur de 1 mètre. Ils ont recueilli de la viande jusqu'à 2200 litres. Mais pendant que la viande était dans leurs dents, ils sont morts. A forcé Dieu, l'homme même qui va te donner là, il va te créer des problèmes. Puis tous les jours, tu seras à l'église. Seigneur, change son cœur. Change son cœur, s'il te plaît. Il n'était pas comme ça avant. Fais attention d'être. Tu ne discernes pas bien, tu te mets dedans parce que tu penses que tu es en train de vieillir. Donc tu vas te marier forcé là. Forcé. Et pendant qu'ils étaient, ils ont dit à Moïse, mais comment? C'est toujours même manne là, même pain là. En Égypte, on souffrait. Mon ami, quand j'étais au dehors et que tu ne m'avais pas encore touché, il y avait 4 gars. À la fin du mois, c'est assuré. Mais depuis, j'ai coupé et tout. 5 francs, je n'ai pas. Qui va payer ma maison? C'est pas ça là, tu vas dire. Pendant que tu dis ça, le propriétaire va venir te chasser. Cette maison, il ne peut pas payer. Hein? Cette maison, il ne peut pas payer. Il ne peut pas payer maison. Fais confiance un peu à mon Dieu là. Prends Jérémie. Jérémie 17. Pour te dire que c'est important la parole. À partir du verset 5. Voici ce que le Seigneur dit. Celui qui éloigne son cœur de moi, qui met sa confiance dans les hommes et cherche sa force dans les moyens humains, qu'il soit maudit. C'est pas moi, je disais, c'est dedans, c'est dans la parole. Qu'il soit maudit. La version parole de vie. Il ressemble à un buisson sur un sol stérile. Il ne verra pas le bonheur arriver. Quelqu'un qui compte sur ses propres forces et qui met sa confiance dans les êtres humains, il dit, il est comme un buisson sur un sol sec et stérile. Il ne verra pas le bonheur arriver. Il restera parmi les pierres du désert qui souffrent. Ça ne marche pas. Quelle prière de délivrance n'a pas fait? Tu as attaché, tu as détaché, tu as fait tout. Tu as fait Marie qui défait les nœuds, qui refait les nœuds, qui suspend les nœuds, ça ne marche pas. Tu as fait rosaire, ça n'arrose pas. Tu as fait chapelet, ça ne chapelle pas. La main, ça ne messe pas aussi. Neuvaine, ça neuve pas. Ça ne marche pas. Tu ne peux pas t'asseoir pour dire, mais qu'est-ce qu'il y a en moi? David va dire, sonde-moi, oh Dieu, connais mes pensées. Va au plus profond de moi. Si j'ai fait quelque chose qui écorche ta volonté, révèle-le-moi pour que je change. Très souvent, c'est nous-mêmes. Satan n'a rien à voir dedans. C'est à cause de ça que tu as fait toutes les prières de délivrance. Tu as lié, oh, tu as lié. Tu as détaché, tu as coupé. Tu as même suspendu, tu as coupé. Tu as taillé Satan jusqu'à fatiguer. Satan, on ne le taille pas. Tu vas tailler un esprit. Un esprit, tu le vois où? Mon Dieu, tu as tout fait, ça ne marche pas. Est-ce que mine de rien, tu n'as pas mis ta force, ta confiance en toi-même et que tu ne comptes pas sur tes forces? Non, je suis belle. Tu comptes sur les êtres humains, mais ils passent. Dieu seul ne passera jamais. Je dis, les hommes changent, les régimes changent. Dieu reste toujours à la même place parce qu'il ne bouge pas. Alléluia! Car c'est en temps de famine, c'est quand c'est dur que les hommes de Dieu, que les enfants de Dieu doivent prospérer. Parce que c'est notre temps. Alléluia! C'est pourquoi je dis, c'est ton temps. C'est maintenant qu'on va voir qui est chrétien en Côte d'Ivoire. Seigneur, fais-moi voir ta gloire. Quand ça vient net, Seigneur, moi, je n'ai pas envie de te servir d'aide. Moi, je veux me marier. Mais Dieu a dit, tu veux voir sa gloire, non? Dans sa gloire, il y a tout ça. Alléluia. Alléluia. Dis amen, oh. Oh. Même si tu es fâché, il y a parlé. Il ressemble à un buisson sur un sol stérile. Il ne verra pas le bonheur arriver. Il restera parmi les pierres du désert. Sur une terre salée où personne n'habite. Qui va habiter avec toi? Tu vas rester seul. Et tu resteras toujours seul. Même si tu as l'or, tu as la richesse, le pouvoir. Mais tu seras seul. Parce que quand la nuit, tous ceux qui ont crié, crié pour toi. Tous ceux qui ont applaudi pour toi. Quand ils s'en vont et qu'il fait noir, tu es seul. Alléluia. Mais ceux qui ont mis leur confiance en Dieu, jamais n'ont été seuls. Parce que le Seigneur est avec eux. Alléluia. Le verset 6 dit, le verset 7 dit, celui qui met sa confiance en moi et qui s'appuie sur moi, mon ami, viens. Qui s'appuie sur Dieu. Comme ça. Donc il marche, c'est Dieu qui est son. Mais qu'est-ce qui nous donne de nous appuyer sur Dieu? La parole. Parce qu'au commencement, il était là. La parole était. Donc, la parole est Dieu. Et n'est-ce pas? Mais la parole est où? Dans ta bouche. Et quand tu la proclames avec autorité, elle prend effet écho. C'est pourquoi il va dire en Ésaïe 55, le verset 11, ma parole ne revient pas à moi sans avoir accompli ce pourquoi je l'ai envoyé. C'est l'effet boomerang. Tu lances et tu attends, ça va revenir. Si tu as dit que tu vas échouer, échec là va revenir vers toi. Il ne faut pas dire après. J'avais dit, oh, effectivement, tu as dit. C'est ce qui va venir. Alléluia. Mais comme tu ne t'appuies pas sur la parole, comme tu n'as pas pour appui la parole qui est Dieu, tu vas trouver la solution où? Regardez les trois amis de Daniel. Regardez Josué. Il va dire, nos ancêtres et nos pères nous ont dit, ils nous ont dit combien de fois tu as été puissant, à bras puissant, tu les as sortis d'Égypte. Il rappelle la parole. Il rappelle ce que la parole dit. Daniel va rappeler la parole à Dieu. Et Dieu dit, voici quelqu'un qui a compris. C'est quelqu'un qui rentre dans ma parole et qui accepte et qui veut marcher selon ma parole. Envoyez la réponse. Tu veux qu'il y ait la réponse? Tu veux? Et la femme a pris. Elle dit, Seigneur, tu as dit dans ta parole qu'il n'est pas bon pour que l'homme soit seul. Quand elle a dit l'homme soit seul, il parle de mal. C'est le garçon qui doit prier comme ça. Seigneur, tu as dit, il n'est pas bon pour que l'homme soit seul. Mais toi, femme, tu dois dire, j'ai été tiré des corps d'un homme et on m'a fait une aide semblable. Seigneur, la Bible dit, Adam était malheureux. Malheureux. Permet qu'on se rencontre. Donc, il y a d'abord le fait que vous puissiez vous rencontrer. Amen. Et que son cœur, il puisse crier, voici enfin l'os de main. Mais il faut qu'il soit de la même famille que toi. Qu'il ait déjà fait l'expérience de Jésus-Christ de Nazareth. Sinon, tu vas souffrir. Il ne faut pas dire, c'est toi qui vas le convertir. Ben, toi, tu ne peux jamais convertir quelqu'un. Je vais l'envoyer à l'église. Et il va te changer. Parce qu'il t'accompagne au torrent de compassion. Et puis, il est assis dans la voiture au dehors. Il dit, moi, je ne suis pas contre. Hein. Tu peux aller prier. Mais je t'attends. Et puis, il est dedans. Et puis, il écoute un bon chant. Et puis, quand il finit, vous avez fini? Non, moi, je ne suis pas contre ça. Hein. Un jour, il sera contre. Parce que quand tu vas lui dire, je m'avais prié, il va dire, mais à votre prière, là, quand on aura pour lui parler, on a l'impression que. Tiens, c'est que je te dis, si même tu n'as pas. C'est quand moi, il te parle, tu discutes. Mais quand lui parle, tu discutes même pas. Tu sors à lui ou bien. C'est pas ça. Quand il t'appelle au téléphone, mais tu cours. Il y a quoi? C'est moi, après tout, qui suis ton mari. Hein. Il a perdu la place. Il n'a plus d'autorité. Parce que quand une autorité dit, c'est moi l'autorité, après tout, c'est qu'il a perdu l'autorité. L'autorité ne se revendique pas. L'autorité se constate. Celui qui met sa confiance en moi et qui s'appuie sur moi, moi le Seigneur, je le bénis. Je le bénis. Il ressemble à un arbre planté au bord de l'eau. Il étend ses racines vers une rivière. Quand la chaleur arrive, alléluia, quand les difficultés vont venir, quand la chaleur arrive, il n'a peur de rien. Il n'a pas peur. Il n'a peur de rien. Alléluia. Ses feuilles restent toujours vertes. Même une année de sécheresse ne l'inquiète pas. Tu as compris ce que Dieu est en train de dire? Même une année de sécheresse. On dit à Béguin, Dieu, actuellement c'est difficile en Côte d'Ivoire. Ça ne doit pas t'inquiéter. Parce que tu es certes dans la Côte d'Ivoire, mais tu es un fils du royaume. Donc c'est le royaume qui s'occupe de toi. Alléluia. Il dit, même une année de sécheresse ne l'inquiète pas. Qui est inquiet à cause de la situation que traverse le pays? Mais il faut que tu comprennes que si nous avons mis notre confiance en Dieu, rien. Ça va être dur. Mais dans Dieu, là, Dieu sera avec toi. Il porte toujours du fruit. Il portera et tu porteras toujours du fruit. Qui veut porter du fruit? Qui veut porter du fruit? Quand nous lisons Proverbe, le chapitre 19e, le verset 21, Proverbe 19, le verset 21. Les humains font beaucoup de projets, mais c'est la volonté du Seigneur qui se réalise. Les hommes font beaucoup de projets. On dit, l'homme propose, Dieu, alléluia. Il faut que vous sachiez que nous avons beaucoup de projets. Il y en a qui ont envie d'aller en France, en Italie. Mais Dieu ne veut pas que tu ailles là-bas, que tu restes ici et que tu sois prospère. Mais comme toi, tu as décidé d'aller en Italie, tu seras malheureux. Car la bénédiction ne dépend pas de l'endroit où on est. Jésus est né dans un endroit où les animaux mangent, mais les rois mages sont venus l'adorer. Soit dans un quartier caché. Si Dieu dit que c'est là que tu vas prospérer, c'est de là que ta bénédiction va commencer. Reste tranquille. Et tend tes racines jusqu'à la source. Quand même en sécheresse, il n'y a pas printemps pour toi. Parce que tes feuilles ne viennent. Ça ne va jamais jaunir. Ça reste toujours vert. Parce que toi, toujours, tu es connecté à la source. Soyons connectés à la source. Pour terminer, 1 Jean 5. Je voudrais demander à quelqu'un qui a sa Bible. Tu vas me lire à partir du verset 13. Il faut entretenir une communion vraie avec Jésus-Christ de Nazareth. Avec Dieu. Mon ami, le désir de ton cœur sera comblé. Il n'y a rien à faire. David sait. David prenait du temps dans la présence de Dieu. Et en ce moment-là même, quand il finit, Dieu va plus loin que ses espérances.
2: Je vous écris donc pour que vous sachiez que vous avez la vie éternelle, vous tous qui croyez au nom du Fils de Dieu.
1: Regardez, il dit, vous tous qui croyez au nom du Fils de Dieu, vous avez quoi?
2: La vie éternelle.
1: Donc, toi qui crois, tu as quoi? Première chose, tu es sauvé. En haut là-bas, tu as déjà ça, propre. Alléluia, tu peux acclamer le Seigneur. Il dit acclame, il n'a pas dit applaudis. La créature s'applaudit, mais le créateur s'acclame. Continue.
2: Avec lui, nous nous sentons très forts. Nous savons qu'il nous écoute toutes les fois que nous demandons en accord avec sa propre volonté.
1: Alléluia! Oh, si avec un chrétien ici, il allait acclamer la parole. Il dit, relisez le verset. Relisez le verset.
2: Avec lui, nous nous sentons très forts.
1: Avec lui, nous nous sentons très, très, très. Est-ce que tu es fort avec lui? Le vent va souffler tout à l'heure. Parce que quand on va quitter, on est ici, Seigneur, Seigneur, prends tout. Quand tu sors, il t'appelle à l'eau. Ton affaire de prière, tu dis, tu veux prier. Depuis 8h, tu es parti, c'est 17h30, tu viens. Tu es arrivé. Mange, mange quoi? Il n'a même pas encore pris une petite garantie pour se présenter à tes parents. Et déjà, il commence à te commander. Toi-même, dans ton propre temps, puis tu insultes et puis tu pleures. Ah! Prends trop au sérieux un peu. Même si tu as envie, même si ça t'intéresse, fais comme si ça ne t'intéresse pas. Car ce qui est rare a de la valeur.
0: Moi, je suis venu te parler. Si demain tu ne veux plus, c'est pas mon affaire. Ouais, les gens n'aiment pas ça. J'aime quand Dieu va te bénir. Ouh, petit coup. Toi-même, tu sais que ce n'est pas clair entre Dieu et toi. Ouais, on va clarifier ça. Si tu es quelque part, quitte là-bas.
2: Et s'il écoute tout ce que nous demandons, nous savons que déjà nous tenons ce que nous lui avons demandé.
0: Un peu en haut. Viens, viens en haut. Il dit.
2: Avec lui, nous nous sentons très forts.
0: Qui est fort avec lui? Première chose. Avec lui, tu dois te sentir très fort. Ensuite.
2: Nous savons qu'il nous écoute toutes les fois que nous demandons en accord avec sa propre volonté.
0: Mais sa propre volonté se trouve où? Dans quoi? Alléluia. Sa parole. Sa parole est avec l'action de l'esprit. Mais c'est inspiré par l'esprit. 1 Timothée 3. Que les gens ont écrit la parole de Dieu. C'est sous l'inspiration. Car il dit, il vous donnera un autre moi-même qui vous rendra capable d'obéir à mes commandements. Moi-même. Il dit, je viendrai. Le Père et moi, nous viendrons. Et nous ferons notre demeure chez toi. Le Saint-Esprit vient s'installer. Ce que les yeux n'ont jamais vu, ce que les oreilles n'ont jamais entendu, ce qui n'est jamais monté du cœur d'un homme, Dieu le révèle. Parce qu'il va te révéler les secrets de Dieu. Que veux-tu? Que veux-tu? Je te dis, il y a quelqu'un en toi, le Saint-Esprit. Paul va jusqu'à dire, ce n'est plus moi qui vis, mais c'est le Christ qui vit en moi. Si l'Esprit du Christ habite en vous, c'est que le Christ habite en vous. Et alors, Dieu ne te voit plus, mais c'est le Christ qui voit. Donc, quand tu soupires, Dieu va se dire, qu'est-ce que mon fils fait? Courez vite. Allez demander, il y a quoi? Tu n'as même pas encore ouvert la bouche. Et les anges se mettent déjà en branle pour courir derrière toi. Il y a quoi? On nous a envoyé là. Accepte le Saint-Esprit. Je lis dans cette version, rapidement, dans Jean 5, il dit, je vous écris cette lettre pour vous faire savoir ceci. Vous qui croyez au Fils de Dieu, vous avez la vie avec Dieu pour toujours. Voilà pourquoi nous sommes pleins de confiance devant Dieu. Quand nous lui demandons quelque chose qu'il trouve bon pour nous, ce que tu demandes, si Dieu trouve ça bon pour toi, il te le donne. Mais il ne trouve pas ça bon pour toi. Pourquoi tu veux qu'il te donne? Il y a trois réponses. Ce n'est pas bon pour toi. Tiens, attends un peu. Trois. Tu es à quel niveau? Ce n'est pas bon pour toi ou bien attends un peu. Attends un peu. Peut-être que ce n'est pas bon pour toi. Alléluia. Alléluia. Alléluia. Nous le savons. Quand nous demandons quelque chose qu'il trouve bon pour nous, il nous écoute. Nous le savons, Dieu écoute toutes nos demandes. Même quand elles sont mauvaises, il les écoute. Mais il ne les exauce pas. Parce qu'il écoute. Parce que s'il devait écouter tout le monde, pendant que nous on prie ici, on dit qu'il ne faut pas, il va pleuvoir. Mais celui qui a fait son petit saint à côté dit, Seigneur, la pluie n'a qu'à venir. Amen. Il y en a qui disent aujourd'hui, il ne faut pas, le soleil va sortir. Il y en a qui disent, le soleil n'a qu'à sortir. Donc en fait, le soleil sort une seconde, ça s'en va, ça sort, ça revient. S'il trouve bon pour nous, il te le donne. Alors, ce que nous lui demandons, nous l'obtenons, c'est sûr. Mais il faut que la parole de Dieu soit au cœur de notre vie, que notre communion avec Dieu soit véritable. Le reste, nous le ferons quand nous demanderons. Nous demanderons pour, non pas seulement pour notre bien personnel, mais pour tout le monde. Car ce qui te donnera profitera aux autres. C'est ça aussi. Il ne faut pas chercher à te marier pour que demain la bague brille à ton doigt. Simplement, quel est le témoignage? Ça va changer le cœur de qui? Tu as dépensé de l'argent et puis on dit, elle est bien, elle est jolie. Et puis après, vous avez vu la bague, quand elle a témoigné, à coup le coup, quelqu'un qui l'a entendu à la radio, forcément, elle s'est dit, yeah! Donc moi-même, pour moi, elle est petite. Donc je peux aller à Jésus, alors c'est fini. Là, je suis sûr qu'il y a un, son cœur a été bouleversé et retourné. Mon ami, si tu as entendu la parole de Dieu, ne te retiens pas. Viens et rencontre totalement le Seigneur parce qu'il est capable de changer de vie.
1: il transforme. Samuel a dit à Saül, tu recevras le Saint-Esprit, tu recevras l'onction, et il te donnera un cœur nouveau. Le Saint-Esprit fait de nous des personnes nouvelles. Mon ami, nous aussi on a bu, nous aussi on a fait, car là où le péché a abondé, la grâce surabonde. On sait où, d'où on vient. Donc quand il sait d'où tu viens, quand il t'a pris, tellement tu veux lui, tu lui es reconnaissant. Donc tu te dis, petite vie là, c'est pas ça là. Non mon ami, c'est là d'où je viens là, mon ami, l'argent ne peut pas payer ça. Mon ami, il est sorti de... Moi-même quand il écoutait, il dit, pour, je pense que c'est moi celui qui était là-bas. Il y a les gens qui étaient loin, alléluia. Gloire soit rendue à Dieu.
3: Oui, pour tout Seigneur.
4: Bertin Dengui vient de nous proposer un enseignement sur le thème « Qu'il te donne ce que ton cœur désire et fasse réussir tes projets ». Psaume 20, verset 5. Merci de nous avoir suivis. Que le Seigneur nous bénisse.

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2: Il est
0: 23h.

De la lettre aux Galates. Vous, frères, vous avez été appelés à la liberté. Mais que cette liberté ne soit pas un prétexte pour satisfaire votre égoïsme. Au contraire, mettez-vous par amour au service les uns des autres. Car toute la loi atteint sa perfection dans un seul commandement, et le voici: tu aimeras ton prochain comme toi-même. Si vous vous mordez et vous dévorez les uns les autres, prenez garde. Vous allez vous détruire les uns les autres. Je vous le dis, vivez sous la conduite de l'Esprit de Dieu. Alors, vous n'obéirez pas aux tendances égoïstes de la chair. Car voici ce que produit l'Esprit: amour, joie, paix, patience, bonté, bienveillance, foi, humilité et maîtrise de soi. Face à tout cela, il n'y a plus de loi qui tienne. Ceux qui sont au Christ Jésus ont crucifié en eux la chair, avec ses passions et ses tendances égoïstes. Puisque l'Esprit nous fait vivre, laissons-nous conduire par l'Esprit.

0: Prions. Laisse monter vers toi, Seigneur Dieu, le bruit de notre terre pour l'accueillir dans ton silence, et fais descendre sur nous ta paix, par Jésus le Christ, notre Seigneur.
1: Amen.

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1: Dieu de miséricorde infinie, toi qui ranimes la foi de ton peuple, augmente en nous ta grâce afin que nous comprenions mieux ta parole qui nourrit notre vie spirituelle. Permets que ton Esprit Saint suscite davantage de fidèles pour continuer la mission. Gloire à toi, Seigneur. 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Pendant ce temps d'antenne, nous vous dirons quand et comment l'Église s'est-elle introduite en Afrique en général et en Afrique occidentale en particulier, dans quelle zone de prédilection et pourquoi. Comment s'est-elle comportée vis-à-vis des cultures locales? La réponse d'un spécialiste de l'histoire de l'Église en Afrique. 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

L'évangélisation de l'Afrique occidentale comprend généralement trois phases principales. La première remonte au XVe et XVIe siècle. Elle n'est cependant visible que dans les établissements commerciaux portugais. Ceux-ci ne s'efforçaient guère d'évangéliser en dehors de ces établissements. Cette phase ne laissa presque pas de traces en dehors des îles telles que le Cap-Vert, Principe, São Tomé et dans les pays tels que l'Angola et le Zaïre, ainsi que le Congo. En outre, le Portugal était principalement intéressé par le commerce et n'avait pas les moyens matériels et humains pour prendre possession des pays découverts et même de les évangéliser. La deuxième phase est caractérisée par la mentalité de fort et va du XVIIe siècle jusqu'à la conférence de Berlin qui s'est tenue de 1884 à 1885. Durant cette phase, les commerçants des différents pays européens ouvrent des établissements commerciaux le long des côtes ou alors construisent des forts pour leur défense. C'est alors qu'apparaissent pour la première fois des organisations de bienfaisance comme des écoles, des hôpitaux, etc. Sur le plan spatial, la mission ne progresse que très lentement, malgré la très forte propagande des sociétés missionnaires occidentales. La troisième phase commence après la conférence de Berlin et est marquée par l'accès des missionnaires dans la zone pacifiée de l'arrière-pays. C'est aussi la période durant laquelle une véritable concurrence s'est établie entre les sociétés missionnaires de diverses confessions. Les énormes investissements pour la mise en place des institutions et pour la construction des infrastructures en Afrique occidentale était le produit de cette concurrence entre les missions. Étant donné que la première phase a à peine laissé des traces, on peut considérer que le développement actuel des églises ouest-africaines est le résultat des deux dernières phases. La percée du colonialisme, en particulier, n'a pas seulement influencé la situation économique de l'Afrique occidentale, mais aussi la politique missionnaire des sociétés occidentales. Les zones de prédilection des sociétés missionnaires ont été les côtes ouest-africaines. Des éléments nouveaux, tels que les découvertes dans la médecine, spécialement la quinine et le vaccin contre la fièvre jaune, ou encore les besoins des pays européens en matière première pour les industries nouvelles amènent les sociétés missionnaires à s'établir durablement et à collaborer avec leur gouvernement. L'engagement précédent pour la formation du personnel autochtone en vue de la création d'églises africaines autochtones sera négligé. Les autochtones sont dès lors uniquement formés pour servir comme auxiliaires de la mission. Oubliés sont les principes de Henri Veyne qui parlait de l'euthanasie de la mission. Les églises d'Afrique se développent de plus en plus comme des succursales des églises d'Europe. La mission s'installe de façon permanente. La conférence de Berlin inaugure une nouvelle époque de l'expansion européenne. Les conséquences de cette conférence ne se limitent pas uniquement au domaine politique, géostratégique et économique. Les relations dans les champs de mission changent radicalement après cette conférence. L'œuvre missionnaire en Afrique prit une nouvelle tournure, à savoir
la forme d'une collaboration étroite entre les sociétés missionnaires et leurs gouvernements respectifs. Ces nouveaux rapports chamboulèrent, par exemple, le travail missionnaire au Cameroun. Avant la conférence de Berlin, il existait au Cameroun une église baptiste indépendante fondée par les missionnaires noirs jamaïcains soutenus par la Baptist Missionary Society, avec des pasteurs autochtones. Cette église fut placée sous la direction d'une nouvelle société missionnaire après la conférence de Berlin. Elle perdit ainsi son indépendance. L'image du blanc gagna en influence. Le noir, qui avait déjà pu exercer de hautes responsabilités dans l'Église avant la conférence de Berlin, fut dès lors ravalé au rang de simple comparse. Les relations entre les sociétés missionnaires occidentales et l'administration coloniale étaient cependant plus complexes qu'elles ne le paraissent à première vue. L'on ne peut d'emblée affirmer que les missionnaires occidentaux, dans leur ensemble, ont soutenu le colonialisme. Il est évident que certains d'entre eux ont soutenu sans réserve ni discernement leur administration. Il faut néanmoins aussi reconnaître que d'autres ont collaboré avec leur administration par nécessité. Certains, par contre, se sont fortement opposés à l'administration coloniale en prenant ouvertement position pour les populations locales. Il faut aussi souligner que la position des missionnaires dans le champ de mission n'était pas toujours celle de la direction de leur mission restée au pays. Les deux principales méthodes utilisées par les sociétés missionnaires occidentales pour pénétrer et s'installer en Afrique occidentale sont la conversion des chefs et d'autres rois d'une part, et d'autre part, la création des écoles pour l'instruction des autochtones.

L'implantation de l'évangile en Afrique occidentale fut généralement présentée comme un combat entre la civilisation européenne et la culture africaine. Les chefs étant les représentants et les défenseurs officiels de la culture, on pourrait supposer qu'ils ont été par principe contre l'évangélisation de leur peuple. Ceci n'est pas cependant qu'une apparence, car en réalité, les chefs locaux ont été des partenaires de choix des missionnaires occidentaux. John Vernon Taylor a démontré dans son étude sur la croissance de l'Église au Bouganda combien le rôle des chefs traditionnels a été déterminant dans le processus d'implantation de l'Église dans cette zone. La rencontre entre la société traditionnelle et le christianisme y est considérée comme le détonateur d'une réforme de la société traditionnelle, réforme qui apparemment n'est nullement imposée par les missionnaires occidentaux, mais plutôt souhaitée par une grande partie de la population. La naissance de l'Église n'est ainsi nullement considérée comme une contrainte extérieure, mais plutôt comme le libre choix des populations autochtones. Au Cameroun, par exemple, l'implantation des missions occidentales n'aurait pas pu se faire sans le concours actif des rois et autres chefs locaux. La mission de Bâle, par exemple, confrontée à l'opposition des baptistes autochtones à Akwa, ne doit son salut et la continuation de son œuvre missionnaire au Cameroun que grâce à leur transfert au canton Bâle. À travers le système scolaire, les enfants devaient être protégés, voire détournés de leur tradition païenne, de leurs parents. Après près de 10 ans d'engagement au Cameroun, par exemple, la mission de Bâle n'avait toujours pas réussi à convaincre les adultes à se faire baptiser. Seuls les élèves se faisaient baptiser. Pour beaucoup d'élèves, cela faisait sûrement partie des obligations scolaires, d'autant plus que l'enseignement scolaire et la préparation au baptême allaient de pair et se faisaient dans la même salle. Il faut ici dire que la mission de Bâle ne doit sa survie sur le champ missionnaire au Cameroun que grâce à son œuvre scolaire. À côté des élèves, les moniteurs ou catéchistes indigènes étaient des pièces maîtresses dans le processus d'évangélisation de populations africaines. Un moniteur ou catéchiste était un autochtone au service de la mission, exerçant à la fois des fonctions d'enseignant et de prédicateur. Ce n'est donc pas un hasard si presque tous les anciens pasteurs au Cameroun ont d'abord été des moniteurs ou catéchistes, par ailleurs appelés à jouer un rôle important dans l'expansion du christianisme et la fondation des communautés ecclésiales. Les moniteurs autochtones, qui devenaient pasteurs plus tard, constituaient la nouvelle élite africaine ayant combattu le guérisseur indigène dont ils prirent la place comme conseiller et bras droit du chef ou roi traditionnel. Plus que les missionnaires européens, ils se battaient contre leur propre tradition qu'ils assimilaient au paganisme. Parlons de l'attitude des missions occidentales vis-à-vis des cultures locales. Lamine Sané rapporte que la littérature ethnographique qui fait foi présente presque dans son ensemble, l'Africain comme étant la victime de la rencontre avec les missionnaires, ce qui conduit par ricochet à l'hypothèse que les Autochtones auraient ainsi perdu leur identité ou leur culture
à la suite de cette rencontre, que l'intervention de la mission ait influencé ou marqué la culture et la tradition locale reste indéniable. Mais, étant donné que la culture juive et la culture grecque se sont mélangées pour donner naissance à une nouvelle religion, à savoir le christianisme, on peut supposer que les Africains n'étaient pas seulement objets, mais aussi sujets du processus de leur propre évangélisation. À travers le processus de la traduction de la Bible, les missionnaires ont eux-mêmes donné aux autochtones la possibilité non seulement de se familiariser avec, mais surtout aussi d'appréhender et d'interpréter l'Évangile de façon autonome. En fin de compte, l'on peut affirmer que dans le processus d'évangélisation, il n'y a pas que les autochtones à être imprégnés et influencés par la culture européenne, les missionnaires l'étaient aussi par la culture locale. Les missionnaires qui étaient arrivés dans le champ missionnaire comme enseignants se révèlent être aussi des apprenants. On peut expliquer ce processus par le concept de l'hybridité développé en littérature par Omi Baba. Pour décrire l'identité humaine, le concept d'hybridité de Baba suggère une révision des présupposés devant permettre de réfléchir au-delà des dichotomies. Ce concept offre la possibilité de penser au-delà des frontières telles que the colonial and the colonized, the master and the slave, the citizen and the stranger. D'après Baba, l'on devrait, au lieu de tracer des limites nettes entre les catégories, rechercher plutôt comment ces dernières s'imbriquent, sachant que l'une renvoie toujours à l'autre tout en formant de nouvelles identités. L'histoire de l'Église en Afrique mérite par conséquent d'être relue avec un peu plus d'objectivité. Ce qui semblait jusqu'à présent être des évidences peut s'avérer inexact. Le défi de l'histoire des missions en Afrique de nos jours consiste à présenter de façon équitable aussi bien l'apport des missions et missionnaires occidentaux que la participation des autochtones à l'évangélisation de leur continent.

0: Auditeurs et auditrices de Radio Maria Côte d'Ivoire, nous sommes au terme du temps qui nous a été imparti. Vous étiez donc à Histoire de l'Église en compagnie de Philomène Kofi Diako sur la 104.8 FM. Que Dieu nous protège et nous guide. Merci de nous avoir suivis.
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